0: Un merveilleux rayon de soleil pour vous tous, mesdames et messieurs, en ce mercredi 13e jour du mois de mai de l'an de grâce 2026. C'est tout le bonheur que je puisse vous souhaiter car il est important de commencer sa journée avec de la bonne humeur. Justement, de la bonne humeur, nous en aurons cours de cette édition de la matinale royale, la troisième livraison de la semaine, car nous partagerons beaucoup d'informations, que ce soit sur le plan culturel, économique, politique, social et même naturellement en famille, puisque notre question de ce matin concerne les affaires de famille. Alors, dès 6h20, 25 minutes, vous allez vous prononcer sur la thématique de ce matin, c'est de savoir est-ce que les enfants doivent être au courant des problèmes de leurs parents, si oui ou non, pourquoi, avis et contre-avis, réaction et contre-réaction, tout à l'heure dès 6h25, heure à laquelle le téléphone sera ouvert. Également au menu de cette troisième livraison de la semaine de votre randonnée radiophonique matinale sur Royal FM, les arrêts que vous connaissez déjà, la chronique matinale des mystères Ebel Bella Samari, éditorialiste sociopolitique de Royal FM à 6h35, qui reviendra donc sur un fait de société par Sauce Scanner. À 7h, on va vous donner tout ce qui concerne l'actu du sport au Cameroun, en Afrique et dans le monde, à travers le couloir Royal Sport Bilingue, une affaire conduite tous les matins par l'éditorialiste chef d'ex des sports, Eric Christian Kwam, accompagné de sa team. Ce sera dans Royal Sport Bilingue. Et puis à 7h40, Yanning Lewi, l'éditorialiste économie de Royal FM, viendra nous parler de l'économie nationale et internationale, les dernières mobilisations dans ce sens et même les dernières fluctuations, si vous voulez. Vous serez donc imprégné de cette actualité tout à l'heure à 7h40. L'équipe aujourd'hui, c'est avec Ulrich Kemoué à la console centrale pour la mise en onde, Alain Osekwekam derrière les caméras pour la régie vidéo. La coordination centrale est assurée par Roger Kierk sous la supervision générale du PDG, le révérend pasteur Bissai Emmanuel Noël. La voix à vos côtés dans les tympans tous les matins entre 6h et 8h, celle de votre humble serviteur JCN. Trois lettres en or sur la fréquence royale, appelez moi Jean-Claude Nguyen. Nous parlerons également de solidarité dans exactement 8 minutes. Le temps pour nous de rendre d'abord grâce à Dieu Tout-Puissant, l'Éternel. À bon entendeur, bonjour, bon réveil à tous et à chacun surtout. Soyez les bienvenus.
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0: Après avoir rendu grâce à Dieu Tout-Puissant l'Éternel pour le souffle de vie à nous renouvelant ce jour, la santé, la forme physique et surtout le rendez-vous qu'il a donc permis que nous puissions avoir encore ce matin pour partager ces purs bonheurs de moments radiophoniques sur Royal FM. Nous entrons dans l'instant du bonheur avec la mutuelle d'assistance et de solidarité. 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Car voyez-vous ici, on se sacrifie les uns pour les autres et qu'au finish tout le monde en sorte des bénéficiaires, car la mutuelle d'assistance et de solidarité permet à tout un chacun de réaliser le bonheur auquel il aspire. Cela passe par des cotisations car il faut bien se manifester. 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C'est vous qui vous manifestez en venant nous retrouver au sein de la grande famille en exprimant le besoin qui vous intéresse, le bonheur auquel vous aspirez ensemble avec donc les différentes cotisations. Eh bien, nous nous mettons en situation, en mouvement, comme on dit, pour que vous puissiez repartir avec le bonheur auquel vous aspirez, afin que vous aussi, l'année qui suit, reveniez aussi partager cette solidarité avec ceux qui viendront après vous. 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Et puis, à côté de ça, on a les offres Masso qui sont dans des accompagnements vous permettant naturellement de vous déployer dans un secteur de la vie. 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Ça, c'est très important de le noter. 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À côté de ça, il y a donc le fait que chaque année, Masso, on permet à des mutualistes ayant cotisé 26 000 francs CFA de devenir propriétaires de maisons avec le terrain inclus. 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Et maintenant, lors de la grande cérémonie de clôture au cours de laquelle on va donc procéder donc au dépouillement de toutes les différentes sollicitations, vous pouvez donc être choisi, comme ça a été le cas pour d'autres depuis 2020, comme bénéficiaire de ces maisons. 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
14: De code. Le vérificateur universel.
15: C'est même qui?
14: Jean-Claude Ngué.
16: Good morning, Jean-Claude Ngué.
17: Bonjour à la vice-présidente, Mama Vera.
18: Bonjour au passage, comment ma soeur, Madame Olana, et le passage déjà.
19: Bonjour, Jean-Claude Ngué.

0: Il est important de rappeler bien évidemment à tous les mutualistes ayant déjà achevé leur cotisation pour le compte de l'acte 6 en cours qu'ils peuvent déjà se rendre dans toutes les agences Renapro Finance SA pour retirer leur ticket de Tombola afin de les remplir comme cela se passe. 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Allez, dessus, nous ouvrons le téléphone pour notre échange téléphonique, si vous le voulez bien, de ce mercredi 13 mai 2026. La question de ce matin autour de laquelle nous discutons, mesdames et messieurs, les enfants doivent-ils être au courant des problèmes de leurs parents, si oui ou non, pourquoi? Les enfants doivent-ils être au courant des problèmes de leurs parents, si ou non, pourquoi? Avis et contre-avis, appelez-nous au 640-61-38-42, 640-61-38-42, 671, 15, 73 et 21 sur la une. Allô, bonjour.
1: Bonjour, le vérificateur universel 17 étoiles.
0: Merci beaucoup, la butte internationale 148 étoiles, ça va?
1: Ça va très bien.
0: D'accord, la nuit a été, j'imagine.
1: Oui, la nuit a été... Je suis très content parce que le président de la fédération, c'est maintenant mon voisin. Ah. On peut manger ensemble.
0: Ah, d'accord. Alors, allons donc dans le sujet de ce matin. Les enfants doivent-ils être au courant des problèmes de leurs parents, si oui ou non, pourquoi?
1: Si oui. Parce que lorsque vous avez déjà imaginé comme que vous êtes le patriarche maréchal Thomas Masson et que vous avez les enfants qui ont déjà 30 ans, 35 ans, et que madame et toi, on voit que vous faites deux semaines, une semaine sans vous parler. Les enfants doivent vous mettre autour d'une table. Et les conseils des enfants sont toujours la bienvenue. Je ne vais pas dire certaines choses ici qui peuvent me causer plus de temeur. La première fois que je suis arrivé chez le président Guido, j'ai vu sa fille lui dire deux choses, trois choses. Le président est resté comme ça. Il était fier. Il a compris que sa fille a grandi. Donc moi, je pense que les enfants ont le droit de savoir ce qui se passe entre les mères et les pères pour une bonne conduite à tenir d'une famille sérieuse.
0: D'accord, c'est entendu, habite international. On va dire bonjour à quatre personnes avant de partir.
1: Bonjour à tous ceux-là qui nous suivent.
0: Ouais.
1: Bonjour à tous les éléments de la garde présidentielle qui sont déjà en route pour le footing. Bonjour à Aline de Vokada et bonjour à toute la population de la carrière. Merci Jean-Claude Dieu.
0: Merci beaucoup d'être passé ce matin. Très bonne journée à vous. Je rappelle la question pour ceux qui nous retrouvent à l'instant. Les enfants doivent-ils être au courant des problèmes de leurs parents? Si oui ou non, pourquoi? Eh bien, dites-nous tout ça ce matin en nous appelant au 640-61-38-42, 640-61-38-42 ou alors au 671-15-73-21.

0: Au téléphone sur la 2, allô, bonjour.
1: Bonjour, monsieur.
0: Oui, bonjour, je vous appelle comment?
1: Papa Tonfa de Nimassi.
0: Ah, Papa Tonfa, comment vous allez ce matin?
1: Bien,
0: ah, d'accord, on est très content de vous
1: avoir. Et avec les prières qu'on nous fait tous les matins.
0: Ah, d'accord. Amen. Que ça puisse porter les fruits jusqu'à chez vous. Alors, papa, ton enfant, vous avez la force de l'expérience. Selon vous, est-ce que les enfants doivent être au courant des problèmes de leurs parents, si oui ou non, pourquoi?
1: Avant de commencer, on a dit que les choses de la chambre ne doivent pas traverser le seuil de la porte.
0: Mm-hmm.
1: C'est ça d'abord.
0: Oui.
1: Est-ce que là, vous comprenez que l'enfant doit connaître ce qui se passe dedans? Non. Normalement, l'enfant ne devrait pas être au courant, mais même quand il y a un certain âge, comme vous avez énuméré tout à l'heure, quand j'ai 50 ans, tu peux imaginer que la soeur que je vois ici dehors, c'est quelque chose qui ne va pas. Et que ça pourrait m'aider. Parce que vous, les enfants, vous souffrez des choses que vous ne connaissez pas. Par exemple, dans la chambre, maman a croisé les pieds. Pendant, je ne dis pas 6 mois, je ne dis pas 6 semaines, mais 6 ans. Comment vous, et le père ne peut pas parler. Parce qu'il ne peut même pas parler ni à son père, ni à sa soeur, ni à même ta maman qui vit. Même à son beau-père. Il souffre comme ça, il vit là. Vous voulez qu'il vienne vous dire ça? Le soir, quand il veut toucher, maman commence à faire des paroles, à parler. Que les enfants entendent la voix d'Amis. Vous voyez que l'enfant doit connaître quelque chose pareil. Non, le père meurt d'écouter.
0: D'accord.
1: Parfois, c'est la mère qui, c'est le père qui fait ça à la mère, ou c'est le père et la mère qui fait au père. Donc, c'est compliqué. Il faudrait que les enfants, surtout quand ça arrive, que les enfants savent prendre position. Parce que c'est eux qui sont bouclés. Ils prennent une position qui ne leur est pas normale. Et Dieu les punit à cause de ça. Parce qu'ils ne savent pas ce qu'ils font comme position. Vraiment.
0: D'accord.
1: Être trop long, ce texte. Le thème que vous avez donné. Mais avec le temps que nous avons avec les auditeurs, je dois m'arrêter juste là. Et vous allez analyser. Parce que je ne peux pas parler avec vous.
0: D'accord.
1: Le bon français n'est pas là. Le niveau d'étude n'est pas là. Et quand on vous dit comme ça, une personne de plus de 70 ans, venez, mettez à votre niveau et essayez de faire des commentaires et des analyses. Merci. Bonjour à tous les Camerounais. Tous les 4 personnes que vous demandez comme ça, nous allons saluer tous les Camerounais.
0: D'accord.
1: Tous les 4 à la fois. Merci. Bonjour.
0: Merci beaucoup, Papa Tonfa. Franchement, votre sagesse, oh là là, elle nous fait beaucoup de bien ce matin. On en a besoin parce que de nos jours, c'est difficile de trouver encore des vieux qui partagent leur sagesse avec les jeunes. Je rappelle la question de ce matin. Les enfants doivent-ils être au courant des problèmes de leurs parents? Si ou non, pourquoi? Alors, vous nous appelez au 640 61 38 42 671 15 73 et 21. Nous reviendrons à vous tout à l'heure. Le temps pour nous d'accueillir Monsieur Ebel Bella Samari, éditorialiste sociopolitique du Royal FM pour le premier arrêt de ce matin. C'est la chronique matinale qui nous permet de passer, comme tous les matins, un fait de société au scanner. C'est également un moment, naturellement, de réflexion et surtout, mesdames et messieurs, de compréhension pour mieux se comporter dans notre société avec les uns et les autres. 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
4: Thank you, Mr. Abel Bella
2: Samari. And thank you so very much, Jean-Claude Game. Mm.
4: It is very important.
2: Yeah. Leadership, national integration. Yeah. Perhaps we should be starting to be looking at it. Eh? Mm.
4: Ça, c'est très important.
2: Yeah.
4: C'est toujours, faut toujours penser à ça.
2: Yeah.
4: Okay, see you tomorrow
2: thank
4: at the same
2: so
4: time.
2: Thank you so very much. You know where to find me.
4: I know.
2: Okay.
4: Have a nice day.
2: A better one for you, my brother.
4: Thank you. Alors, nous repartons au téléphone pour notre échange de ce matin, mesdames et messieurs. La question du jour, les enfants doivent-ils être au courant des problèmes de leurs parents? Si oui ou non, pourquoi? Les enfants doivent-ils être au courant des problèmes de leurs parents? Si oui ou non, pourquoi? Votre avis nous intéresse ce matin. Vous nous appelez au 640-61-38-42 ou alors au 671-15-73-21.

0: Au téléphone sur la 2, allô, bonjour.
1: Allô.
0: Oui, bonjour, comment est-ce que je vous appelle?
1: Appelez-moi Raoul, le taximan d'Ongola et Wondo.
0: Oh, le très célèbre Raoul, comment ça va ce matin?
1: Ah, je suis là, je suis en forme, je suis très très en forme.
0: D'accord, cela se ressent dans votre vocal. Alors Raoul, selon vous, les enfants doivent-ils être au courant des problèmes de leurs parents? Si oui ou non, pourquoi?
1: Monsieur Jean-Claude, les enfants risquent mal.
0: Ouais.
1: Ils risquent très très mal.
0: Ouais.
1: En étant au courant des problèmes de leurs parents.
0: Mm.
1: Parce que ce qui concerne les adultes est très très dangereux pour les enfants.
0: Il
1: faut faire très attention.
0: Ouais.
1: Je vous remercie.
0: Merci beaucoup d'être passé ce matin. Très bonne journée à vous. Hein.
1: Merci.
0: 640 61 38 42, 640 61 38 42, 671 15, 73 et 21. Selon vous, mesdames et messieurs, les enfants doivent-ils être au courant des problèmes de leurs parents? Si oui ou non, dites-nous pourquoi. Votre avis nous intéresse ce matin. Appelez-nous au 640 61 38 42, 640 61 38 42 ou alors 671 15, 73 21. Au téléphone sur la une, allô, bonjour.
2: Bonjour, monsieur Ngué.
0: Oui, bonjour, comment est-ce que je vous appelle?
2: Appelez-moi Aline Oropokota.
0: Ah, le grand Aline, ça va?
2: Ça va pas, là, je suis debout.
0: Vous êtes souffrant?
2: Ouais, je suis pas souffrant.
0: Ah,
2: la
0: t'as...
2: punition, pardon,
0: mais...
2: Je suis très, très malade.
0: Pardon?
2: La punition du poisson, j'ai puni par le poisson.
0: Ah, bah, tout le monde est touché par cette affaire. Hein. Il paraît que ça part depuis le détroit d'Osmose qui est fermé, là.
2: C'est grave. Maintenant, c'est chômé, forcé.
0: Voilà. Bon, de toute façon, tant qu'il y a la vie, il y a toujours espoir. On garde espoir, d'accord?
2: Espoir.
0: Alors, Alino, selon vous, les enfants doivent-ils être au courant des problèmes de leurs parents, si ou non, pourquoi? Oui, Alino.
2: En tant que parent, il faut faire des problèmes dans la chambre.
0: Uh-huh.
2: Ça doit être au courant de vos problèmes.
0: Ouais.
2: Il y a des enfants là, ils copient seulement le négatif. C'est seulement ça qui copie.
0: Uh-huh.
2: Si papa et maman là-bas, des gens l'entendent.
0: Uh-huh.
2: Et si tu as répété ça un beau jour, ce qui se passe là-dedans, donc les enfants doivent être au courant de ce qui se passe entre papa et maman.
0: D'accord, merci beaucoup d'être passé ce matin. Très bonne journée à vous, Aline de Vogada. On va rester sur la une, auditeur au bout du fil. Allô, bonjour.
3: Allô, bonjour.
0: Oui, qui est-ce qui nous appelle?
3: Goyejika.
0: Ah, le célébrissime Goyejika. Comment allez-vous, cher grand frère?
3: Ça va.
0: Très content de vous avoir ce matin.
3: On s'appelle à aller au boulot.
0: D'accord, bah, nous on y est déjà. Hein. Alors, grand frère, selon vous, vous qui avez la force de l'expérience, les enfants doivent-ils être au courant des problèmes de leurs parents, si ou non, pourquoi?
3: Il faut d'abord savoir ce qu'on appelle enfant.
0: Mm-hmm.
3: Les enfants, après vous, c'est de quel âge à quel âge? Un enfant ne fait pas l'enfant.
0: Mm-hmm.
3: Donc, quand un enfant est déjà mère ou un enfant est déjà père, il faut que les parents reviennent les amis de leurs enfants. Et il y a donc les choses que les grandes choses, les grandes personnes, autant pour moi, ne devaient pas faire des gens, des enfants. C'est les enfants qui sont grands, qui connaissent le bien et le mal, peuvent bien s'asseoir avec les parents pour expliquer. Il y a des choses, il y a des parents qui n'ont pas atteint un niveau spirituel ou un niveau de scolarité et que les enfants aujourd'hui peuvent asseoir au salon et essayer de leur dire qu'ils ont comme entendement de ce qu'ils entendent, comme bruit ou bien problème qui vient de la chambre. Par exemple, un père ne peut pas taper sur la mère. Et la maman se met à crier, par exemple, dans la chambre, que les enfants soient tranquilles au salon. Donc, la chambre reste la chambre, le salon reste le salon. Mais la famille étant sacrée, les enfants ont un droit de regard. Voilà ce que j'ai pas apporté comme contribution ce matin.
0: Merci beaucoup. Très belle contribution ce matin, grand Fangoyeji, car vous permet de dire bonjour à quelques personnes, quelques-unes de vos connaissances.
3: Comme je suis artiste, moi, je ne veux pas faire les jaloux. Je salue toute l'équipe en studio. Et salut toute ma famille. Et salut Yaoundé.
0: Voilà, merci beaucoup, Ngoyeji, d'être passé ce matin. Très bonne journée à vous ainsi qu'à toute la famille.

Au téléphone sur la 2, allô, bonjour. Auditeur au bout du fil sur la 2, allô, bonjour. Oh, malheureusement, il est parti. De toutes les façons, il reste encore 4 minutes pour intervenir ce matin sur la thématique de ce mercredi. La question est celle de savoir, les enfants doivent-ils être au courant des problèmes de leurs parents? Si oui ou non, pourquoi? Dites-nous tout ce matin. Vous nous appelez au 640-61-38-42 ou alors au 671-15-73-21.

0: Retour au téléphone sur la 2. Allô, bonjour.
1: Ouais, rebonjour, monsieur.
0: Oui, papa Tonfak.
1: Papa François.
0: Oui, papa François.
1: Un petit exemple. Dans la chambre, il y a les lits avec deux oreillers qui sont à la tête. Et quand un oreiller part au pied, l'autre reste à la tête. Les enfants doivent connaître ça. Voilà la chose qui arrive dans certains temps. Les enfants ne pourront jamais. Ils ne pourront jamais prendre position exacte pour celui qui a fait que les oreilles soient comme ça. Ça se passe des années dans les familles. Voilà des choses. Et vous, les, nous, les enfants, nous subissons, parce que j'ai été aussi enfant. Malheureusement, à l'époque, heureusement, à l'époque, on n'avait pas des choses pareilles. Comme vous en avez aujourd'hui. Aujourd'hui, vous avez trop de problèmes. Faites des efforts pour vos enfants. Mais vous-même, vous avez trop de problèmes aujourd'hui. Moi, je suis fier et je le sais. Je sais que ce que l'enfant fait, je ne peux pas me fâcher de lui, parce qu'il ne sait pas ce qu'il fait. Et même moi, même parfois, je ne sais pas ce que je fais. Donc, faites attention. Les problèmes devraient se régler dans les chambres. Dans un certain moment, un, ne peut pas sortir ses problèmes. L'autre les sort et l'autre le prend. Le temps est qu'il se vient par toi. L'accusé. Voilà ce que je peux vous dire.
0: Merci.
1: Et elle le manque comme ça.
0: D'accord.
1: Je crois à demain.
0: D'accord. Merci encore de cette nouvelle sagesse que vous nous avez apportée ce matin. Encore deux minutes hein, pour réagir sur la thématique de ce mercredi, mesdames et messieurs. Je rappelle la question. Les enfants doivent-ils être au courant des problèmes de leurs parents? Les enfants doivent-ils être au courant des problèmes de leurs parents? Si oui ou non, pourquoi? Appelez-nous au 640-61-38-42, 640-61-38-42, 611-15-73-21. Au téléphone sur la 2. Allô, bonjour.
2: Oui, allô.
0: Oui, bonjour. Comment est-ce que je vous appelle?
2: Je m'appelle Foutou Joseph.
0: Joseph, vous nous appelez d'où?
2: De Commission.
0: D'accord. Diminuez légèrement le volume de votre récepteur radio pour qu'on puisse mieux s'entendre, s'il vous plaît. D'accord. Là, maintenant, ça marche. Alors, dites-nous tout, Joseph, selon vous. Oui, allez-y.
2: C'est très bonne, une bonne émission.
0: Ouais.
2: Je vous suis.
0: Merci.
2: Si vous me suivez.
0: Vous, nous vous entendons. Oui, allez-y.
2: Vous me suivez?
0: Oui, nous vous entendons très bien.
2: Ok. Je disais que
0: oui.
2: Les affaires du foyer, le père et la maman, c'est interne, ça ne doit pas sortir dehors.
0: Mm-hmm.
2: Quand ça sort dehors, parce que les enfants ne sont pas mûrs.
0: Mm.
2: Vous voyez?
0: Oui.
2: Parce que les parents souffrent terriblement.
0: Mm.
2: C'est une histoire qui s'arrange entre la mère et le père.
0: Mm-hmm.
2: Parce qu'ils se connaissent. Moi, je me suis marié en 80, ça fait 46 ans.
0: Mm.
2: J'ai 16 petits-fils.
0: Mm.
2: Il y a les affaires qu'on peut dire aux enfants, mais il y a les affaires qu'on ne peut pas dire. Mais les affaires du lit conjugal, c'est très dangereux. C'est entre le père et la mère.
0: Mm.
2: Voilà ma contribution.
0: Merci beaucoup de votre contribution ce matin. Bonne journée à vous. Hein.
2: Merci.
0: C'est la matinale royale, le rendez-vous de lundi à vendredi, 6h-8h sur Royal FM. Comme tous les matins, nous échangeons autour d'une thématique, la question de ce mercredi. Les enfants doivent-ils être au courant des problèmes de leurs parents? Si oui ou non, pourquoi? Avis et contre-avis, réaction et contre-réaction au 640-61-38-42, 640-61-38-42 ou alors au 671-15-73-21.

0: Et il nous a retrouvé en studio, Eric Christian, combien le bonjour.
1: Bonjour, le vérificateur universel.
0: Ça va bien ce matin?
1: Je me fais grâce, ça va, et toi-même ça va?
0: Je me porte comme Dieu a voulu ce matin, en bonne santé et surtout en bonne forme. Alors, on parle du sport.
1: Oui, on va parler de l'inauguration du nouveau siège de la Fédération Camerounaise de Football. C'est ce mercredi à partir de 10h. C'est le ministre des Sports et Éducation Physique qui a été nommé comme représentant du chef de l'État à cette cérémonie qui va réunir quand même quelques légendes du football africain. D'ailleurs, hier, dans un match de gala, il y avait les anciens Lions Indomptables qui ont joué contre les vétérans. Et on a vu un beau spectacle avec encore ceux-là qui avaient donné du beau football à l'époque, qui se sont retrouvés encore à travers quelques pichenettes. Donc, on a eu droit également hier à un concert au stade militaire de Yaoundé, mais bien avant, il y avait une marche sportive. On va également revenir sur cette actualité dans le 7-1, tout comme on parlera de la Coupe d'Afrique des Nations de football U17 qui démarre aujourd'hui même, c'est du côté du Maroc. Et les Bébés Lions sont de ce côté-là. Le Cameroun joue la Côte d'Ivoire. Il sera 14h heure de Yaoundé pour le premier match de poule. On ira voir ce qui se passe à Accra au Ghana avec le championnat d'Afrique d'athlétisme où le Cameroun hier lors de la cérémonie d'ouverture a déjà glané 2 médailles, une en or dans le lancer disque dame et une autre médaille en bronze, c'est dans le lancer du poids monsieur. On va également dire que l'ancien lion indomptable Idriss Carlos Kameni a trouvé du travail en Espagne. Il vient donc de prendre les rênes d'un club de 3e division de ce côté-là. On va vous donner toutes les informations tout à l'heure. Et on va parler de cette préparation intense de la Fédération Camerounaise de Cyclisme par rapport au Tour Cycliste International du Cameroun qui est annoncé pour le 3 juin prochain. On reviendra également sur le ministre des Sports et Éducation Physique qui veut transformer le sport camerounais à autre chose. D'ailleurs, une conférence annuelle s'est déroulée pendant 2 jours au Palais Polyvalent des Sports de Ouada. On reviendra dans le 7h avec quelques recommandations et on ira aussi voir ce qui se passe à l'extérieur.
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0: Rendez-vous dans exactement 5 minutes pour retrouver tous les développements concernant ce titre de l'actualité sportive de ce matin. D'ici d'ailleurs, quant à moi, je serai de vôtre dès 7h35 pour la suite de la matinale royale.
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3: The time is 7 a.m.
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0: Madame, Monsieur, Amis Sportifs, bonjour. Royal Sport Bilingue, troisième sortie de la semaine. D'abord, les titres du 7h. Inauguration du nouveau siège de la FECAFOOT à Ouarda ce mercredi, un jour d'ouverture et de célébration. Le professeur Narcisse Molekombi va représenter le chef de l'État Paul Biya dès 10h. Hier, une marche sportive, un match de gala et un concert géant se sont déroulés à Yaoundé. Cannes de football U17, le kick-off sera donné ce jour au Maroc. Le Cameroun joue la Côte d'Ivoire pour ce premier match de poule. Analyse des forces en présence dans un instant. Championnat d'Afrique d'athlétisme à Accra au Ghana. Hier, lors de la première journée, le Cameroun a enlevé 2 médailles, une en or et une en bronze. Et ceci grâce au lancer du disque d'âme et lancer du poids monsieur. Le point dans le 7h. Voilà pour le sommaire.
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0: On va commencer par le match dans le cadre du tournoi Unity Blue Beach Volleyball Ngoumou 2026, prévu samedi et dimanche prochain. Un tournoi qualificatif se tiendra le vendredi 15 mai au collège bilingue Johnson Sport Études à Etoimiki. À l'issue de ce tournoi, 2 équipes en dames et 2 équipes en monsieur catégorie junior et senior seront qualifiées. Les équipes désireuses de prendre part à ce tournoi qualificatif sont priées de s'inscrire auprès de madame Régime Oum au plus tard demain jeudi 14 mai à 17h. Voici les équipes enregistrées sur la base du tournoi précédent. Chez les juniors dames, on avait Camtel, Eagles. Chez les juniors, Monsieur, Titan, Phoenix. Chez les seniors dames, on avait Net 1 et Winners. Chez les seniors, Monsieur, on avait Eagles et BVE 2. Je rappelle également qu'au classement à l'issue du premier tour du circuit national de beach volleyball, voici donc le classement chez les seniors dames. La première équipe, c'était Net 2 qui était première. Deuxième, Warriors. Troisième, BVE. Quatrième, Golden. 5e c'était Net 1 et 6e c'était Winness qui était 6e. Et chez les seniors, monsieur, Net était premier, Netstar bien sûr, 2e BVE 1, 2e, 3e c'est King et 4e position c'est Net, 5e c'est Eagles, 6e c'est Bafia Volleyball, 2e équipe. Alors que chez les juniors, monsieur, c'est Baganté Volleyball qui était donc leader, alors que Bertois, Biche était 2e, Jumento 3e, 4e Zénith, Titan était 5e et Phoenix 6e. Chez les juniors dames, c'est Serna qui était première équipe.

0: ministère des Sports et de l'Éducation physique, le professeur Narcisse Mwelekombi, qui veut transformer le sport en un puissant levier de cohésion sociale et de paix. Les infrastructures, la gouvernance et la digitalisation étaient donc au centre des échanges pendant 2 jours au Palais polyvalent des sports de WADA, avec les axes stratégiques pour inscrire l'éducation physique au cœur du septennat des grandes espérances. À l'issue des travaux, le secrétaire général du ministère des Sports et Éducation physique, Joseph Irima, revient sur ces quelques recommandations.
1: La construction de centres de formation en régime d'internat à l'ANAFOOT, tout en prévoyant l'augmentation de leur dotation financière. Axe thématique numéro 4, modernisation et gestion des infrastructures sportives. Envisager la création de l'Académie nationale du sport. Envisager la création des centres médicaux sportifs. Poursuivre la promotion du genre dans les mécanismes d'accès aux postes dans les fédérations sportives, avec en prime la prise en compte de l'approche genre et de l'option inclusive. Agir dans le sens de l'élaboration et de la transmission des projets structurants pour la création, l'amélioration ou la modernisation des infrastructures sportives en relation avec les directions techniques du MINSEP. Agir de manière citoyenne et responsable pour la préservation des infrastructures sportives précieusement mises à la disposition du peuple camerounais par le chef de l'État. Mettre en place une plateforme de collaboration entre le MINSEP, l'ONIES et les fédérations sportives civiles nationales. À la résiliation du contrat de l'entreprise Prime Protomac concernant les stades d'entraînement de la ville de Garoua.
0: Je rappelle que les responsables des fédérations étaient bel et bien à ces travaux, tout comme les services déconcentrés et même sous tutelle du ministère des Sports et de l'Éducation physique. Il y a donc eu ce plan d'action 2026 qui a été arrêté pour un sport plus inclusif, performant et citoyen. Résume ici le patron des sports camerounais, le professeur Narcisse Mwelekombi.
2: Nous réjouir de la qualité des travaux, de la densité des échanges, qui révèle la pertinence du choix du thème qui était en débat. La qualité des travaux est à l'image de la qualité des ressources humaines qui portaient les différents axes thématiques et les différents thèmes structurants de cette conférence. Les recommandations qui en ont été issues vont servir de base opérationnel à un certain nombre de projets, un certain nombre de projections qui devront permettre à notre administration d'être davantage performante, au mouvement sportif d'être davantage, mieux encore, nous étions tentés de dire, mieux encore porté vers l'excellence, vers les performances et de permettre à notre mouvement sportif de contribuer de manière significative au rayonnement international de notre pays sous la très haute impulsion du président de la République, son excellence Paul Biya, mais également de permettre à davantage d'athlètes et de sportifs camerounais d'accéder à la gloire sportive à travers le soutien que le ministère des Sports et de l'Éducation physique au nom de l'État continuera à apporter aux fédérations sportives civiles nationales.
0: Et on va parler handball avec la 2e journée du championnat régional du centre qui s'est disputé au complexe sportif de la Concorde, l'Université de Yaoundé 1. C'est au Mateko. Voici les résultats. Espérance de Yaoundé chez les dames est tombée devant Marata de Yaoundé. 13 buts contre 60. Friendship de Yaoundé chez les hommes a battu BTS de Bandjok. 32 buts contre 27. Alors que Youk de Yaoundé est chez les dames est tombée devant Dynamique de Bokito. 18 buts contre 37. Youk de Yaoundé chez les hommes a perdu devant Spartiate de Yaoundé. C'était 21 buts contre 27 lors de cette 2e journée. Il y a eu également un autre match. C'est le TKC Handball chez les dames qui a laminé Fondation André Zico. 25 buts contre

0: Contre 17, FAB de Yaoundé a également battu Tigresse de Batenga sur le score de 35 buts contre 27. Alors que chez les hommes, Fondation André Zeko de Yaoundé a dominé BTS de Bandjok 45 buts contre 23. On va parler des sports de combat avec la Fédération Camerounaise de Karaté dans la Ligue régionale du Centre. On prépare la deuxième journée du championnat régional des moins de 16 ans. Ce sera le 16 mai prochain avec les finales. Tous les responsables et encadreurs des clubs de la région du Centre sont donc informés que, conformément aux résultats de la première journée, la deuxième journée phase finale se tiendra donc à Yaoundé, au Nippon Funakoshi, 6 à l'ancienne foire de Tinga. Toujours dans le karaté, en sa qualité de secrétaire général de l'Union des Fédérations Africaines de Karaté, UFA Kanabwege, le président de la Fédération Camerounaise de Karaté, Maître Bertin Dogmo, représente depuis hier à l'UFAC, le champion représente l'UFAC au championnat de la région du sud de l'Afrique à Luanda, c'est du côté de l'Angola. Alors que dans le MMA, le combattant camerounais Maxwell Djantounana a signé son retour remarqué au PFL Africa. Le week-end dernier, il a battu Carl William, l'un des poids lourds les mieux classés de l'organisation. Un succès très important pour sa carrière. Florent Goyam.
1: Pour le coach Oswald Nkono, cette victoire de Djantounana constitue une plus-value dans plusieurs aspects.
2: Cela confirme son statut sérieux et prétendant dans la catégorie et ouvre la voie à la renaissance internationale en renforçant la visibilité du Cameroun dans le MMA.
1: Toujours selon le technicien camerounais, vaincre un si gros calibre témoigne d'une possession d'atouts physiques, techniques, mais aussi morale.
2: Vraiment, avoir une victoire contre un top 10 qui est un adversaire mieux classé est une preuve de maturité, je veux dire, et de solidité mentale. Cela démontre qu'il peut rivaliser avec l'élite mondiale, qu'il a un physique impressionnant. Un monsieur de 1m93 pour environ 120 kg, avec une allonge de près de 2 mètres. Cela lui donne un avantage en échange à distance. D'où 75% de ses victoires sont par KO ou TKO.
1: Selon le combattant camerounais, ce succès est très important pour sa carrière, une affirmation fortement appuyée par notre expert.
2: Cette victoire lui ouvre les portes potentiellement dans la phase finale du PFL, d'être invité dans d'autres organisations, puisqu'il est classé déjà dans le top 30 des poids lourds en Afrique. En tapant le top 10, cela pourra accélérer sa montée entre les 20 meilleurs.
1: L'autre victoire est celle du MMA camerounais qui continue de briller à travers des figures montantes. Coach Oswald Nkono, une fois de plus.
2: Il devient un porte-étendard du MMA camerounais aux côtés des figures comme Francis Ngannou, que je peux citer. Chaque victoire internationale renforce l'image du Cameroun comme terre des champions dans le sport des combats, en particulier le MMA.
1: Bien que la suite n'est pas encore déterminée, Djantounana avertit ses rivaux de la catégorie qu'il reste totalement concentré et prêt à rugir de nouveau.
0: Et on parle du championnat d'Afrique d'athlétisme qui se déroule depuis hier à Accra au Ghana. Le Cameroun a déjà enlevé 2 médailles, une en or. C'était au lancer disque dames 57 mètres pour Nora Tim qui est donc champion d'Afrique de sa catégorie, alors qu'une médaille de bronze a été enlevée dans le lancer du poids monsieur. C'est Billy Takugum qui l'a fait avec un lancer franc de 17 mètres 01 mètres. Je rappelle que ce mercredi, il y aura un Camerounais en longueur d'âme à Cassandra, et il y aura également les Camerounais dans la finale du 100 mètres monsieur. On parle de la Fédération Camerounaise de cyclisme avec le ministre des Sports, le professeur Narcisse Mouelekombi, qui préside tout à l'heure à 13h dans la salle des conférences de son département ministériel. La première réunion préparatoire gouvernementale de la 22e édition du Tour cycliste international du Cameroun, prévue du 3 au 14 juin prochain, en présence du président de la Fédération Camerounaise de cyclisme, Honoré Yossi. Sur le terrain, Fabrice ce Tchofford de SNH Vélo Club a remporté hier la troisième course d'évaluation des performances organisées par la FECA Cyclisme sur le tronçon Yaoundé et ce soir une distance longue de 88,4 km en 2h 15 minutes 59 secondes avec une moyenne horaire de 39,004 km/h, suivi de son coéquipier Rodrigue Kouré Nouraï et de Ivan Essoua de l'équipe nationale, tandis que la mission de la FECA Cyclisme qui était hier Amora se poursuit ce jour à Maroua dans la région de l'extrême nord. Ces rencontres avec les autorités à l'effet de leur présenter le projet d'organisation de la compétition. Et justement, concernant cette compétition, il s'agit là d'un événement important pour la Fédération Camerounaise de cyclisme et pour l'édition 2026. Les innovations sont au programme, dont la course contre la montre. Olivier Ndemaepo.
3: Le contre-la-montre ne fait pas partie des épreuves traditionnelles du cyclisme au Cameroun. Le Cameroun veut s'arrimer à la donne internationale, selon Jean-Baptiste Biaillé, directeur de la communication à la Fédération Camerounaise de cyclisme.
4: La course contre la montre individuelle est une épreuve qui consiste à lancer chaque coureur de chaque équipe toutes les 2 à 3 minutes sur un circuit bien déterminé qui peut être 7, 10, 15, 20 kilomètres. C'est une épreuve qui permet pour les coureurs de lutter contre la montre au chrono.
3: La course contre la montre fait grandir le Tour international cycliste du Cameroun. Il faut cependant prendre un certain nombre de dispositions, selon Joseph Evouna, le directeur technique national.
5: Avec des vélos ordinaires, un vélo course avec un centre, un dérailleur et autre. Or, dans une épreuve contre la montre chez les professionnels, c'est un vélo spécial. Le vélo est conçu sur son poids. Et pas n'importe qui peut aller dessus. Il faut apprendre à aller dessus.
3: D'autres innovations sont au programme, révèle Jean-Baptiste Biaillé.
4: Nous irons à Essé, dans la Meufo et à Famba, la région du centre. Il y a des critériums que nous allons organiser, l'un à Garoua et l'autre à Douala. Sans oublier que la 10e et dernière étape, Mbalmayo-Yaoundé, va s'achever justement par un critérium. Ce sera une étape mixte avec une course en ligne qui se termine par un circuit dans la ville de Yaoundé.
3: Le Tour international cycliste du Cameroun est rendu à sa 22e édition en 2026.
0: Et parlons de la CAN de football U17 au Maroc. Les Bibélions jouent à 14h cet après-midi contre la Côte d'Ivoire dans la Soupoule B. Il y aura également à 17h l'Ouganda contre la République démocratique du Congo. Et dans la Soupoule A, on aura Égypte et Éthiopie. Et à 20h, ce sera le Maroc contre la Tunisie. Et les deux vainqueurs, les deux finalistes de cette Coupe d'Afrique des Nations U17 iront à la prochaine Coupe du Monde Qatar 2026. Et vous dites que c'est un enjeu décisif pour les Bibélions de remporter cette Coupe d'Afrique des Nations U17. Et vous avez capté les réactions de quelques coachs, Dorine Bimi.
6: Les Lions U17 affrontent la Côte d'Ivoire ce jour, premier match de cette CAN U17 2026. Prévu à 13h GMT, ce choc entre deux grandes nations du football africain promet une entrée en matière intense et disputée. Sampli Sow et Kala sont entraîneurs de football.
7: Au-delà d'un match de football, je pense que les confrontations du Cameroun avec la Côte d'Ivoire ont toujours une autre connotation qui est au-delà du football. Je pense que c'est un match, c'est toujours un défi et... Déjà, dans la tête des Camerounais, je pense que les matchs avec contre la Côte d'Ivoire, ce sont des matchs où on doit tout faire pour gagner.
8: Ce que je déplore beaucoup, c'est plus parce que nos Lions des U17, ils ont joué une compétition qui était à un autre niveau. Maintenant, quand c'est un niveau international, c'est un autre niveau. Maintenant, ce que je peux seulement demander à Seydou, c'est le discours qu'il va donner à ses enfants.
6: Porté par une nouvelle génération ambitieuse et joueurs locaux, la compétition d'ouverture devra marquer les esprits.
7: Le coach Seydou a fait une très bonne sélection et je pense que le match contre la Côte d'Ivoire, ça sera un gros match. Et tout notre souhait, c'est que les Lyonceaux soient vainqueurs.
8: La Côte d'Ivoire est dans une équipe de relève. Ils ont les deux talents. Maintenant, c'est le discours... C'est le jeu de Seydou par rapport à ce match. Et maintenant, il faut qu'il ait une lecture dans ce match pour savoir compter carré la Côte d'Ivoire pour pouvoir remporter ce match. Parce que l'entraînement qu'on voit là, l'entraînement d'abord, quand on joue un match, il y a la lecture de la lecture du match.
6: Côté technique et même tactique, c'est une deuxième CAN pour le coach Seydou qui, pour le coach Sampli Sow, mérite plein succès.
7: L'organisation du jeu, ce plan tactique, je pense que c'est la deuxième CAN consécutive du coach Seydou. Je pense qu'il a quand même déjà connaît la compétition. Je pense que même au niveau de son casting, il a pris en compte les choses qu'il a pris lors de la dernière Coupe d'Afrique des Nations.
6: Les Lions sont sur leur qualité d'efficacité et mentale. Cela constitue pour les coachs leur force.
7: Le mental du Cameroun. Le Cameroun a quelque chose que beaucoup de pays africains n'ont pas, c'est le mental. Je pense que c'est aussi quelque chose. Les Afrikaners auront envie de faire quelque chose. Rappelez-vous que cette CAN aussi se qualifie aussi pour le mondial. Donc c'est une motivation de plus.
8: C'est d'où il est parti. Il a un effectif. Mais le problème, c'est qu'il n'a pas fait les compétitions de haut en vécu par rapport à ce match qu'il va jouer. Mais je crois qu'il faut savoir qu'il fasse confiance à ces jeunes.
6: Plus que quelques heures pour le début de la compétition.
0: Inauguration du nouveau siège de la FECAFOOT à Ouarda, ce sera à 10h ce mercredi. Et c'est le ministre des Sports et d'Éducation physique qui va représenter le chef de l'État, Paul Biya. Je rappelle déjà que Samuel Eto'o, dès son arrivée à la tête de cet exécutif, avait également pensé à ce joyeux architectural. D'ailleurs, je vous propose dans cet extrait d'il y a quelques années, c'était en 2022, chez nos confrères du Canal 2 International.
9: Si vous pensez que la Fédération camerounaise de football mérite d'être à Tinga, alors je parle pas. Je pense que le football camerounais, pour ma part, mérite beaucoup plus pour son histoire. Vous savez, très souvent, quand j'ai des rendez-vous, il m'est difficile d'inviter des étrangers parce qu'ils ils repartiront avec une image en se disant « Mais on parle du Cameroun, la plus grande nation du football africaine, mais ça ne suit pas. » C'est une idée géniale. Et à la fin de la Coupe du Monde, notre exécutif va attaquer son pied. Et j'espère qu'il finira bientôt parce que l'histoire du football camerounais mérite un siège à la hauteur de ce que les Roger Mila, les Mbappé Lépé, les Mbida Rantes, Feu Abega, Tchofi, les Patrick Mboma, les Rego Berson ont écrit. On ne peut pas arriver dans le pays de toutes ces personnes et voir que notre siège il est honorable. Attendons, il sera beaucoup plus beau quand il sera terminé.
0: Le rêve est donc réalisé pour le président de la FECAFOOT qui était à la tête d'une marche sportive hier, toujours pour cet événement. Un match de gala s'est disputé au stade militaire avec des anciennes gloires telles que Jean de Macoun, Timothée Atouba, Jean-Jacques Missé, Lucien Mutombo, Achille Mana, Ditambé, Léandre Tawamba, Emmanuel Mabouankessa, pour ne citer que cela. Il y avait aussi des dames, notamment Ediang Esiliki, que je vous propose d'écouter.
10: Je pense que je suis très émue de jouer avec mes aînés et vraiment dommage que je ne suis plus sur le terrain. J'aurais vraiment très bien appris à jouer avec eux. Mais ça reste un honneur de jouer avec eux et surtout que la fête est belle. C'est une très grande place à la fête. Déjà, je remercie le président Samuel Eto'o.
0: Écoutons aussi les autres anciennes gloires qui était sur le stade hier, notamment Léandre Tawamba, David Pagou, l'entraîneur des Lions Indomptables, et David Eto'o.
11: Oui, je crois que nous sommes venus ce soir pour passer un bon moment, offrir du beau spectacle à tout ce monde qui est venu nombreux soutenir cette action magnifique que la FECAFOOT nous offre ce soir. Et c'est avec grand plaisir que nous passons ce moment. Je crois que c'est un moment d'espoir pour la jeunesse et le football camerounais et africain en général. Donc, bonne fête à tout le monde.
12: Alors, c'est une grande fête. Dans le football, c'est la fête. En plus, l'inauguration du siège. Où commence le football? Je pense que je vois l'effervescence autour de cet événement-là. On se dit simplement que tout est beau. Et le président, c'est un rassembleur. Donc voilà, les Camerounais sont fiers. Et voilà, donc on prend du plaisir à être là. Et c'est tout bénéfique.
13: Mais je pense que nous sommes contents. Pour le football camerounais. Et félicitations à tous ceux qui mettent de leur temps, qui ont décidé de faire aboutir ce projet. Félicitations à tout le monde.
0: Et que pensent les Camerounais de cette architecture? Écoutons-les dans ce reportage de Claude Baouken.
14: Je peux simplement dire que mieux vaut tard que jamais, parce que ça fait depuis longtemps que on avait fait la première pierre de ça, ça fait ça tard de longtemps. Pour finir, il faut l'avènement de l'étoile, pour finir, on ne peut que rendre grâce. Le sentiment de joie, le sport, c'est pour tous.
0: C'est la réaction d'un sexagénaire qui affirme être âgé de 63 ans et demi. Son regard ne cesse de s'illuminer devant le nouveau bâtiment de la Fédération camerounaise de football et son visage affiche un émerveillement total. À côté de lui, plusieurs d'autres citoyens qui ne cachent pas leur joie.
15: C'est un beau joueur, ça fait partie. Moi, ça fait partie du développement aussi de ce pays.
16: C'est d'abord un beau bâtiment qui est là. Ça fait la fierté du peuple camerounais. Donc, on est très satisfait de son travail. Bon, la suite, c'est de continuer toujours d'œuvrer dans ce qui est bon, ce qui peut toujours nous donner la fierté, qui doit continuer à entretenir ce bâtiment pour que ça soit toujours là.
0: Un siège de qualité s'inscrit dans la liste des éléments de communication visuelle. C'est un atout majeur et stratégique qui dépasse la simple fonction administrative. C'est un outil de communication hors média puissant, façonnant la perception de marque. Plusieurs fans du ballon rond l'ont compris.
17: Féliciter le président Samuel Eto'o, ce grand ouvrage, parce que nombreux sont venus avant lui, ils n'ont pas pu réaliser ce beau bâtiment. Je le remercie encore parce que ça vient embellir la zone, ça fait vraiment la fierté du football camerounais. Vu la position du Cameroun à l'international, on mérite quand même d'avoir un siège. Je trouve qu'on ne doit pas vendre ici devant parce qu'on a changé l'endroit, mais c'est beau là, on doit mettre les morceaux pour l'entretenir.
0: Autrefois, cet endroit était un dépotoir d'ordures, une gare routière pour les mototaximens qui plaident auprès du président Samuel Eto'o pour continuer à garer à cet endroit.
16: S'il nous peut nous accorder cette faveur de garer toujours là, ça fera toujours notre bonheur. Mais si c'est bon, désormais ne garer plus ici, nous allons toujours chercher notre endroit. Et trouver que toute chose est demandée de l'organisation, même là-bas à Plaise, le motogare là, ils sont organisés, bien enregistrés. Et si de la même façon, si nous sommes ici aussi bien organisé. Bon, on peut aussi garer là pourvu qu'on ne crée pas juste des désordres.
15: Non, on doit chercher un endroit pour eux, non. Ici, c'est là devant la FECAFU. Les mototaximans en craignent l'embouteillage et l'embouteillage devant la FECAFU. C'est pas normal.
0: Le siège est achevé. Aujourd'hui, c'est l'inauguration. Pour plusieurs fans, cette étape doit être un tournant décisif pour le football camerounais.
15: Bien payer les joueurs, bien les prendre en charge. Un peu comme les championnats en Europe, quoi. Signer les bons contrats. On doit améliorer la qualité des joueurs. Les Angos, ils s'entraînent et tout doit continuer à travailler dans l'amélioration du football. Que quelqu'un footballeur camerounais peut se lever, aller s'entraîner, rentrer dormir. Parce que on rencontre certains footballeurs qui font plusieurs jobs. Ils jouent au foot, mais ils se retrouvent encore en train peut-être de vendre en journée. Le rendement n'est pas.
0: Après cette réalisation, plusieurs fans du ballon rond attendent énormément de Samuel Eto'o.
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0: Au Sénégal, l'ancien international El Hadj Diouf, condamné à un an de prison avec sursis, alors qu'en RD Congo, Véron Moussingo vers une élection par acclamation de la FECOFA. Bertrand Bois.
19: La commission électorale et la commission de recours ont rendu public les candidats retenus pour les élections du comité exécutif de la Fédération congolaise de football prévues le 20 mai prochain. Véron Moussingo se dirige vers un vote par acclamation puisque les deux autres candidats retenus, notamment Jean-Didier Massamba, ancien collaborateur de Constant Omari, et Bosco Mieu, président du comité de gestion du championnat local, se sont retirés il y a quelques jours, imitant ainsi l'ancien capitaine des Léopards du Congo, Chabani Nonda, récalé avec 5 autres candidats. Rappelons qu'avant même l'annonce de sa candidature, Véron Moussingo était pressenti pour devenir le nouveau patron de la FECAFO. Selon la presse locale, le sexagénaire bénéficie du soutien personnel du président de la FIFA ainsi que du soutien du président de la République congolaise, Félix Tshisekedi. Et puis au Sénégal, le tribunal d'instance de Dakar, en matière correctionnelle, a condamné ce 12 mai 2026 l'ancien footballeur international El Hadj Diouf. Le prévenu a été déclaré coupable de refus de paiement de pension alimentaire. Il a écopé d'un an de prison avec sursis et une amende de 10 000 francs CFA qu'il devra payer. Rappelons aussi que l'ex-femme de Diouf réclamait des aérés pour la période allant de mars 2024 à septembre 2025.
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0: À retenir, c'est officiel. Carlos Kameni, l'ancien Lion indomptable, 42 ans aujourd'hui, s'est engagé avec Juventud Temolino, club de 3e division espagnole. Le travail de Carlos sera axé sur le suivi individuel des joueurs, le soutien dans le processus d'adaptation, notamment pour les jeunes, les étrangers ou les nouvelles recrues, ainsi que sur les aspects clés tels que la confiance, la motivation. Il aura aussi pour rôle fondamental dans la amélioration de l'ambiance des vestiaires et dans les liens entre l'effectif, le staff technique et le club. Roi Sport Bilin, prochain rendez-vous demain 7h. Yvans William Diobati, Eric Christian, comme nous vous disons merci. Après nous, c'est Jean-Claude Ngué pour la suite de la matinale royale.
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0: 7h passé des 40 minutes à Yaoundé, Cameroun, l'heure consacrée à l'instant concernant l'économie sur la Radio Royale FM dans la matinée. Le journal de l'économie avec l'éditorialiste Économie Royale FM, Yadingé Lewi, bonjour.
1: Jean-Claude Gué, bonjour.
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1: Le président Emmanuel Macron en tournée africaine, vous savez, le sommet Africa Forward qu'organisé avec le Kenya du côté de Nairobi, eh bien, le président français a accordé une interview dans laquelle il a parlé d'un partenariat renouvelé avec le continent africain. Et vous voyez de plus en plus dans le discours du chef de l'État français, il y a comme une volonté de démontrer aux Africains que le discours paternaliste, les pratiques paternalistes ont disparu et que la France est prête à un partenariat d'égal à égal avec le continent africain. Mais il faut voir dans ce discours autre chose. C'est que la réalité économique rattrape la France, du moins impose une autre trajectoire, une autre dynamique à la France. C'est pas en réalité un discours de démagogie, mais c'est un discours qui prend en compte la réalité. La France est en perte de vitesse partout dans le monde entier, y compris sur le continent africain. Quelques éléments pour davantage s'en convaincre. Voici donc qu'au Cameroun, il y a que l'inclusion économique et financière a changé de cap. La Société Générale Cameroun appartiennent désormais à l'État du Cameroun. Nom officiel, General Bank of Cameroun. Qu'est-ce qui se passe en réalité? C'est que la compétitivité, l'inclusion économique résolument tournée vers le développement économique national au Cameroun. Et vous savez, c'est toute une cérémonie présidée par le ministre des Finances, Lupol Motazeux, accompagné du ministre délégué auprès du ministre du ministère de l'économie, Paul Tazon, et les responsables du groupe de la Société Générale. Une opération stratégique qui témoigne d'ailleurs de la volonté de l'État du Cameroun de stabiliser les finances, mais de renforcer la confiance auprès des partenaires. Et donc aujourd'hui, avec General Bank of Cameroun, il y a donc cette vision de compétitivité, d'inclusion économique et financière. C'est d'ailleurs un idéal souhaité dans la nouvelle trajectoire et surtout que le monde entier présente des exigences économiques. Les instances qui ont d'ailleurs été conviées ont participé à cette, on va le dire ainsi, une forme de nationalisation de la Société Générale. Il y a la COSUMAF, la Commission bancaire, l'Afrique centrale et d'autres responsables techniques qui ont été mobilisés pour cette phase transitoire. Mais en réalité, il faut pousser l'analyse un peu plus loin pour se rendre compte qu'aujourd'hui, la France et bien sûr ses structures bancaires ne peuvent plus s'adapter à la réalité de la compétitivité du marché africain. Voici donc pourquoi la Société Générale, et pas que, il y a d'autres structures, des structures bancaires de la France, BNP Paribas, ont été vendues, partent du continent africain, la BPCE également, partent du continent africain. Vous savez d'ailleurs que BNP Paribas est parti, vendu d'ailleurs du côté de Bénin, du Gabon. Mais les raisons sont claires. Les rentabilités sont faibles et il parle d'ailleurs des risques pays. Mais il faut insister sur la concurrence bancaire. Les banques sur le continent africain, notamment au Cameroun et dans les pays que nous venons de citer, ont adapter leurs services au financement de la petite et moyenne entreprise, au financement de l'économie locale. Et de ce point de vue, vous connaissez cette vision dont parle Emmanuel Macron, une vision paternaliste, ne peut plus être d'actualité. Parce que non seulement sur le continent africain, les structures bancaires ont compris la nécessité de financer l'économie à la base, de porter la PME. Et puisque le schéma, le modèle de financement des structures comme Société Générale n'était pas beaucoup plus axé vers cette dynamique d'inclusion économique et de renforcement de capacité des PME, il faut plier valise, il faut quitter les lieux. Voilà donc la raison pour laquelle aujourd'hui vous avez Société Générale qui quitte le Cameroun, désormais General Bank of Cameroun, l'actionnariat 83% détenu par l'État du Cameroun et le reste des 16% détenu par Salam Alliance. Donc, il faut préciser que Société Générale, c'est une structure bancaire qui est née effectivement au lendemain des indépendances. Ça fait pratiquement 60 ans que cette société est donc au Cameroun et la stratégie globale de Société Générale n'est plus donc appropriée. Cette structure est partie de plusieurs pays, le Congo, le Tchad, le Burkina Faso, la Guinée équatoriale, la Mauritanie. Aujourd'hui, c'est le Cameroun et tout s'explique. Alors, dans le discours d'Emmanuel Macron, on l'a dit tout à l'heure, c'est pas un discours de démagogie, c'est que la France dépassée par la compétitivité économique internationale. Et voilà ce qui se passe du côté du Sénégal. Vous savez, le Sénégal a été présenté au lendemain des indépendances comme la France-Afrique administrative, donc pratiquement une chasse gardée. Mais en ce moment, vous constatez que le besoin d'infrastructure du Sénégal a fait en sorte que la Chine a gagné des parts de marché. Les entreprises françaises sont contraintes donc de s'adapter pour faire face à la concurrence. Et que disent les chiffres ? Les entreprises françaises ne représentent plus que 5% des contrats publics au Sénégal. 5%, vous pouvez vous imaginer un Sénégal avec les Cédar Senghor qui étaient moulés à la réalité française des Sénégalais. Vous savez, la Mingay, c'était un pays pratiquement français. Mais aujourd'hui, le marché, compris par la Chine, est en faveur de l'empire du milieu et désavantage la France. La Chine, c'est 30% de ses contrats publics contre seulement 5% pour la France. Et des coûts économiques, la meilleure compréhension du marché a donc permis à la Chine de gagner du terrain. 5% seulement de ses marchés publics par la France, c'est dire que la France est désormais en perte de vitesse. Et pour pouvoir reprendre la main, Emmanuel Macron tente une stratégie dans le discours pour se dire « Ne pensez plus que nous sommes paternalistes, nous ne sommes plus prédateurs, nous voulons considérer les Africains comme des amis, des partenaires. » Mais est-ce qu'il faut seulement le dire dans le discours ? La réalité du marché impose autre chose. Et ces chiffres que nous venons d'avancer ont été puisés et contenus dans un document qui s'inspire de la direction du Trésor français sur les relations économiques entre la France et le Sénégal, l'analyse sur le recul relatif des entreprises françaises et surtout la progression chinoise au Sénégal. Les entreprises françaises perdent 30% des parts de marché, également dans un pays comme le Cameroun, en raison notamment de l'offensive chinoise. Il faut le dire, aujourd'hui, c'est depuis 2021. Voilà donc la réalité, l'analyse stratégique de ce discours d'Emmanuel Macron qui parle d'un partenariat d'égal à égal, qui dit que la France n'est plus paternaliste, mais en réalité, il ne s'agit point de cela, il s'agit tout simplement d'une réalité qui échappe au contrôle de la France. La Bourse des valeurs mobilières de l'Afrique centrale, la BVMAC, ce matin, pour davantage progresser dans le partage d'informations au sujet de l'actualisation des informations du côté de la BVMAC, eh bien, ce matin, on peut tout de même aller dans la valeur des transactions pour se rendre compte qu'il y a eu 559 000 francs CFA qui ont été échangés en termes de volume. La capitalisation boursière, vous le savez déjà, 1 687 174 528 600 francs CFA. L'encours des dettes obligataires, 1 385 452 189 773 francs CFA. Le bulletin officiel de la cote, la dernière séance de cotation, elle date effectivement d'hier. Eh bien, ce matin, on peut avoir quelques éléments supplémentaires en guise de détails dans ce marché, compartiment des actions. Eh bien, vous vous rendez compte qu'il y a eu 23 actions de la Safacam qui ont été échangées au prix unitaire de 33 000 francs CFA pour un montant global de 759 000 francs CFA. Donc, c'est uniquement les actions de la Safacam qui ont été sollicitées hier du côté de la Bourse des valeurs mobilières de l'Afrique centrale. Mais il faut préciser que le flottant demeure à pratiquement 116 626 695 000 francs CFA. Eh bien, quelques titres demandés à l'achat. 33 actions de la Société des eaux minérales du Cameroun, 85 actions de la Safacam, 3 actions de la Banque Banque, 36 actions de la BGFI Holding. Des titres également offerts à la vente, 288 actions de la Safacam, 704 actions de la Socapalm, 393 actions de la Régionale et 787 actions de la SGR. L'indice BVMark All Share Index reste stable, 1094,23 points par rapport à son niveau de clôture de la veille.
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1: Bon à savoir. Et dans le bon à savoir, rapidement, ce matin, un dollar américain vaut 558,80 francs CFA. Le dollar canadien, 407,83 francs CFA. L'euro, ce matin, vaut 655,96 francs CFA. Le franc suisse vaut ce matin 715,39 francs CFA. Une livre égyptienne, 10,56 francs CFA. Le cédi ghanéen, 49,49 francs CFA. Et bien sûr, le naira nigérian, 0,41 francs CFA. On peut conclure avec le cédi ghanéen, 49,49 francs CFA. Et puis, notamment, le dirham des Émirats Arabes Unis, 152,16 francs CFA. Sans oublier, bien sûr, le renminbi ou encore le yuan chinois qui vaut 82,27 francs CFA.
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1: Allons, le réitère depuis le week-end dernier, bien plus. Le cajou de tomate a explosé pratiquement pour le consommateur. Même les vendeurs à la criée sont à plus de 6 000 francs CFA. C'est une situation qui contraste pratiquement avec ce qu'on a vécu il y a de cela quelques semaines. Et il faut le dire, les jours à venir ne s'annoncent pas assez favorables pour le consommateur. Certainement, certains producteurs peuvent tirer grand profit en ce moment, mais l'on perdure davantage dans le déséquilibre dans cette filière, la filière tomate. C'est tout pour cette édition.
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2: Yannick Ngelewi, éditorialiste économie Royal FM.

0: Sa Majesté, sexy chocolat premier que nous écoutons à l'instant sur les antennes de la Radio Royale FM 88.4, Bossambo. C'est la chanson qui nous conduit, bien évidemment, à l'accueil de l'équipe du 8h bilingue ce matin sur Royale FM. Jean-Jacques Foucault et Ngang Nadege. Good morning, Ngang Nadege.
1: Good morning, JCN.
0: What do we have this morning?
1: We are going to be launching week-long activities in build-up to the National Day celebrations and, of course, the inauguration of the Feka Food Building.
0: Jean-Jacques Foucault, bonjour.
2: Bonjour Jean-Claude Nguet. À côté de ça, on parlera du concours d'entrée en 6e. C'est aujourd'hui. Ils sont nombreux, ces élèves qui toquent aux portes du secondaire.
0: On va donc souhaiter bonne chance à tous ces candidats. Et c'est ici que nous aussi, nous allons mettre un terme à cette randonnée radiophonique matinale de ce mercredi 13 mai 2026. Merci infiniment à tous qui nous avez écoutés ce matin. À la team qui a bossé, Ulrich Kemoué sur la console centrale pour la mise en onde. Alain Osé-Kouekam derrière les caméras côté régie vidéo. Coordination centrale Roger qui est supervisé. Général le PDG, le révérend pasteur Bissa Emmanuel Noël, Jean-Claude Nguet, c'est mon nom. On se retrouve demain 6h-8h pour la 4e de la semaine, mais juste après le 8h bilingue, Bill Zero sera là pour l'émission et Combat Royal.
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6: 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Un établissement financier de la place recherche pour ses besoins de services. Un directeur de la coopération, profil recherché, être titulaire d'un bac plus 5, master en relations internationales, droit international, sciences politiques, école de commerce, banque et finances, 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être une force de proposition, être une force de négociation, avoir une capacité à travailler sous pression, avoir un esprit d'équipe. Déposez vos dossiers de candidature au complexe hospitalier La Mamu en Kwaban, au lieu dit Ngulzamba. 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
10: Il est 8h.
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2: Bonjour, bonjour à tous. En une dizaine de minutes, l'essentiel de l'actualité du matin. Gandadej, bonjour.
1: Bonjour, Jean-Jacques Foucault. Good morning, dear listener, the headlines.
2: Fête de l'unité, plus que 7 jours et la célébration. Et au moment où sont lancées les activités et manifestations civiles à Campo, le 8h donne la parole aux jeunes qui s'expriment sur l'unité du triangle national.
1: The Prime Minister, Head of Government, Chief Dr. Joseph John Gute will today preside over the inauguration ceremony of the new ultra-modern headquarters building of the Cameroon Football Federation, FECAFOOT. Details on this story and more right ahead.
2: Bienvenue. Concours d'entrée en 6e et Common Entrance. Les élèves des lycées et collèges d'enseignement général anglais et français, ainsi que les premières années pour les élèves des lycées et collèges de l'enseignement technique et agricole. Les épreuves débutent en ce moment sur l'étendue du triangle national et s'achèvent à 12h30. Dans les activités du jour, outre la semaine de sensibilisation sur l'hypertension artérielle qui est lancée ce matin au centre hospitalier universitaire CHU, et également la validation de la formation de la stratégie nationale de digitalisation qui est au cœur d'une assise qui se tient au Centre national de formation des formateurs à Yaoundé. La réunion du projet de renforcement de la base des données internationales et même nationales sur la qualité de l'air et l'évaluation des stratégies pour la réduction de la population se tient aussi à Yaoundé ce jour même. Lancement officiel des activités civiles liées à la célébration de l'unité le 20 mai prochain. Le ministre de la Jeunesse et de l'Éducation civique est à l'école publique de Campo pour la cérémonie protocolaire ce jour. L'unité nationale, pilier de notre défense et socle du développement du Cameroun, c'est sous ce thème que se célèbre cette fête de l'unité. Le 20 mai prochain, 54 ans après l'avènement de l'État unitaire, que revêt le sens de la commémoration chez les jeunes? Jean-Claude Ngui.
22: La fête de l'unité est un moment important pour Aizem Mayak. Il s'agit d'un rappel mémoire qui renforce notre diversité culturelle en tant que peuple.
23: Un moment important qui nous rappelle que malgré nos différences de culture, de langue ou de région, nous formons un seul peuple. C'est une occasion de renforcer la solidarité, le vivre ensemble et l'amour de la patrie, surtout chez les jeunes qui représentent l'avenir du pays.
22: Le 20 mai représente une journée de fierté collective chez Paul Christian. Le jeune entrepreneur trouve en cette célébration une occasion de réaffirmation de sa camerounité.
24: C'est le jour où le drapeau, les défilés, les chants patriotiques prennent vraiment un sens. On ressent cette idée d'appartenir à un même pays, au-delà des régions, des ethnies ou des parcours. C'est l'occasion de se rappeler de l'histoire commune et des sacrifices qui ont construit l'unité.
22: Jacques Titi et Thérèse Makana voient en la fête de l'unité un moment de rassemblement qui interpelle chaque jeune à apporter sa pierre à la construction de l'édifice Cameroun.
0: Cette fête est censée nous réunir, nous rappeler à chaque fois que nous sommes un et indivisible, que nous devons manifester au patriotisme, l'amour, le vivre ensemble.
3: Cette fête nous interpelle de réfléchir à notre rôle dans la construction de ce Cameroun que nous tous nous souhaitons, ce Cameroun uni, ce Cameroun stable, prospère.
22: Mais au-delà d'une célébration de la fête de l'unité, il y a la commémoration. C'est l'essence même de ce rendez-vous, selon Aizen Mayak et Jacques Titi.
3: Cette fête symbolise également l'attachement des Camerounais aux valeurs de paix, de solidarité et d'intégrité nationale.
23: Elle nous rappelle la

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1: Jean-Jacques Foucault, mesdames et messieurs, pour l'écoute attentive. Merci. Prochain rendez-vous avec l'actualité sur votre radio, 7 à 12h. Ensuite, 14h et enfin 18h. Bangladesh et moi-même, on vous revient demain à 8h pour le même exercice. À demain.
0: Same pleasure, same time.
1: Bill The Rock, bonjour.
2: Bonjour, Jean-Jacques.
1: Bienvenue.
2: Oh, merci, mon frère. Merci beaucoup. Mais dis donc, je m'attendais à ce que... je vous l'ai dit, Nadège vient de me faire un coucou. Malheureusement, bon, ben, elle est restée tranquille dans son coin.
1: En même temps, elle n'allait pas laisser ses papiers pour le journal. Hein,
2: ah, elle avait les papiers du journal.
1: Oui, donc elle a terminé maintenant.
2: Après qu'elle est finie, alors, est-ce qu'elle a fait le geste?
1: Peut-être pas.
2: Elle a dit, ah. Bon, c'est pas bien grand. C'est le matin.
1: Elle va vous serrer la main.
0: Good morning, once again, Tonton Bill.
1: Elle va vous serrer la main.
2: Nadège, voilà. C'est ma meilleure amie.
1: Ouais. C'est bien de le savoir.
2: Je te dis, tout va bien. Alors, Jean-Jacques, c'est mercredi.
1: Oui, c'est la troisième sortie de la semaine.
2: Et pour cette troisième sortie, je pense qu'on va tout simplement se balader.
1: Baladez-vous. Bonne journée.

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bien, vous écoutez la radio, vous faites bien de rester en notre compagnie ce matin. J'espère que vous allez bien. Nous sommes mercredi, troisième livraison de la semaine, et vous faites bien de rester en notre compagnie parce que ce matin, chers auditeurs, eh bien, dans le cadre de notre rendez-vous de tous les jours, nous allons tout simplement voyager. Belle balade à travers les générations, chers auditeurs, eh bien, ceci pour vous faire plaisir, bien sûr. Belle balade également, n'est-ce pas, à travers la musique, eh bien, l'attraction, la distraction. Mais attention, il y aura également beaucoup d'informations ce matin pour cette troisième livraison de la semaine. Eh bien, accrochez-vous à vos transistors. Il s'appelle Ulrich Kemps. Oh, le DJ. Ulrich Kemps. Il assure la mise en onde et la régie d'antenne ce matin. Derrière les caméras, Alain Kouekamebel est bien présent. Est-ce que Brian est là? On lui dit bonjour. Coordination centrale du Roger qui est de Kiki avec à la conception et supervision générale de cette émission ce matin. Il s'appelle le révérend pasteur Bissa Emmanuel Noël. Je serai avec vous jusqu'à 11h55. Et qu'est-ce qu'on... Oh, mais il n'y a pas de message ce matin. Aïe. J'ai fait une grosse connerie. Et il n'y a pas de message ce matin. Aïe. C'est pas juste. Bon, enfin, bref. Ce qu'on fait, c'est compris. Allez, rendons grâce à Dieu.

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1: Transport à la une ce matin, mesdames, messieurs, je suis en compagnie du président Jean-Colin Defosso-Kent. Bonjour.
3: Mon cher Bill Zerok, bonjour. Pour nos auditeurs et auditrices, bonjour.
1: Merci d'être là.
3: Merci.
1: Alors, président, s'il vous plaît, avant de rentrer dans le sujet du jour, je vous propose, allons faire un peu un tour à Loum.
3: Encore Loum.
1: Oui, parlons un peu de Loum, cette situation quand même à Loum, parce que ça peut servir d'exemple à toutes les autres communes.
3: Oui.
1: Ça peut servir d'exemple, évidemment, n'est-ce pas, à... je veux dire, le ministre de l'administration territoriale peut s'en inspirer.
3: Tout à fait.
1: Le ministre de la décentralisation peut également s'en inspirer.
3: Tout à fait.
1: Et peut-être qu'on peut noter ainsi une défaillance dans le système, je ne sais pas.
3: Tout à
1: Mais
3: fait.
1: Je dis, on ne peut pas laisser passer l'affaire de Loum sans quand même apporter quelques éléments qui peuvent aider soit nos autorités, à la fois nos autorités et même les populations
3: Tout à fait.
1: À mieux comprendre.
3: Ouais.
1: Alors, l'affaire de Loum, je crois que c'est en train de se tasser quand même.
3: Je ne crois pas.
1: Où est-ce qu'on en est?
3: Bien, déjà, le maire de Loum a saisi le préfet du Mungo pour arbitrage.
1: Ok, d'accord.
3: Vous comprenez?
1: Oui.
3: Et l'affaire de Loum fait ressortir tous les dysfonctionnements, les incongruités, n'est-ce pas, qui ont existé dans le décret qui encadre l'activité par mototaxi au Cameroun.
1: Oui.
3: Et c'est pour ça que depuis 2009, notre mouvement syndical, le Sinester, n'a cessé de dire « ce décret est mauvais ». Et va un jour aboutir à ce qu'on a vu à Loum.
1: Absolument.
3: Maintenant, il s'agit de quoi, mon cher Bill?
1: Oui.
3: Les mototaximens au Cameroun sont des travailleurs. Faut qu'on le dise devant, c'est des travailleurs.
1: Oui.
3: Et en tant que tels, ils sont encadrés par les conventions internationales de l'OIT.
1: Oui.
3: Vous comprenez?
1: Oui.
3: En la convention 87 sur la liberté et le droit syndical, la liberté et le droit syndical, et la 98 sur le droit d'organisation de négociation collective.
1: Je vous en prie.
3: Ça veut dire quoi, en fait? Ça veut dire que lorsque vous travaillez quelque part, okay, comme le mot semaine.
1: Oui.
3: C'est un secteur de transport qui est sensible.
1: Oui.
3: Par conséquent, pour des besoins de sécurité, il faut pratiquement les identifier. Il faut les ficher.
1: Absolument.
3: Ça veut dire quoi? Ça veut dire que dans une ville comme Loum, c'est le mot semaine qui desserve les populations en termes de transport.
1: Bien sûr, oui.
3: Bien. Maintenant, s'il faut les organiser, c'est qui? C'est les syndicats qui doivent être au centre de l'organisation. C'est-à-dire quoi? Le sous-préfet et le maire appellent les syndicats et leur disent « Ok, ce métier, ça va dans tous les sens.
1: Oui. »
3: Comment faire pour se rassurer que ici à Loum, on peut être en sécurité grâce au mototaximen?
1: Absolument.
3: Comment ils peuvent nous aider à lutter contre l'insécurité dans cette ville, par exemple?
1: Je vous en prie.
3: Et tout de suite, le président du syndicat leur dit « Monsieur le sous-préfet, ce que nous avons à faire, c'est que comme monsieur le maire est assis, le décret dit que le seul pouvoir qu'il a sur nous en tant que mototaximen, parce qu'il faut comprendre que distinguer la mototaxi qui est l'engin, la moto, le véhicule, et le mototaximan.
1: Oui, oui, c'est-à-dire.
3: Vous comprenez?
1: Oui, oui.
3: Voilà. Donc, le décret dit quoi? Le maire doit identifier la mototaxi. Pas le mototaximan.
1: Non, non, non.
3: La mototaxi.
1: La moto, oui, la moto qui fait le dans le taxi.
3: La moto qui fait le dans le taxi.
1: Oui, oui. Enfin, la moto à but commercial.
3: La moto à but commercial.
1: Voilà.
3: Le maire doit définir la couleur de la chasuble à porter dans sa commune. Voilà les deux choses que le décret dit.
1: Apportez pas le mototaxi.
3: Le mototaximan.
1: Parce qu'il y a la moto en elle-même.
3: Et il y a le mototaximan.
1: Et il y a le moteur qui est le conducteur.
3: Qui est le conducteur.
1: Absolument.
3: Mais on fait la confusion entre les deux.
1: Ah,
3: vous comprenez? On fait la confusion. Vous comprenez? Donc, en fait, le maire doit définir la couleur de la chasuble que le mototaximan doit porter, dans sa commune.
1: Oui.
3: Et il doit identifier la mototaxi. Il ne dit nulle part que le maire doit identifier le mototaximan.
1: Ok.
3: Faut que cela soit clair. Maintenant donc.
1: C'est grave ça.
3: Du point de vue de la Convention 98 sur le droit d'organisation et de négociation collective.
1: Oui.
3: Ça veut donc dire que celui qui peut aider à identifier le mototaximan, c'est le syndicat. Enfin, c'est lui qui est chargé d'organiser leur profession. Et il l'organise pourquoi? Parce que le syndicat a le droit, vous comprenez?
1: Oui.
3: De s'assurer du bien-être des travailleurs.
1: Je vous en prie. Oui.
3: Vous comprenez?
1: Oui. C'est son rôle.
3: De s'assurer que les bandits, les personnes peu recommandables intègrent leur métier.
1: D'accord.
3: Vous comprenez?
1: D'accord, sécurité.
3: Et une fois que ces personnes ont intégré leur métier, ça fait qu'ils vont perdre économiquement. La preuve dans les taxis. C'est à cause des bandits qu'on a imaginé le transport par voie numérique.
1: Je vous en prie.
3: C'est à cause des bandits que beaucoup peut-être évitent de prendre le taxi, parce qu'il y a les bandits dans le taxi. Ça fait donc que les syndicats disent que, ok, pour donc le faire, monsieur le sous-préfet et le maire, Une fois que le maire, ok, a dit la couleur de ma chasuble, c'est la couleur, mettons couleur bleue.
1: Oui.
3: Le syndicat se retire maintenant. Met donc sur pied un fichier d'identification des mototaxis de la ville de Loum.
1: Oui.
3: Ok.
1: Oui.
3: En collaboration avec le sous-préfet, ok,
1: oui,
3: le maire, le commissaire de police,
1: oui,
3: et la gendarmerie. Oui. Mais le maire, quand il est là, il n'a aucune influence sur l'identification.
1: En fait,
3: c'est le sous-préfet qui a l'influence.
1: Absolument.
3: Parce que le sous-préfet est chargé de la sécurité et de l'ordre public.
1: Je vous en prie.
3: Ça veut dire que maintenant, le sous-préfet dit donc au syndicat, ok, comme le maire a donc choisi la couleur chasuble, allez confectionner les chasubles à la couleur que le maire veut. Ok? Et maintenant, identifiez-moi tous les mototaximens de la ville. De manière que, quand je suis dans mon bureau là, s'il y a un problème, j'appelle le président, j'ai l'information en temps réel. Vous comprenez ça? C'est tout, c'est terminé.
1: Wow.
3: Ça fait donc que maintenant, le syndicat va me créer dans un fichier central où tous les mototaximens de Loum doivent être. Chacun doit avoir son numéro, ok,
1: wow,
3: son numéro de téléphone,
1: oui,
3: vous comprenez, son nom, toutes les informations,
1: oui, oui,
3: son quartier,
1: oui,
3: sa maison, là où il vit,
1: oui, oui, son domicile.
3: De manière que si on dit par exemple que bon, hier vers 2h du matin, il y a le numéro 1725 là,
1: oui, oui,
3: on l'a vu à tel endroit, et il y a, après qu'il soit passé, il y a eu agression.
1: Oui, oui.
3: On peut vraiment dire qu'après qu'il soit passé, il y a eu agression.
1: Oui.
3: Ok,
1: oui.
3: Faites-moi venir le 1725, je veux voir le 1725.
1: Oui.
3: Le président du syndicat, qu'est-ce qu'il fait? Il va dans son fichier, il ouvre la fiche. Oui. Il voit numéro 1725, c'est Bill Zerok.
1: Oui.
3: Bill Zerok correspond à numéro de téléphone Tang.
1: Tang, ok.
3: Numéro de téléphone Tang, il vit dans le quartier
1: Tang. On l'appelle.
3: On l'appelle au téléphone, mm-hmm, il vient. On dit, bon, on nous informe que hier, à
1: 2h,
3: 1700, on t'a vu, et juste après, il y a eu agression. Qu'est-ce que tu dis, mm-hmm, ça? Tu parles, ton
1: bref,
3: président t'écoute.
1: Bref.
3: Parce qu'en fait, ton président, à ce moment... Est déjà ton premier avocat.
1: Dans le gars, oui, oui, n'est-ce pas?
3: Oui, on doit t'entendre pas sans qu'il ne soit là.
1: Wow.
3: Vous comprenez? C'est-à-dire, wow, que vous êtes prêt à assurer sa défense.
1: Wow.
3: Voyez-vous?
1: Oui.
3: Parce qu'il y a des gens qui peuvent vous faire des dénonciations bizarres. D'ailleurs, il m'est revenu la semaine dernière, Bill, qu'il y a un monsieur dans le taxi à Yaoundé qui a passé le temps à, qui passe le temps à indexer les taximens.
1: Ah bon?
3: Oui. Il choisit un taxi, l'indexe, on l'amène au commissariat, à la gendarmerie, il demande 600 000 francs.
1: Pardon?
3: Oui. J'ai suivi ça. Mais jusqu'alors, je n'ai pas encore... ceux qui m'ont parlé de cette affaire n'ont pas encore fini. Mais j'ai suivi ça. Donc, des cas comme ça.
1: Ça veut dire quoi, tout ça?
3: Bien. Ça, j'illustre un peu le cas que je suis en train de dire au niveau de Loum. Maintenant,
1: quoi,
3: donc, ça veut dire que...
1: On va s'en sortir.
3: À Loum,
1: oui,
3: n'est-ce pas?
1: Oui.
3: Une fois que le syndicat a ce fichier-là, la population de Loum peut dormir tranquille.
1: D'accord.
3: Parce que s'il y a n'importe quoi, c'est le président qu'on interpelle.
1: Absolument.
3: Donc,
1: tu
3: ne peux pas faire la moto sans passer par
1: pas
3: le fichier
1: le
3: à
1: Loum. Fichier.
3: Donc, si on te voit à Loum en train de faire la moto... On dit, président, on a vu un gars là qui vient d'arriver là. Bon, on ne sait pas qui il est.
1: Absolument.
3: Exactement, le président fait tout pour avoir l'information sur toi.
1: D'accord, merci.
3: Maintenant donc, qu'est-ce qui s'est passé à Loum, c'est que ni l'un,
1: ni l'autre
3: n'a voulu travailler avec les syndicats, ok? Parce que en fait, dans tout le Cameroun, dans toutes les communes, dans toutes les villes, on veut plutôt faire des motos taximens. Un, la plantation des forces de maintien de l'ordre, vous comprenez? C'est-à-dire,
1: oui,
3: qu'ils soient des sans-papiers, ok? Deux, qui soit le bétail électoral des hommes politiques.
1: Oh là là.
3: C'est ça le problème.
1: Oh là là.
3: Maintenant, le maire de Loum,
1: oh là là,
3: ok,
1: oui,
3: à partir de ce qui s'est passé,
1: oui, oui,
3: à Loum,
1: oui, oui,
3: vous allez remarquer que politiquement,
1: oui,
3: voyez-vous, il a eu, n'est-ce pas,
1: oui, oui, oui,
3: il a eu un gain politique.
1: C'est clair.
3: Voyez-vous, parce qu'il s'est mis dans la défense,
1: mm-hmm,
3: des mototaximens, parce que le sous-préfet est passé outre,
1: oui, oui,
3: ses, oui, pouvoirs pour donner le marché. Parce que le sous-préfet a donné le marché à une association qui n'a pas de qualité de, oui, parler au nom des travailleurs.
1: C'est clair. C'est aussi simple que ça. Voilà ce qu'on peut retenir, n'est-ce pas, de ce qui s'est passé à Loum, chers auditeurs, en attendant, évidemment, la fin de l'histoire. Parce que, bon, ben, l'affaire est portée, donc, au préfet du Mungo.
3: Voilà.
1: Qui est, appelé à...
3: Oui, parce que le maire demandait que le sous-préfet libère les motos qui se trouvent en fourrière.
1: D'accord.
3: Et ce n'était que ce que le préfet devait faire. Ça, c'est clair. C'est-à-dire,
1: d'accord,
3: que faire libérer ces motos-là. Parce que le sous-préfet n'avait pas raison d'entrer en concubinage incestueux,
1: oui,
3: pour utiliser les termes, n'est-ce pas, de certains leaders,
1: oui,
3: pour permettre à cette association d'avoir l'argent sur le dos des motos taximens.
1: Voilà, chers auditeurs, ce qu'on peut évidemment, n'est-ce pas, conclure l'affaire, ce qu'on peut tirer comme conclusion de l'affaire de Loum pour le moment, en attendant la suite, évidemment, n'est-ce pas, de festivités. On va dire ça comme ça.
3: Oui.
1: Bien, cela dit, président, quand on a fini avec l'affaire de Loum, on revient sur les impôts. On a promis à nos auditeurs qu'on parlerait toujours des impôts jusqu'à...
3: Oui, oui. Aussi pour finir, oui, parce que tous nos auditeurs là, oui. Okay, oui, sont chacun d'un village, n'est-ce pas?
1: Oui.
3: C'est-à-dire qu'il faut qu'ils comprennent que le Sinester là,
1: oui.
3: Ce que je viens de dire là, oui. C'est comme ça qu'on doit organiser les motos dans tous les villages du Cameroun.
1: Je vous en prie.
3: C'est-à-dire que je suis en train de faire une proposition politique.
1: Oui.
3: Politique, hein. Oui. Tu vas faire en sorte que le mot semaine, que chacun ait ses papiers, tel qu'on a demandé dans notre mémorandum.
1: Je vous en prie.
3: Okay?
1: Oui, oui,
3: une fois qu'ils ont leurs papiers, c'est les syndicats qui doivent organiser le mot semaine dans vos différents villages et communes pour que vous soyez sûr qu'on ne viendra plus voler le cacao de vos parents sans qu'on ne sache exactement qui l'a fait.
1: Bon, maintenant, il faudra que l'autorité administrative soit également d'accord, parce que la proposition que vous faites, c'est à l'endroit des autorités administratives.
3: C'est la pression syndicale qui va permettre, n'est-ce pas, que nous comprennent.
1: D'accord.
3: Si on ne fait pas la pression syndicale, ils ne vont jamais nous écouter. Et les motards qui nous écoutent, qui comprennent que le combat qu'on veut faire, c'est pour les libérer. Parce que là où ils sont, là, dans toutes les mairies du Cameroun, ils ne sont rien d'autre que la plantation des maires, des forces de l'ordre, de la police municipale. En fait, ils ne valent rien du tout.
1: Aïe, c'est violent, ça.
3: Non, il faut dire les choses comme telles qu'elles sont.
1: C'est très violent. Merci. Président, allez, maintenant, chers auditeurs, si vous voulez, bien, on va parler des impôts.
3: Oui.
1: Président, alors, Yaoundé 2 est calme.
3: Oui, pour le moment, ouais. Parce que c'est jusqu'au 30 mai.
1: Bon, alors, la date fatidique.
3: Oui, c'est le 30 mai.
1: C'est le 30 mai.
3: Ouais.
1: D'accord. Et d'ici à là, les gars doivent aller se payer les impôts.
3: Payer les impôts.
1: D'accord. C'est arrêté à 17 500.
3: À 10 000 francs pour l'impôt libre, oui. L'impôt général synthétique pour tous les 3 mois.
1: Oui.
3: Et à 7500 francs, c'est la taxe de développement local.
1: Très bien.
3: En fait, c'est une taxe qu'on avait instituée pour permettre que chacun dans sa commune, là où dans la commune où il vit, okay, puisse contribuer à l'adduction d'eau,
1: oui.
3: N'est-ce pas, à l'eau potable, ainsi de suite. Donc, un peu d'argent pour permettre que les mairies aient une cagnotte pour essayer d'être utile,
1: absolument,
3: n'est-ce pas, pour
1: oui.
3: Dégager un peu les poubelles,
1: oui.
3: N'est-ce pas. Maintenant, les 7500 francs se payent une fois. C'est pour ça que lorsqu'on va payer, n'est-ce pas, l'impôt libératoire, le général s'est dit pour la première fois, on paye une fois 10 000 plus 7 500 qu'on ne payera plus. Les 7 500, on ne payera plus.
1: Oui, puis c'est
3: on clair. Deviendra maintenant payer seulement 10 000.
1: Absolument.
3: Voilà.
1: Bien, quand on a dit cela, chers amis, bah, ce matin, ce que je voulais, c'est que suite à ce que nous a dit le monsieur là hier, sur les 1 500 francs qu'on paye, qu'il a payé à Tinga.
3: Pas seulement les 1 500, parce oui. Qu'il y a eu aussi notre déclaration, ouais, une autre dénonciation. Qui parle de 3 000.
1: Oui.
3: Et ben, une troisième même. Et là, encore plus grave. Non. On nous a dit que à Biéma, c'était 60 000 francs.
1: Oui, oui, oui, oui.
3: Et à Yaoundé 2, c'était 40 000.
1: C'est pas possible.
3: Voyez donc, n'est-ce pas, ces dysfonctionnements-là, ces distorsions qu'on rencontre, n'est-ce pas, sur le champ des impôts, qui fait que nous avions raison de mettre sur pied, d'écrire ce mémorandum au gouvernement. Et d'ailleurs, c'est dans cette perspective-là que le ministre des Finances se met à faire des reports sur reports.
1: Et comment donc le syndicat compte résoudre ce problème?
3: Nous comptons résoudre ce problème, n'est-ce pas, par le dialogue social. Le mémorandum que nous avons avec nous là donnera l'occasion que nous nous rencontrions avec le premier ministre chef du gouvernement.
1: Président,
3: en présence, oui.
1: Président, on est pratiquement déjà le 14. Hein.
3: Nous, on est le 14.
1: On est le 14 aujourd'hui et oui. La date limite, c'est le 30. Hein.
3: Oui.
1: Vous faites comment?
3: Le 25 mai, nous sommes en action. On ne vous parle pas de nos stratégies. Je vous ai dit que le 25 mai, nous sommes en action. La grève générale, c'est le 25 mai, si on ne nous écoute pas avant le 25 mai. Je ne sais pas si je me fais comprendre depuis comment on est en... Donc, nous sommes déjà en stratégie pour le 25 mai.
1: Chers auditeurs, je souhaite tout à l'heure, juste après la pub, je souhaite vous passer la parole pour que vous nous disiez comment est-ce que ça se passe dans les différentes mairies.
3: Tout à fait.
1: Dites-nous comment est-ce que vous êtes reçus dans les différentes mairies pour payer les impôts. Je vous ai dit, hein, c'est un combat, je ne vais pas laisser ça. Moi, je ne pourrais pas laisser. Les 1500 ou bien les trucs qu'on ajoute sur les histoires de téléphone, c'est monté. Non, peut-être que vous allez dans un cybercafé, c'est privé.
3: Oui, c'est privé.
1: Oui, vous allez dans un cyber, on va vous faire ça, vous payez. Ouais. Mais quand on est dans une mairie, non, il est hors de question de payer quoi que ce soit. Vous déposez 17 500, on vous sert, vous sortez. Normalement, c'est ça le présent.
3: Principe.
1: Vous voyez, le président dit en principe. Non, c'est comme
3: ça. C'est comme ça.
1: Voilà.
0: Il est 9h.
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1: Donc, voilà. Chers auditeurs, 671 15 73 21, 640 61 38 42 sont les deux numéros par lesquels vous pouvez nous appeler ce matin. Dites-nous comment est-ce que vous êtes reçu dans les différentes mairies. Comment est-ce qu'on... N'allez pas dans les trucs privés pour faire ça. Allez à la mairie, dans les différentes mairies. Allez là-bas pour payer vos impôts. C'est 17 500. Point. Ça ne se négocie pas du tout. J'attends simplement, n'est-ce pas, vos réactions. Parce que on nous a dit qu'il y avait des ajouts de 1500 quelque part. On nous a dit que c'est 60 000 de l'autre côté. Non. Dites-nous exactement ce qu'il en est, s'il vous plaît. Je refuse qu'on vous arnaque. Je ne suis pas partisan, n'est-ce pas, de ces gens-là qui organisent les arnaques. Je refuse catégoriquement. Pourquoi? Parce que nous payons des impôts et eux, là-bas dans les mairies, sont également payés. Ils ont un salaire et c'est notre argent qui les paye. Je ne comprends pas pourquoi ils vont encore organiser une arnaque autour de ce que, oh, non, attention, c'est que le réseau ou bien le téléphone, il faut... Non, non, non, non. Ils ont tous les moyens nécessaires pour mener la transaction, à moins que je ne me trompe.
3: Vous ne vous trompez pas du tout.
1: À moins que je ne me trompe. Parce qu'il est hors de question qu'on continue à accepter ce genre de choses dans notre pays. Moi, je suis très regardant sur la question des impôts, les gars. C'est 17 500 et même pas 5 francs de plus. 17 500 francs et pas 5 francs de plus. Président, est-ce qu'en attendant la réaction de nos auditeurs, on peut savoir quand même le cheminement?
3: Le cheminement, c'est oui, qu'on se dirige dans un... à la mairie.
1: Oui, rappeler à nos auditeurs.
3: Se rappeler
1: oui.
3: Parce que à la mairie, on va vous faciliter ce paiement-là.
1: Oui.
3: Ou bien dans un centre d'impôt.
1: Oui, okay. Voilà.
3: Dans un centre d'impôt.
1: Ok, d'accord.
3: N'est-ce pas le paiement.
1: Que ce soit à la mairie ou dans un centre d'impôt, c'est 17 500.
3: Je dis que c'est... Permettez-moi de dire en principe, parce que c'est le prix officiel. Malheureusement,
1: non.
3: Depuis que le numérique
1: oui.
3: a investi l'univers de nos actitudes, des impôts,
1: oui.
3: on n'a jamais, mais alors jamais rien payé au prix exact. Il y a toujours que... il faut être dans une structure privée
1: oui.
3: pour pouvoir...
1: Se faire
3: servir.
1: Allô? Bonjour.
5: Bonjour, monsieur.
1: Je vous en prie, c'est...
5: Oui, c'est monsieur Ateba.
1: Allô?
5: Oui, c'est monsieur Ateba.
1: Monsieur Ateba, merci d'être là, je vous écoute.
5: Excusez-moi un peu, monsieur. Oui?
1: Je vous écoute, je suis là.
5: Excusez-moi un peu, monsieur Ville, c'est que je viens juste d'entrer, pris le train en marche. Là.
1: Oui, oui.
5: L'impôt de 17 500, là, il s'agit de quel impôt?
1: Voilà. Il y a 10 000 francs pour
3: l'impôt général synthétique
1: et 7 500 francs pour
3: la taxe de développement local.
1: Voilà.
5: Ça concerne les taxis.
3: Oui, les transporteurs par taxi
5: et
3: par moto.
1: Et par moto.
5: Ah, ok, merci.
1: D'accord, je vous en prie.
5: Donc, je vous reviens.
1: Merci beaucoup, M. Ateba. Je souhaite également que dans les mairies ou alors dans les centres d'impôts, que vous nous appeliez, hein, si nous sommes en erreur. Tu vois ce que je veux dire, président? Oui, oui, appelez-nous si nous sommes en erreur par rapport aux 1500 francs. Allô, bonjour. Allô?
6: Oui, bonjour, président.
3: Bonjour, bonjour, mon cher, bonjour.
1: Éteins le poste radio, c'est de la part de...
6: Georges le taximan.
1: Georges, éteins ta radio. Éteins la radio. S'il te plaît, merci beaucoup, Georges. Oui, allons-y, je t'écoute.
6: Ok. Le paiement de ces impôts, ce sont les patrons qui payent ou bien les chauffeurs aussi.
3: Tu as la réponse, mon cher Georges. Tu as la réponse.
1: Oui, non, donne-moi.
3: Il a la réponse. Il a la réponse.
1: Moi, particulièrement, je ne sais pas.
3: Non, tu ne peux pas dire. Il me dit que c'est les patrons qui vous mettent sur les chauffeurs.
1: Non, c'est les patrons.
3: Tu as la réponse. Essaye un peu de réfléchir aussi.
1: C'est les
3: il faut qu'il ait un peu réfléchi.
1: C'est les patrons, mon frère. Merci beaucoup. C'est les patrons.
6: Ok. Bonne journée, alors.
1: C'est une bonne journée, mon grand. Président. Allô, bonjour.
7: Oui, bonjour, monsieur Ville.
1: Oui, très grand. C'est de la part de?
7: De la part de Caron.
1: Allons-y, mon grand.
7: Oui. S'il vous plaît, je voudrais savoir si les véhicules de la Masso,
1: Si les véhicules de la Masso?
7: J'ai pu apprendre qu'il y avait des véhicules reformés là, que des gens qui...
1: Allez au pôle gestion Masso en Kouaban, vous renseignez, allez-y. Pôle gestion Masso en Kouaban, allez-y. À l'hôpital.
7: D'accord,
1: merci beaucoup. Allô, bonjour.
8: Bill.
1: Oui, très grand, c'est de la part de...
8: La part de monsieur le SP national de mon national devant vous là.
1: Je vous en prie, allons-y. Oh,
8: le national.
1: Le président.
3: Bonjour, mon cher Ndika. Bonjour, Espen Ndika.
8: Je suis très content d'entendre votre voix ce matin.
1: Je vous en prie.
8: Ça veut dire que vous ne dormez pas pour le secteur transport urbain. Vous ne dormez pas pour les professionnels.
1: Je vous en prie.
8: Et le premier vous protège.
1: Merci.
8: J'ai dit bonjour à ceux qui m'ont devancé et ceux qui viennent après moi.
1: Merci, mon gars.
8: Bonjour, un grand bonjour spécial au promoteur de la radio en question.
1: Je vous en prie.
8: Et bonjour au reste des nationaux. Et mon national, je ne peux que demander à la mairie qui était pressée de venir en route que voilà le moment. Ils doivent maintenant percevoir leur argent qu'il faut. Parce qu'il ne faudrait plus qu'ils arnaquent comme ils font souvent. Et j'ai, à partir de votre intervention que j'ai suivie là, je vais maintenant renseigner mes membres. Je vais donner les informations, pardon. Premièrement, selon ce que je viens de suivre là. Et il est question, si vous avez parlé avec les mairies, que chaque

0: Petit voiture qui coûte 5 000 francs, que ça revienne, que ça soit en application.
1: Je vous en prie.
0: Et les 25 000 quand vous a révoqué.
1: Merci.
0: Quand on amène votre voiture, vous avez connu votre voiture en foulée, il ne faut pas qu'on vous s'en aille, qu'on commence à demander 25 000. Je vous remercie. Bonne continuation.
1: Merci, mon frère. Merci beaucoup. Vous répondez tout à l'heure, hein. Peut-être après à la fin, quand on aura terminé notre discussion. 671 15 73 21, 640 61 38 42 sont les deux numéros par lesquels vous pouvez évidemment, n'est-ce pas, nous joindre ce matin et apporter votre contribution. Allons prendre cet autre auditeur qui nous appelle. Allô, bonjour.
2: Allô. Bonjour, Bizarro.
1: Oui, très grand. C'est de la part de...
2: Dominique.
1: Oui, l'ami Dominique, ça.
2: Oui.
1: Merci d'être là. Allons-y, mon frère. Je vous écoute.
2: Bonjour, bonjour, une fois de plus, Bill. Et bonjour à tous les auditeurs.
1: Je vous en prie. Je suis avec le président.
2: Bonjour, camarade.
1: Je suis avec le président.
2: Bonjour, camarade. Bien entendu, je le sais. Bonjour, camarade président studio.
3: Bonjour, bonjour, mon cher Dominique, bonjour.
2: Oui. Oui, je viens là à la suite de l'auditeur qui posait la question de savoir si c'est le patron ou le chauffeur qui paye. Et je pense pour ma part qu'il n'a pas beaucoup tort de poser cette question parce que cette affaire-là est confuse. Cette affaire-là est quelque peu confuse. On se demande bien si les patrons payent et les chauffeurs. C'est une autre question qu'on peut aussi se poser. Est-ce que les patrons payent et les chauffeurs également payent? C'est-à-dire que est-ce qu'il y a un type d'impôt réservé pour les patrons et un autre réservé aux chauffeurs?
1: Dominique,
2: parce que je vais vous dire, oui, Will.
1: S'il te plaît, je ne te coupe pas, mais je voulais savoir. Tu avais souvent combien en français quand tu étais à l'école?
2: Ouais, je me rappelle plus, hein, ça fait longtemps que j'ai abandonné l'école, Bill.
1: Ah ouais. Et en mathématiques, tu te rappelles pas non plus?
2: Non, en mathématiques, j'étais quand même un peu fort en mathématiques.
1: Tu sais, je vais te dire quelque chose, Dominique.
2: Oui.
1: Quand une situation est posée, ça c'est ce que mon professeur de philosophie disait. Chaque fois qu'on vous donne une épreuve de philosophie, ne compliquez rien. Travaillez en des termes simples. Il nous disait toujours ça, hein, que chaque fois que vous avez une épreuve de philosophie, il ne faut pas compliquer. Parce qu'on pense peut-être que la philosophie est compliquée, mais en réalité, la philosophie est simple.
3: C'est nous qui le compliquons. Faut...
1: Oui, c'est nous.
3: Nous voulons aller à la lune.
1: En termes simples.
3: Alors que c'est sur la terre.
1: Dominique.
2: Allô, Bill.
1: Oui. Il est dit.
2: Oui, ce que je voulais dire, n'est-ce pas?
1: Oui, mon gars.
2: Oui, ce que je voulais dire, c'est que. Il faut dire que moi également, je me suis rapproché des responsables des impôts.
1: Oui. Qu'est-ce qu'ils disent?
2: Et qui disent que. C'est tout le monde qui doit payer les impôts, désormais. C'est-à-dire que si vous travaillez, vous devez payer les impôts. C'est comme ça que c'est prévu dans la loi de finances 2026.
1: Ce que tu dis est
2: vrai. Et lorsque je dis que je suis transporteur par taxi ou bien que je suis chauffeur de taxi, il y a une rubrique qui me permet, moi, en tant que chauffeur de taxi, de payer mon impôt. C'est ça la confusion que je voulais que le président essaye un peu de dégager. Parce que il y a vraiment problème à ce niveau. Il y a un sérieux problème à ce niveau, Bill.
1: D'accord.
2: Il faut qu'on le sache. Lorsqu'on dit, par exemple, qu'un mécanicien doit payer ses impôts, lorsqu'on dit qu'un laveur doit payer ses impôts, bon, maintenant, on dit que c'est le détenteur de la laverie qui doit payer ses impôts. Et non le laveur. Vous voyez, ça dit que ça crée beaucoup, il y a beaucoup de confusion là, Bill.
1: Donc,
2: moi, c'est pour ça que j'ai dit que à un moment donné, j'ai demandé que vous fassiez venir un responsable des impôts pour qu'il nous explique ça davantage.
1: D'accord.
2: Pour qu'on comprenne exactement à quel niveau on se situe cette affaire-là.
1: Je pense que
2: le délai de 2 semaines qui a été accordé, n'est-ce pas, doit permettre qu'on essaye un peu de mettre cette affaire-là au clair.
1: Pour que tout
2: le monde soit définitivement fixé.
1: Je suis d'accord avec toi. Vraiment, je crois qu'on va essayer de travailler dans ce sens-là. Merci d'être passé par là. Oui, président.
3: Oui, Bill. Ne nous perdons pas.
1: Non, on ne se perd pas.
3: Je suis venu ici là comme transporteur.
1: Je vous en prie.
3: Je parle transporteur.
1: Je vous en prie.
3: Et quand on parle des impôts des transporteur.

0: Je ne parle pas des impôts des citoyens.
1: Du tout.
0: Ok. Exactement. Ça, c'est une autre chose.
1: Merci beaucoup.
0: Donc, l'impôt libératoire, l'impôt général synthétique bonne pour précision. Le taximan,
1: oui.
0: C'est 10 000 francs.
1: Je vous en prie.
0: L'assemblement local, c'est 7 500 francs.
1: Oui, c'est okay. Tout simplement.
0: C'est tout simplement ce que je peux dire. Maintenant, je crois que pour les mots taximan, c'est dans les 5 000 francs.
1: Je vous en prie.
0: Ok.
1: D'accord.
0: Bon, maintenant, s'il faut parler de l'impôt du citoyen,
1: oui.
0: N'est-ce pas?
1: Oui.
0: C'est une autre rubrique.
1: C'est autre chose.
0: Ça, ça ne nous, ça ne nous concerne pas.
1: Absolument.
0: Bon, on ne faut pas qu'on se perde.
1: Merci beaucoup.
0: Maintenant, s'il faut qu'on essaie, n'est-ce pas, maintenant, d'entrer dans les méandres du droit.
1: Oui.
0: Ok.
1: Oui.
0: Je dois renvoyer Dominique lire oui. Le code du travail.
1: D'accord. Alors,
0: qui stipule
1: oui.
0: Que être travailleur, ok, celui qui travaille pour quelqu'un au Cameroun.
1: Oui. Oui.
0: Donc, si vous ne travaillez pas pour quelqu'un,
1: oui.
0: Selon le code du travail, vous n'êtes pas travailleur au Cameroun.
1: Merci beaucoup. Allons-y. Bonjour.
2: Bonjour, monsieur Bill.
1: Oui, vous êtes
2: c'est Marie. Je crois que le président vient de répondre un tout petit peu à celui qui a appelé, mais je crois qu'il ne va pas comprendre. Il faut que le président dise simple. Il y a l'impôt sur son salaire. En tant que salarié, il doit payer. En tant que maintenant patron de transporteur, il doit payer les impôts. Comme le président dit, s'il est le patron, il doit payer les impôts en tant que patron parce qu'il a une société.
3: C'est tout.
2: Maintenant, s'il est un travailleur qui travaille comme le gars qui lave la laverie, le patron de la laverie paye sa part. Lui, en tant que laveur, il a le salaire là-bas. Il doit payer aussi sa part d'impôt.
3: C'est tout.
1: Mais tu dis, hein, tu t'appelles comment? Oh, il est parti. Vraiment.
0: C'est pas
1: j'applaudis pour lui, j'applaudis ouais. Pour lui. C'est-à-dire que le gars a ramené ça à sa plus simple expression. C'est-à-dire que j'adore cette émission. J'adore cette émission.
0: C'est pour ça que nous nous exprimons ici aussi simplement. Ok? Ouais. Pour permettre à chacun, une fois qu'il nous a même suivi, il peut même répondre à ses propres préoccupations, à ses propres questions.
1: Je vous assure. Ouais, Baloba. Présent, ouais. On va prendre le tout dernier.
0: Maintenant, dans le transport urbain par taxi, ouais. Il se trouve qu'il y en a qui sont chauffeurs et propriétaires.
1: Allons-y un
0: n'est-ce
1: peu.
0: Pas
1: ouais,
0: il est donc chauffeur, il va payer.
1: Mais c'est clair.
0: Il veut donc dire que il veut même dans les allons-y. Complexités.
1: Allons-y. Allô, bonjour.
4: Ouais, bonjour, Lambert.
1: Ouais, très grand. C'est de la part de
4: monsieur Impérial, le taxi.
1: Impérial, allons-y.
4: Oui, le constat qui est fait, c'est que beaucoup ne sont pas informés de ce qui se passe sur le terrain. Donc, on s'en a fait la date butoir. Je pensais que les mairies qui sont pressées sont enquêtées. Ils devaient au moins mettre au moins trois banderoles par commune pour suffisamment informer les gens.
1: Non, allô?
4: Parce que, à mon niveau.
1: Hein, allô? Allô?
4: Oui.
1: Grand. Impérial. Impérial. Allô? Impérial. Allô?
4: Oui.
1: Oui.
4: Oui, allô?
1: Oui, Impérial. Allez dans les mairies demander qu'ils mettent leur machin là-bas. Ça ne nous concerne ou pas. Nous, on donne l'information.
4: Non, Non, j'ai compris.
1: Oui. C'est tout. Hein, Impérial. Vraiment, je ne sais pas.
0: Bill.
1: Oui, président.
0: Ils sont toujours très nombreux à vouloir compliquer la vie.
1: Je ne sais que c'est
0: mon
1: pas
0: cher
1: pourquoi
0: Bill.
1: C'est difficile.
0: Mon cher Bill.
1: Oui, président.
0: Le promoteur de cette radio, oui. Vous comprenez?
1: Je vous en prie.
0: Dans le cadre de l'éducation citoyenne.
1: Oui.
0: Ok?
1: Oui, président.
0: Afin que nul n'en ignore.
1: Oui.
0: Et s'y dérobe.
1: Oui.
0: A mis sur pied une tribune cadeau pour vous.
1: Cette émission.
0: Cadeau pour vous. Maintenant, vous revenez, vous dites que non, il faut que les mairies mettent les banderoles pour sensibiliser. Donc, le cadeau, si qu'on a, on vous donne là, tous les matins,
1: c'est
0: ça ne suffit. Vous suffit pas.
1: Ça ne suffit pas.
0: Il faut toujours trouver...
1: La hein, petite bête.
0: C'est-à-dire que, on vous permet d'être civilisé, d'être éduqué grâce à cette mission, cadeau. Vous venez encore poser d'autres problèmes. Bon.
1: Oui, non, non, non, non. Président, on va sortir.
0: Bon, mais c'est vrai qu'il n'a pas tort, hein, parce que les mairies devaient même contribuer à payer même pour qu'on communique pour
1: ici dans cette radio. Bon, président, on fait ça gratuitement. On va sortir, président. Qu'est-ce qu'on leur dit?
0: Bon, on leur dit,
1: profitons,
0: n'est-ce pas, du temps qui nous est imparti,
1: oui.
0: N'est-ce pas, pour se mettre en règle, et puis qu'on se rassure, hein, que nos revendications ne sont pas terminées avec ce paiement-là, parce que tant qu'on payera 60 000 francs à Biémassi,
1: oui.
0: 40 000 francs à Tchinga, 15 000 francs à Boya, ainsi de suite, on ne sera pas sorti de l'auberge. Il faut donc un débat franc avec le gouvernement, le ministre des Finances, pour qu'on puisse, n'est-ce pas, à clarifier la situation en termes d'impôts pour les transporteurs.
1: Il s'appelle Jean Collins de Fotsoken, chers auditeurs. Eh bien oui, notre consultant permanent. Merci d'être passé par là, président.
0: Merci bien, mon cher.
1: On se dit à demain, non?
0: Merci.
1: Hein, pour une autre journée, parce que chaque jour, c'est une bagarre.
0: En effet.
1: Aïe, aïe, aïe, on va... une chanson. Bon, président.
0: Tu m'as refusé un Bob Marley le 11, hein?
1: Que lequel? Lequel ça?
0: I don't want to wait in vain for your love.
1: When Bob Marley.
0: Tu m'as refusé
1: wanna
0: ça.
1: Wanna in vain, s'il te plaît. Bob Marley, Bob Marley, Wanna in Vain, voilà. C'est pour faire plaisir au président, vraiment, je suis désolé. Wanna in Vain, Bob Marley, voilà, je crois que bon, ben, ça va
0: oui, ça va m'adoucir.
1: Ça veut dédouaner, n'est-ce pas, de la
0: dette. Tu sais, c'est un morceau où on prenait Bob Marley pour quelqu'un de très dur.
1: Oui,
0: ok.
1: Oui.
0: On ne savait pas qu'il avait pouvait avoir un côté sentimental.
1: Exactement.
0: Alors, et... pour montrer au monde que je suis autant que je suis même plus que vous,
1: il a chanté. Wanna in vain. Voilà. Hein? Wanna in vain. Monsieur Bob Marley. Vous tapez Bob Marley. Wanna in vain. Et puis ça va arriver. Il n'y a pas de souci. Alors, c'est prêt. C'est sûr. C'est bon là. C'est quand même le DJ. Voilà, c'est le DJ Ems.

0: Nous avons cet autre auditeur en ligne. Allô, bonjour.
1: Bonjour, le grand Bill.
0: Oui, très grand. C'est...
1: Alino. Oui, le grand Bill.
0: Dis-moi. T'as tu changé souvent de numéro? T'as dit tu vas à côté, tu vas à droite, tu vas à gauche. Vraiment, c'est compliqué. Dis-moi. C'est bien.
1: Le grand
0: Bill. Oui, très cher.
1: Je voulais vraiment te donner un message là. Écoute très bien.
0: Oui.
1: Attends, ça va, t'as compris. À tout à l'heure.
0: Il s'appelle Koubani, il est Camerounais, mesdames et messieurs, là, il chante Babylon, tell me, sur la radio. Oh, dis donc, qu'est-ce

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3: C'est un autre rendez-vous avec la presse ce matin, mesdames, messieurs, sur la bande FM, sur les 88.4, en compagnie de Jean-Marie Anaba, bonjour.
4: Merci, bonjour Bill Zoc, bonjour à tout le monde, bonjour à l'équipe technique de l'autre côté, bonjour spécial aux amoureux du foot.
3: Mais surtout comme on démarre par la FECA Foot et son nouveau siège, et il faut dire que c'est l'événement du jour.
4: Oui, c'est le grand événement du jour ce matin à Yaoundé au Cameroun précisément. Un événement qui mobilise plusieurs acteurs du football africain et du monde entier qui se rassemblent à Yaoundé au quartier Ouarda pour l'inauguration de l'immeuble siège de la Fédération Camerounaise de football. Le quotidien Réalité Plus parle d'un jour historique pour notre football. Sous l'égide du président Samuel Eto'o, la Fédération Camerounaise de football remet les clés de l'immeuble qu'il a construit au carrefour Ouarda à Yaoundé. Il a fallu du temps, indique le journal, qui dit d'ailleurs bravo à Samuel Eto'o, bravo au football camerounais. Le nouveau siège de la FECA Foot est là. Merci à Samuel Eto'o, martèle la publication de Paul Ngouaré Kindi de ce matin. Le quotidien L'Info à chaud est préoccupé par les activités qui entourent cette cérémonie d'inauguration officielle de l'immeuble siège de la Fédération Camerounaise de football. Eto'o était d'ailleurs à la tête d'une marche sportive populaire à Yaoundé, nous apprend le journal qui parle là de cette activité en prélude à l'inauguration du nouveau siège de la Fédération Camerounaise de football ce mercredi. La marche sportive a mobilisé également les anciennes gloires des footballeurs, mais aussi d'autres acteurs sociaux au Cameroun qui ont dit oui à l'invitation de Monsieur le Président de la Fédération Camerounaise de football. Les images le témoignent ce matin. D'une liesse populaire, le temps de cette marche sportive d'hier à Yaoundé.
3: En politique, il faut dire que les enjeux de la succession préoccupent évidemment la presse ce matin.
4: Oui, d'abord, la succession autour de Aluk Yang. Vous le verrez ce matin, du côté de Doukoula, d'Adjeka, il y a des grosses batailles qui vont succéder à Aluk Yang. La question est posée par le journal L'œil du Sahel de ce matin qui présente les atouts des 9 candidats à cette succession d'Ayang-Luc à Doukoula. Ayang-Luc était le président du Conseil économique et social. Il est décédé et à sa suite, on a enregistré une kyrielle de décès des personnalités au Cameroun. Pour expression politique, c'est l'ange de la mort qui passe par le sérail simplement en l'espace de quelques jours. Le journal nous apprend que le pays a vu mourir des personnalités comme Philippe Mpaye, Bitibi Essam, Niad Difendji, Kava Yege Djibril et surtout le troisième vice-président du Sénat, Mfor Tabet Tando. L'ange de la mort est donc passé. The Guardian pousse estime pour sa part qu'il est temps de voir clair sur le poste de vice-président qui a été instauré par le président de la République, lui qui avait annoncé dans son discours de prestation de serment le 6 novembre 2025 qu'il devait instaurer des réformes pour le bon fonctionnement de notre État. Mais il y a toujours les préoccupations des acteurs sociopolitiques, mais aussi des organisations de la société civile, comme International Crisis Group, qui essaye d'avertir le pouvoir de Yaoundé sur le poste de vice-président qui pourrait nous entraîner dans une guerre entre les barons du régime. Depuis que le président a annoncé l'instauration du poste de vice-président, les batailles sont féroces au niveau de ces barons du régime et International Crisis Group est préoccupé par la situation et lance d'ailleurs une alerte ce matin portée par le journal d'expression anglaise The Guardian Post. Et le quotidien gouvernemental Cameroon Tribune nous présente la fidélité de ceux-là qui ont toujours été aux côtés du président Paul Biya. Ils sont réunis au sein du groupe appelé majorité présidentielle. Sous la conduite de leur porte-parole, El Hadj Lawan Bako, une vingtaine de leaders politiques ont réaffirmé leur soutien indéfectible au président de la République Paul Biya. Cameroun Tribune nous apprend que c'était hier, lors d'une rencontre avec le premier ministre et chef du gouvernement, Joseph John Goute. La majorité présidentielle est donc toujours fidèle à Paul Biya. Nous apprendons le quotidien gouvernemental qui en fait sa une principale. Le Popoli de ce matin nous renseigne de ce que Simon Longuet, l'artiste musicien, se trouve en difficulté et le RDPC veut profiter de sa difficulté pour le traquer. Le RDPC traque Longuet, profitant de sa brouille avec Maurice Kamto. C'est la caricature que propose ce matin le journal satirique. Une caricature qui attribue des propos à Monsieur Simon Longuet qui dit « Papa Paul Biya, pardon, je veux juste rentrer, je ne fais plus la politique ». Et la question est claire, celle posée par l'une des émissaires, effectivement, du Rassemblement démocratique du peuple camerounais, qui est d'ailleurs parlementaire, à bon, et que faire donc de la carte du parti qui t'attend? Simon Longuet semble avoir une condition, selon le RDPC, si il rentre, effectivement, il décide de ne plus faire la politique d'après lui. Il y a une condition qui est celle de prendre la carte du Rassemblement démocratique du peuple camerounais s'il veut voir ses enfants grandir et rester en paix. Parlant du RDPC, l'organe de propagande du comité central de ce parti, le journal Action de ce matin, nous parle de la fête nationale en préparation qui aura lieu le 20 mai prochain, des monuments au palais royal, en passant par les emblèmes nationaux, sans oublier certains grands personnages. Voilà donc, selon le journal de Jean Couété, les symboles, effectivement, qui incarnent l'unité nationale au Cameroun. Le journal fait un grand zoom sur quelques-unes de ses représentations dans son numéro de ce matin. Ces symboles-là d'unité nationale qui nous parlent dans notre pays. Quelques morceaux choisis sont à la une du journal Action de ce matin.
3: Il faut dire que la SGC passe officiellement l'espace sous le contrôle de l'État camerounais. La presse nous en parle ce matin.
4: La clôture du processus de rachat a été actée hier, nous apprend le journal L'Économie de ce matin. La banque est rebaptisée General Bank of Cameroun. Il s'agit donc de la SGC qui a donc été transformée d'après le journal Défi Actuel qui relève les enjeux autour de cette mutation de ce matin. Il y a le ministre Louis-Paul Moutaze qui a donc présidé la cérémonie de closing. C'était à l'hôtel Hilton de Yaoundé. Hier, nous apprenons que cela a officialisé le transfert définitif des actions du groupe français à l'État du Cameroun. C'est une opération évaluée à 129 milliards de francs CFA et qui marque un tournant historique pour le paysage bancaire national. L'État camerounais boucle là le rachat de la Société Générale et la renomme donc General Bank of Cameroun. La même actualité est aussi à la une des journaux comme Expression économique, mais aussi la lettre de la Bourse de ce matin qui nous informe aussi et rappelle que le opération de levée de fonds du côté de Naprove Finance SA pour avoir les actions. Cette opération a été prolongée jusqu'au 15 mai 2026. L'établissement de microfinance Renaprove Finance SA n'a mobilisé que 1,1 milliard de francs CFA sur les 8,4 milliards recherchés dans le cadre de son introduction en bourse à la Bourse des valeurs mobilières de l'Afrique centrale à BVMAC. Malgré ce démarrage timide, l'opération a donc été prolongée jusqu'au 15 mai 2026 afin donc de capter de nouvelles souscriptions. 21 000 francs CFA, c'est le prix unitaire de l'action du côté de Renaprove Finance SA. Pour ceux qui veulent donc acheter les actions, le journal La Lettre de la Bourse vous le rappelle ce matin, vous n'avez plus assez de temps. C'est jusqu'au 15 mai. Allez donc dans les agences Renaprove Finance SA pour vous rattraper simplement avec cette phase finale de cette opération pour les souscripteurs ou potentiels souscripteurs que vous serez donc au cœur de Renaprove Finance SA. La microfinance aujourd'hui qui n'a plus rien à envier à d'autres microfinances avec au moins 28 agences sur l'ensemble du territoire national, 30 ans d'expérience. La microfinance qui célèbre d'ailleurs ses 30 ans d'existence cette année 2026 parce que créée en 1996. Les autres détails à lire donc dans les colonnes de la lettre de la bourse qui fait ce rappel mémoire ce matin. Direct Info nous parle de la face cachée de l'affaire Sinomad avec les décisions ou les premières mesures du gouvernement, notamment les décisions du ministre du Travail et surtout celle du sous-préfet de Yaoundé Premier qui a décidé de la fermeture temporaire de ce magasin situé au quartier Liguedoua. Les employés sont d'ailleurs aux abois ce matin entre violence orchestrée en milieu professionnel et préservation des emplois. Le gouvernement de la République à travers donc Monsieur le ministre du Travail et de la Sécurité sociale doit devoir trancher sur cette affaire d'après le journal Direct Info qui dit que suite à la mise au point à lui adressée le 11 mai 2026 par le collectif des 49 employés réduits au chômage depuis la fermeture temporaire du supermarché Sinomat ordonné par le sous-préfet de Yaoundé Premier, il y a donc le cri de détresse de 49 employés qui veulent voir clair sur la situation de leur emploi. Pourquoi l'État a pris la mesure temporaire de fermeture temporaire? Voilà que il y a 49 employés qui sont au chômage et qui se sont donc réunis en collectif pour adresser une correspondance à monsieur le ministre du Travail et de la Sécurité sociale. Panorama News est aussi disponible en kiosque ce matin et s'intéresse à ce positionnement du Cameroun en N'Djamena à Koussiéré avec la tournée stratégique sur le corridor transcamerounais effectuée par Jean-Ernest Massinangal et Bibé. Ça se tient dans le cadre, comme nous vous le disions déjà hier, de la 5e édition du forum tripartite Tchad-Cameroun-RCA. Et c'est donc le ministre des Transports camerounais, Jean-Ernest Massinangal et Bibé, qui a effectué le 12 mai une visite stratégique à la représentation du port autonome de Douala, à N'Djamena, puis au centre-ville du Conseil national des chargeurs du Cameroun du côté de Koussiéré. Et c'est donc ce périple-là de Jean-Ernest Massinangal et Bibé qui est raconté par la publication de Christian Abanda dans son numéro que vous verrez en kiosque ce matin. L'outil hebdomadaire Le Soir parle du Minmeza qui souffre un écran ultra moderne du côté de Ngaoundéré pour booster l'économie locale et cela s'appelle tournant historique pour les artisans et entrepreneurs de la Damawa. Sous la présidence du ministre Achille Basile King III, la nouvelle délégation régionale du Minmeza a donc été inaugurée en grande pompe. C'était lundi dans la commune de Ngaoundéré 2e. Plus qu'un simple bâtiment tel que le présente le journal ce matin, c'est une infrastructure de pointe qui se veut un catalyseur de croissance conçu donc pour approcher l'administration des start-ups et des coopératives afin d'accélérer l'essor industriel de la région. À côté du journal Le Soir, le quotidien bilingue Émergence s'intéresse à la région de l'Est ce matin avec les dangers sanitaires qui guettent d'ailleurs cette région. L'Organisation internationale pour les migrations tire la sonnette d'alarme sur ses frontières de tous les dangers sanitaires dans la région de l'Est Cameroun. Et parlant de santé, vous noterez qu'Info Plus Santé de ce matin reparle de la journée des infirmières pour dévoiler le désespoir de celles qu'ils qualifient des chômeuses, alors que le 12 mai est donc la journée internationale des infirmières. Elles sont nombreuses au Cameroun qui ploient aussi dans le chômage, le sous-emploi et la précarité. Cette journée est pourtant célébrée, était pour elles un moment de regret du couloir choisi et de réflexion vers une probable reconversion professionnelle. Pourquoi les infirmiers et infirmières souffrent au Cameroun? Le journal vous l'explique clairement ce matin. Éco-Santé, pour sa part, revient sur la lutte contre le VIH-SIDA dans notre pays avec ce deuxième atelier national sur la guérison fonctionnelle du VIH, ouvert le 12 mai dernier à Yaoundé, qui marque un tournant historique pour la santé publique au Cameroun face aux experts nationaux et même internationaux. Le pays affiche sa motivation de passer du traitement à vie à l'éradication du virus, le VIH-SIDA. Est-ce qu'on tend vers un traitement éradicatif rapide de la maladie? C'est l'interrogation du journal qui revient sur les enjeux de ce deuxième atelier national qui s'est tenu ici à Yaoundé. Gouvernance Presse reste toujours en santé et à l'hôpital pour présenter la journée internationale des infirmiers avec le professeur Emmanuel Essomba qui s'est adressé aux infirmiers de l'hôpital général de Yaoundé. Il leur a dit, vous êtes les gardiens du temple et le cœur de notre transformation. C'était donc à l'occasion de cette journée internationale des infirmiers célébrée mardi dernier à Yaoundé. Celle vécue à l'hôpital général de Yaoundé vous est racontée par le journal de Lazare Nomo, gouvernance presse de ce matin.
3: On va sortir par cette mort qui a frappé le monde du cinéma.
4: Il s'agit de la mort de Basek Bakobzio. Plusieurs journaux rendent hommage à ce fondateur du festival Écran Noir. Ce matin, le quotidien Messager porte la une de deuil et parle de la fin du film de Basek Bakobzio, né en 1957 et décédé en 2026. Mutation aussi porte cette une de deuil. Basek Bakobzio, 1957-2026. D'autres journaux, comme le quotidien gouvernemental Cameroun Tribune, ne sont pas en reste. Cameroun Tribune qui indique que le cinéaste camerounais de renom s'est éteint hier à Yaoundé des suites de maladie à l'âge de 69 ans. Le quotidien de Marie-Claire Nana marque fait un retour sur le parcours du réalisateur, producteur et écrivain qui aura marqué, selon notre confrère, son temps à travers sa filmographie. Le festival Écran Noir et surtout ses initiatives de formation au métier du cinéma et de l'audiovisuel. Basek Bakobzio, le clap de fin, nous dit Cameroun Tribune de ce matin. Mais le rez-de-chaussée de Cameroun Tribune, c'est en société avec ses agressions et les meurtres qui sont commis par quelques suspects. Ils sont 22 qui ont été interpellés. Ils sont âgés de 15 à 48 ans. Ce sont les brigands qui sont tombés dans les filets de la première région de gendarmerie la semaine dernière. C'est à la suite des opérations qui se sont déroulées en Komotou et à Obala dans le département de la Lekki. La même information est véhiculée par Réalité Plus de ce matin, qui dit que la gendarmerie nationale a traqué une vingtaine de malfrats en Komotou et à Obala. La presse était au scanner ce matin, mercredi, troisième livraison de la semaine. Le reste, tout en vous remerciant d'avoir été à l'écoute, il faut aller dans les kiosques à journaux. 400 francs CFA, c'est toujours le prix officiel du journal dans notre pays. Bonne journée.
3: Il s'appelle Jean-Marie Anaba. Au plaisir de le retrouver demain.
4: C'est un rendez-vous.
3: Bonne journée. Mesdames, messieurs, attention. La question aux auditeurs, c'est dans un instant.

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1: Yannick, bonjour.
2: Bonjour, Bill The Rock.
1: Transition bancaire. La Société Générale Cameroun devient General Bank of Cameroun. La cérémonie et afférente a eu lieu hier sous la présidence du ministre des Finances, Ripple Motazé. L'opération stratégique évidemment vise deux objectifs majeurs. Garantir la continuité du service au profit des populations et de l'économie nationale et renforcer la confiance du système bancaire. Chers auditeurs, quels en sont les enjeux pour les deux parties, à savoir l'État du Cameroun, désormais actionnaire majoritaire, et la SGC qui se retire? Ça, c'est votre question. Alors, Yannick.
2: Oui, Bill.
1: Général quoi? Bank of Cameroun. General Bank of Cameroun. C'est ça, non?
2: Exactement.
1: Pour quel profit?
2: Bon, profit, même en réalité, c'est qu'aujourd'hui, il y a un contexte.
1: Un contexte.
2: De compétitivité bancaire.
1: Aïe, c'est sérieux.
2: Et il annonce d'ailleurs Société Générale, parce que Société Générale du Cameroun se retire, et il y a donc General Bank of Cameroun.
1: Voilà.
2: Donc Société Générale devient General Bank of Cameroun.
1: Exactement.
2: Comme hier, et Néo
1: devient Socade.
2: Voilà. Donc l'État du Cameroun a donc racheté l'essentiel des parts. On en est aujourd'hui à près de 83% par là. La garantie d'abord du service bancaire, parce que quand Société Générale décide de partir, il y a quand même un vide.
1: Oui.
2: On ne va pas abandonner les 2000 employés qui y travaillent,
1: absolument,
2: les pères de famille.
1: Absolument pas.
2: Il y a la continuité du service bancaire, il y a la garantie de la crédibilité du service bancaire.
1: Wow.
2: Donc voilà donc les enjeux pour l'État du Cameroun. Pourquoi l'État du Cameroun rachète dans le cadre de l'opération qui a eu lieu hier? Vous voyez un peu?
1: Je vous en prie.
2: Ça, c'est pour l'État du Cameroun. Vous avez posé la question, quel
1: oui.
2: enjeu pour les deux parties?
1: Absolument.
2: Voilà l'enjeu pour l'État du Cameroun. Mm-hmm. D'abord, sécuriser l'institution, préserver la continuité, c'est-à-dire ce qu'on appelle le principe de continuité de l'institution.
1: Je vous en prie.
2: Préserver les emplois,
1: oui.
2: très important pour un État, parce que ça agit dans les facteurs de conjoncture, pour la stabilité. Et, bien sûr, crédibiliser le service bancaire, parce qu'il y a un portefeuille, il y a une clientèle.
1: Je vous en prie.
2: D'accord. Ça, c'est un premier élément.
1: Oui.
2: Pour la Société Générale
1: oui.
2: qui quitte, il faut savoir que c'est le 7e pays africain, le Cameroun. Ce n'est pas le premier. Le 7e pays africain dans lequel Société Générale se désengage.
1: Alors là?
2: Ils sont partis du Congo-Brazzaville, ils sont partis du Burkina Faso,
1: oui.
2: du Bénin. Donc le Cameroun, c'est le 7e État africain. Alors, la question centrale qu'on se pose est celle de
1: oui.
2: savoir... Et quand j'ai dit 7e État, Société Générale n'est pas la première institution financière
1: du tout.
2: Française à se désengager du marché africain.
1: Hmm.
2: BNP Paribas l'a fait, Crédit
1: oui.
2: Agricole. Bref, ce n'est pas le premier.
1: Absolument pas.
2: Pourquoi ces structures bancaires se désengagent des marchés africains, notamment du marché camerounais?
1: Oui.
2: Le premier élément remonte à 2008.
1: Oui.
2: De la crise de 2008 aux États-Unis d'Amérique, qui a touché non seulement les marchés financiers, mais aussi beaucoup de structures bancaires, où il y a eu ce qu'on appelle le renforcement des normes prudentielles. Donc il y a eu, en termes techniques, la révision du ratio de solvabilité. Ratio de solvabilité, ça veut dire quoi?
1: Oui.
2: Une institution, généralement, la banque centrale, fixe un cap et un seuil à ne pas franchir par les institutions financières.
1: Oui.
2: Parce que si on ne fixe pas le cap, il y a des gens qui vont verser dans des financements à tout va. Donc on vous dit, par rapport à votre portefeuille, par rapport à ce que vous avez comme argent disponible dans vos caisses qui est disponible en termes de liquidité, vous ne devez pas franchir un certain seuil. On vous dit 15% par là.
1: Oui.
2: Si vous allez au-delà, vous êtes au-delà de la norme prudentielle. Donc, on ne finance pas l'économie en désordre. On finance en fonction des capacités de la structure bancaire.
1: Je vous en prie.
3: The time is 10 a.m.
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2: Donc, quel est votre fonds, quels sont vos fonds propres et quelle est la nature des risques de financement que vous pouvez prendre?
1: Voilà.
2: Voilà ce qu'on appelle la norme prudentielle ou l'équivalent avec le ratio de solvabilité. Donc, après la crise de 2008, beaucoup d'institutions comme la Société Générale, avec ses filiales, sont retrouvées en difficulté. En termes de fonds propres, il y a eu même le durcissement des normes prudentielles,
1: oui.
2: Ce qui fait en sorte que ces structures bancaires étaient obligées de revoir un peu le mécanisme.
1: Ah oui.
2: Et donc, arrivés dans les pays africains, ils retrouvent donc non seulement un marché qui n'est plus adapté à leur modèle de financement.
1: Oh là là.
2: Vous voyez un peu ?
1: Mais oui.
2: Parce qu'une société comme cette Société Générale, c'est près de 60 ans au Cameroun.
1: Ah oui.
2: Vous voyez ?
1: Oui.
2: C'est des mastodontes qui ont existé ici, chez nous, depuis longtemps.
1: Exact.
2: Et donc, on a un marché qui est informel, et beaucoup de structures bancaires au Cameroun et en Afrique ont adapté leurs besoins, leurs mécanismes de financement, leurs services à la réalité locale.
1: Ah, ça.
2: Donc, face à cette compétition, Société Générale et d'autres structures françaises ont commencé à perdre la main. Des pertes. Il n'y avait plus d'intérêt à rester.
1: Ah oui.
2: Ils ont décidé donc de partir. Parlant du contexte.
1: Oui.
2: Vous avez suivi Emmanuel Macron dans sa tournée. D'ailleurs, il a accordé une interview hier encore pour parler du partenariat avec l'Afrique, pour dire comment avec les Africains désormais c'est d'égal à égal, comment les pays africains et tout ce qui va avec. Mais en réalité, que Macron le veut ou non,
1: oui.
2: Il y a désormais une compétition sur le marché africain qui échappe à la France. Vous voyez
1: c'est
2: un
1: clair,
2: peu
1: oui.
2: La France, vous avez suivi en 2021, elle perdait, les entreprises françaises perdaient près de 30% des parts de marché au Cameroun. Le Trésor français vient de nous donner les chiffres que la France ne gagne à peine que 5%. Les entreprises françaises au Sénégal ne gagnent à peine que 5%.
1: 5%
2: contre 30,
1: hier,
2: très bien.
1: Contre 30%,
2: contre 30% pour la Chine.
1: J'étais sidéré, François.
2: Donc, au fur et à mesure, donc ces BNP Paribas, Société Générale, sont désormais en perte de vitesse. C'est dans une mouvance qui se généralise.
1: Ouais.
2: Et ce qu'il faut dire,
1: oui,
2: c'est une belle opportunité pour les pays africains, belle opportunité pour les entreprises françaises. Et il faut copier l'exemple des institutions financières et bancaires du Cameroun et d'Afrique.
1: Prenons cet auditeur. Allô? Bonjour.
5: Allô?
1: Oui, Patriarche Maréchal Thomas Masson.
5: Bill Rock.
1: Je vous en prie, Patriarche.
5: Je salue à tes côtés, Ali Guéry, avec qui j'ai passé du bon temps hier en après-midi.
2: Bonjour, Patriarche. Ah, bonjour.
5: C'est tellement génial.
1: Je vous en bonjour.
5: Je n'oublie pas ceux qui sont à l'intérieur pour la chose quotidienne, de même que l'auditeur était l'auditeur par milliard.
1: Je vous en prie.
5: Ah, nous sommes dans le changement de dénomination. Mais il n'y a pas que les dénominations. C'est une banque que je connais depuis l'époque de mes parents et j'ai aussi hérité des comptes de ce côté. Mais ce que nous autres, en tant que clients, voulons,

0: mon père avait dit, l'homme prudent voit le mal de loin. Donc, les gars voient que l'Afrique, surtout le Cameroun, qui est en train de chavirer, vous voyez un pays où tout va dans tous les sens. Ils se demandent, est-ce que nos actions, est-ce que nos investissements sont davantage protégés? Mm. C'est comme ça, donc, qu'ils préfèrent dégager. Vous savez, après Axis qui a fui, après Guinness qui a fui, et ne sait pas au Cameroun, chacun est en train de partir. Il se dit que, mais, qu'est-ce qui ne va passer à jamais? Hein, ça cuit, comme on dit au quartier. Qu'est-ce que nous allons faire? Il est question maintenant de commencer à plier bagages. Maintenant, moi je pense que la tête des banques même, nous aujourd'hui, les gens sont beaucoup plus concentrés vers les réunions, les associations, parce que les banques aujourd'hui avec une certaine escroquerie, vous mettez l'argent, ce n'est pas eux qui profitent de cet argent. Le fait, je sais pourquoi vous profitiez de l'argent de la banque, c'est tout un, c'est une cacophonie, c'est un scandale pour eux, ça, pour cet argent. Du coup, les gens, aujourd'hui, sont en majorité convergés vers, orientés vers les associations. Donc, moi, en ce qui concerne la banque, moi, je dis, on est là, on voit le gouvernement faire son one-man show et tant mieux.
1: Merci beaucoup, mon frère. Allô, bonjour. Bonjour.
0: Bonjour, Grandi.
1: Oui, très grand.
0: C'est le taximan mignon.
1: Oui, le taximan mignon est avec nous. Allons-y.
0: Oui, Yannick, bonjour.
2: Bonjour, taximan mignon.
0: Moi, je dirais que le départ des banques françaises d'Afrique est lié à la crise des subprimes de 2008.
2: Oui.
0: Lors de cette crise-là, par exemple, Société Générale, rien qu'en France, Société Générale avait perdu 5 milliards d'euros. Essayez de convertir ça en CFA, vous voyez combien c'est que ça fait en termes de perte. Vous voyez donc qu'il fallait donc que ces banques recapitalisent leur fonds propre. Parce que quand on dit que vous avez perdu de l'argent, il fallait donc recapitaliser les fonds propres. Et pour recapitaliser les fonds propres, ils sont maintenant obligés de céder les actifs qu'ils ont en Afrique. Parce que, bon, on ne nous a pas annoncé que Société Générale avait enregistré des pertes au Cameroun. Je crois que sur le classement des banques, Société Générale, à un certain moment, était même troisième ou quatrième, avec effectivement des bénéfices. Donc, c'est vraiment le problème de la crise des subprimes qui a eu en 2008, qui fait en sorte que ces banques soient obligées de céder leurs actifs. Ils ne partent même parce qu'ils ont aidé. Parce que quand on dit partir, c'est comme si peut-être ils ont enregistré, ils sont tombés en faillite en Afrique, ou ils ont enregistré des pertes. Ils sont obligés de céder leurs actifs pour pouvoir recapitaliser les maisons mères. Moi, je pense que voilà la principale raison.
1: Merci, mon grand. Merci pour cette contribution ce matin. Allô, bonjour.
3: Bonjour, monsieur.
1: Oui, le patriarche Tega.
3: Oui. Bonjour, monsieur Ngelewi.
2: Bonjour, patriarche, bonjour.
3: Ah, je vois qu'il y a beaucoup de connaissances sur la banque. Mais la Société Générale, le numéro 2, je crois que la Société Générale, c'est l'ancien SG du président Macron. Même comme monsieur Ngelewi aime nous dire Macron. Ah, un peu de respect, monsieur Ngelewi, que vous n'aimiez pas les Français, c'est votre droit, mais ne devenez pas... Bon, si c'est la Chine, ok, on connaît les éléments de la Chine. La Société Générale est tout seul retrouvée dans les problèmes qui ont mis le Cameroun sur la liste grise. Et le ministre des Finances n'arrive pas à prendre les décisions qui doivent faire sortir le Cameroun de la liste grise. On a retrouvé des comptes à la Société Générale, dont deux, l'un de 4,4 milliards, l'autre de 4,2 milliards. Mais qu'est-ce que vous... Une banque nous dit que on a trouvé l'argent, mais il n'y a pas le nom des gens qui détiennent l'argent. Par contre, on voit bien que l'argent est en rien de la caisse autonome d'amortissement. Vous savez que la finance, maintenant, c'est M. Obama ou bien M. ceci, Cédric et tout le reste. Voilà où on se retrouve. Donc, c'est la liste grise et la Société Générale qui est obligée de libérer des actifs non rentables, comme vous a expliqué un auditeur précédemment. Donc, revenez à la vérité. C'est les partenariats public-privé, l'industrialisme.

0: nation. On avait bien vu M. Ousmane Meïd, à peine nommé ministre des Finances, aller négocier avec l'Agence française de développement, prendre un chèque de 300 milliards, aller le négocier avec la Société Générale à Paris, Opéra, en face des anciens bureaux de la Camer, et de redescendre ici et nous dire qu'il met ça avec son ami Ousmane Meïd sur le budget d'investissement public du ministre Bondé, disparu après s'être retrouvé dans une cour constitutionnelle. Vous voyez, les faussaires sont tous condamnés par les tribunaux camerounais, y compris la Société Générale. Merci. Donc, ne vous inquiétez pas, la vérité et la justice vont régner. Merci beaucoup, mes chers amis.
1: Merci pour cette contribution ce matin. Allô, bonjour.
2: Allô, Bill.
1: Oui, très grand.
2: Bonjour, mon frère.
1: Bonjour, très cher. C'est de la part de... Allô? Allô?
3: Un petit souci, là.
2: Allô?
1: Oui, voilà. C'est de la part de...
2: Oui, je disais, c'est de la part de Djibril.
1: Djibril, merci.
2: Oui, bonjour à...
3: Bonjour, Djibril, bonjour.
2: Oui, bonjour aux auditeurs. Vous savez que la France s'est longtemps comportée en Afrique pour le maître des vents, c'est colonisé. Ils ont oublié que les choses changeaient et que le jour pouvait se lever pour l'Afrique. Vous trouvez qu'ils ont vraiment beaucoup de difficultés à faire face. J'ai suivi Macron hier au Kenya, en train de flatter les Africains et les dire ils ne donneront plus l'aide au développement. Ils ont plutôt besoin de construire les infrastructures et d'apporter, de développer les infrastructures en Afrique. J'ai posé la question à quel le moment qu'ils devaient faire, ils nous ont appris à voler, ils nous ont appris à surfacturer, ils nous ont appris à mentir. Ils nous ont tout appris en Afrique parce que nous sommes comme ça le résultat de ce qu'ils ont fait de nous. L'élite politique camerounaise est formée là-bas et nous on voit ce que ça nous donne. Bonne émission.
1: Merci mon grand. Merci pour cette contribution. Yannick, on va sortir.
3: Oui, non, on va sortir rapidement. Non, il n'y a pas que... vous savez, dans les relations économiques et commerciales, on n'a pas besoin d'aimer les gens ou de détester les gens.
1: C'est clair, oui, bien sûr.
3: Vous voyez un peu. C'est vrai qu'il y a un sentiment anti-français qui grandit en Afrique, mais rassurez au patriarche Tega que nous ne sommes pas là pour détester la France.
1: Non, ou... non, du tout pas.
3: Non,
1: du tout.
3: On n'a même pas besoin. C'est même... que vous détestiez des gens ou non, la réalité, elle est factuelle.
1: Elle est là.
3: La réalité, c'est qu'il y a une percée chinoise en Afrique.
1: C'est clair.
3: Et il y a une perte de vitesse de la France en Afrique. C'est une réalité, c'est les chiffres qui viennent même du trésor français. On ne le dit pas... Les chiffres de la statistique française le disent officiellement. Ça, c'est un premier élément. La deuxième chose, au sujet des institutions bancaires. Non, je crois que Constance Simon dit que Société Générale se rend compte, effectivement, que c'est le désastre et chacun, quand le navire prend de l'eau, les souris disparaissent.
1: Non.
3: Bon, vous pouvez le dire, mais il faut aussi aller regarder le comportement et la montée en puissance des institutions bancaires qui se disent panafricaines.
1: Voilà.
3: Il faut se rendre compte que, et je crois quelqu'un qui a parlé de la crise des subprimes.
1: Exact.
3: Parce qu'il y a d'abord eu la crise de 1929, qui a d'ailleurs précédé la Seconde Guerre mondiale immédiatement.
1: Exact.
3: Et il y a eu la crise des subprimes où on a pris conscience des dangers qu'il y avait à ne pas garantir les ratios de solvabilité des institutions bancaires, les normes prudentielles. Parce qu'en réalité, parfois, Bill Zerok,
1: yes,
3: il y a des institutions bancaires qui pouvaient miser sur un seul client. Vous voyez un peu? C'est-à-dire, on se dit que Bill Zerok, j'ai un compte, tu as un compte, il y a des gars qui ont des comptes. Parce qu'en réalité, la banque, c'est quoi? C'est qu'elle mobilise les comptes et fait des prêts.
1: Exactement.
3: Et tire des intérêts.
1: Exactement.
3: Voilà le fonctionnement bancaire. Et il apparaissait que, du moins le fonctionnement bancaire classique, et il apparaissait que il y a des instituts qui misaient parfois sur un opérateur. C'est-à-dire on porte l'argent qui est disponible, les fonds propres de la banque. on donne à Bilzerov parce qu'on mise sur lui.
1: Absolument.
3: Alors, c'est un gros risque parce que si Bilzerov foire,
1: c'est dangereux.
3: Tout le système foire.
1: C'est clair.
3: Et l'institution y compris. C'est pour ça qu'au fur et à mesure, on a durci les normes prudentielles. Ce qui a mis en difficulté les sociétés comme Société Générale et leurs filiales. Ajoutez à cela le microcrédit. Il y a des structures ici au Cameroun, vous ne pouvez pas les battre sur le terrain.
1: Du tout.
3: Vous prenez par exemple Napro Finance SA. Vous ne pouvez pas battre Napro Finance SA dans l'octroi des services bancaires.
1: C'est clair.
3: N'est-ce pas? À la faible proportion. Aux petits épargnants. Vous ne pouvez pas. C'est leur spécialité.
1: Absolument.
3: Quand vous voyez aujourd'hui le mobile money qui monte en puissance, vous voyez un peu, c'est près de 40% des transactions financières inférieures à 50 000 francs CFA. Allez voir les statistiques.
1: Je vous assure.
3: Ils ont pénétré le marché à un degré, vous ne pouvez pas vous imaginer.
1: Je vous assure.
3: Au point où les institutions bancaires parfois sont obligées de se greffer à ce mécanisme de financement pour pouvoir aussi exister.
1: Je vous assure.
3: Parce qu'aujourd'hui, il faut comprendre la réalité du marché africain. C'est ce qui donc dépasse certaines structures bancaires qui sont obligées de libérer le plancher. Parce que vous regardez les chiffres des portefeuilles, des institutions financières qui existent, parce qu'on ne veut pas citer les noms.
1: Oui.
3: Allez regarder, vous allez voir. Il y a des gens qui font des choses merveilleuses, des institutions financières et bancaires qui sont aujourd'hui en train de gagner du terrain avec des services qui ont été adaptés aux besoins des populations africaines, des populations camerounaises. Donc, et on ne parle pas que des institutions qui existent au Cameroun, d'autres structures africaines sont en train, n'est-ce pas, de se faire une part belle.
1: Absolument.
3: Le départ de ce général est une opportunité pour le système bancaire africain. Ce n'est pas que le système est défaillant ou bien les banques, non. C'est une opportunité. Et la lecture voudrait que, lorsqu'on est dans une configuration pareille, que dans tous les secteurs, les gens commencent à comprendre qu'en fait, il y a un vide qui se crée. Il faut tout simplement le combler.
1: Je vous en prie, merci beaucoup. Il s'appelle Yannick Ngeloui. Merci pour cette contribution ce matin.
3: Merci bien.
1: Passé par là, mesdames, messieurs, attention. Et bien sûr, la radio, avec le concours, naturellement, de la technique. Ah bah, c'est encore pas parlé. Ah bah ouais. Tu as parlé de Redemption Song. Bon, et bien, prends la version de Yannick Noah. Hein, ça te fera plaisir. D'accord? Ouais, prends la version de monsieur Yannick Noah. Yannick Noah, c'est un Camerounais, chers auditeurs, et ben oui, qui est tout simplement extraordinaire. Vous voulez que je vous parle de lui, de Yannick? Ah ben ouais, à une certaine époque, c'était un très très très grand chanteur camerounais, et français d'ailleurs. Et Yannick Noah a fait le plein, n'est-ce pas, du Stade de France. Alors qu'à l'époque, il n'y avait que Johnny Hallyday qui en était capable. Voilà. Donc, attention, Yannick, c'est maintenant.
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1: Il s'appelle Yannick Noah, je suis la radio ce matin, chers auditeurs, mon Dieu, qu'est-ce que ça fait du bien. On écoute, on écoute. Allô?
2: Oui, monsieur Binizera.
1: Oui,
2: joie.
1: Oh, merci beaucoup.
2: Bob Marley, tu sais que Bob Marley, pour moi, ah, on ne peut pas expliquer.
1: Ah,
2: demande
1: oui.
2: À Roger qui est.
1: Ah oui, oui.
2: Que moi, il a vu les sportifs de Bob Marley partout.
1: Je vous assure. Ah oui.
2: Ça, je vous fais raconter une anecdote. Si tu me donnes une minute, les
1: amis. Bien sûr, bien sûr, sans problème.
2: Les journalistes français voulaient que Yannick Noah, quand Henri Lecomte était passé devant Yannick Noah,
1: oui.
2: Au classement en PP.
1: Oui, oui.
2: Et ils ont dit à Yannick Noah. Si on te dit que tu n'es plus le numéro 1 français, qu'est-ce que tu dis? Yannick Noah a répondu, mais je suis toujours le numéro 1 camerounais et africain. Voilà. Voilà un homme. Donc, je sais que un diplomate comme toi, tu fais comprendre des choses à Yannick ce matin.
1: Merci.
2: Allez, porte-toi bien, mon petit frère.
1: Que Dieu te garde, mon grand. Merci infiniment, vraiment, pensé. Oh là là, ça fait du bien. Attention, chers auditeurs, on va complètement changer de pédale parce qu'on va revenir au Cameroun.
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0: Allons-y. Allô, bonjour.
1: Bonjour, Gambier.
0: Où est très grand?
1: Comment ça va?
0: Je suis là très cher. Et toi-même, frangin?
1: Ça va. Tu me fais le pas.
0: Non, ne pleure pas le matin. Martial, on ne pleure pas le matin. Vraiment, il ne faut pas que Balmayo se mette à pleurer ici. On va dire que...
1: On ne s'est pas vu.
0: On ne s'est pas vu, mon frangin. Allez. On ne s'est pas vu. Très bonne journée. Stéphane est déjà là, Stéphane est là. Bonjour Stéphane, c'est comment François?
2: Bonjour Bill, bonjour à Georges, bonjour à incroyable.
0: À tout le monde. À tout le monde.
2: Jean Patient. C'est le prénom que je cherche.
3: Jean Patient.
2: Bonjour à tout le monde, bonjour Thomas Nadjumen, au grand pasteur Emmanuel Melbissaï, à la reine Esther. À tout le monde, au pasteur Misson.
3: Richard Mathias.
2: Richard Mathias.
0: Voilà.
2: Je sais pas, j'ai un souci. J'oublie facilement
3: les prénoms. Je suis là pour voler à ton secours.
0: C'est pas juste.
2: Mais les patronymes, par contre, en tant que bon Africain, je ne manque pas d'oublier. Je salue la régie. L'objet célèbre.
3: Il est riche que moi.
2: Voilà.
0: Georgie, bonjour.
3: Bonjour, Bizarro.
0: Merci d'être là ce matin.
3: Un plaisir de partager, surtout quand j'ai mon frère à mes côtés.
0: Je vous en prie.
3: Je suis un homme très heureux et je sais que ce... Nous sommes un mercredi, me semble-t-il.
0: Oui, c'est mercredi, justement.
3: Un mercredi de l'an de grâce 2026.
0: Ah oui.
3: Un jour heureux pour les Camerounais, pour ceux qui aiment l'Église et tous ceux qui aiment ce qui est foi, ce qui est religieux, ce qui est bon, ce qui est proche de Dieu.
0: Absolument.
3: Bonjour, Reverend Pasteur Manuel de Bissa, et à la reine Esther, et ainsi, à tous ceux qui aiment Royal FM.
0: Je vous en prie. Eh bien, vous l'avez certainement compris, chers auditeurs. On a encore une minute pour s'écouter ça.

0: Monsieur Destopelé dans vos cœurs et dans vos tympans, mesdames, messieurs, bien entendu, en cette matinée exceptionnelle. Nous sommes arrivés à 10h30. JPT, bonjour.
1: Bonjour, Bill Zork. Bonjour à Stéphane Edzigui. Hein, il voit que moi, j'ai pas oublié son prénom. Stéphane Edzigui.
0: Voilà. Hein,
1: et bonjour à Georges Ameke. Voilà. Donc, moi, j'ai pas besoin d'aide pour que je me rappelle des noms et prénoms.
2: Stéphane Edzigui.
1: Bon, voilà. On connaît pas tous les noms. Hein. On dit pas tous les noms à la radio.
2: Justement.
1: Ouais, bah, ouais.
0: Il y a une image qui m'a marqué, les gars. C'est que ça se passe au Sénégal. Mmh. Alors, il y a le premier ministre qui attend le président, l'arrivée du président. Et une fois que le président arrive, alors il descend de son véhicule, le premier ministre ramène vers lui et réajuste sa veste. C'est pas beau, ça.
2: Qui réajuste la veste?
0: Le premier ministre réajuste la veste du président de la République du Sénégal.
3: On sort des amis.
1: Bon, d'accord. Donc, Sonko réajuste la veste de Diomaye Faye.
0: À la descente du véhicule.
1: Ça, c'était quand?
0: Il y a juste quelques heures.
1: Quelques heures. D'accord. Attendons la suite. Hein, 2028-2029. On verra bien.
2: Encore que monsieur Bézirok.
0: Oui, mon frère.
2: C'est un acte qu'on peut apprécier dans le cadre de l'amitié, mais c'est un acte tendancieux.
0: Oui, il faut dire. Bon, tendancieux.
2: Oui.
0: Diplomatiquement.
2: Il s'appelle monsieur le président de la République. Vous ne venez pas habiller le président de la République en public.
0: Non, mais c'était juste...
2: Non. Vous attirez l'attention du président, il réajustera lui-même.
0: Sa veste. D'accord.
1: Et non. Le président non, a autour pas. De lui des gens qui doivent se charger de cela. Sur le plan de la sémiotique politique, Georges a parfaitement raison, il faut lire ça autrement. Vous avez deux individus qui s'affrontent sur le plan politique. Vous avez un donc qui, demain, souhaite être là et qui dit avoir placé l'autre aux affaires. Il dit, j'ajuste ta chemise pour lui, c'est moi qui t'ai mis là.
2: Non, c'est pas bon.
0: Attention, mesdames et messieurs.
3: C'est vrai que je suis pas tout à fait d'accord avec
0: tout ça.
3: C'est une vision essentiellement classique de la politique. Nous, les iconoclastes, on pense autrement.
0: Je savais que ça allait créer une polémique.
1: C'est pas le problème d'être iconoclaste.
2: Le malheur, moi, je vais invoquer ce que j'ai appris à l'école.
0: Oui.
2: La diplomatie.
0: Très bien. Allez, attention, vous êtes sur la radio, voici la chronique.
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0: La chronique, c'est parti.
1: Il y a quelque temps, je ne sais pas qui l'a dit d'ailleurs, mais quelqu'un a dit que le Cameroun a traversé les remèdes. La question qu'on s'est posée, c'est qui a placé les remèdes pour que le Cameroun traverse les remèdes? Nous pensons qu'il faut absolument retrouver celui qui a placé les remèdes pour que le Cameroun traverse les remèdes. Comment expliquer que on est sur l'espace public deux notes, on ne sait pas laquelle est fake, donc fausse, et laquelle est vraie, finalement. Mais au moment où nous parlons, on se retrouve avec une cérémonie où, effectivement, on peut attester que celui qui représente le chef de l'État à la cérémonie d'inauguration du nouvel immeuble siège de la Fédération Camerounaise de Football, c'est bel et bien le Premier ministre chef du gouvernement. Il y a quelques minutes, le protocole a annoncé, parce qu'au moment où nous parlons, la cérémonie est en cours, et que forcément le Premier ministre va s'exprimer dans le cadre de ce programme, cet agenda qui a été bien ficelé, comme représentant du président de la République à cette cérémonie. Par contre, on a vu un premier document qui disait que le ministre des Sports sera le représentant du chef de l'État à cette cérémonie. Il a fallu quelques heures pour que un autre document circule et dise que le premier ministre chef du gouvernement va présider la cérémonie d'inauguration et va s'entretenir avec le président de la Confédération africaine de football, Patrice Motsepe, qui il y a moins d'une heure est arrivé au Cameroun et est bel et bien en place au cours de cette cérémonie. Si ce pays n'a pas traversé autre chose que les remèdes, nous pensons que rien ne va plus. Comment peut-on avoir deux notes qui créent la confusion? et qui viennent entretenir une sorte de haine, une sorte de division qui ne dit pas son nom. Comment justifier cela? Et en plus, il s'agit des notes présumées officielles et signées de la même personnalité. Où est le bon et où est l'ivraie entre les deux? La seule réalité et vérité, c'est que, au moment où nous parlons, c'est bel et bien le premier ministre, chef du gouvernement, qui représente le chef de l'État et qui va prononcer le discours d'inauguration officiel de ce nouveau siège. Alors, voilà un pays où on ne sait plus exactement qui fait quoi, qui dit quoi, qui écrit quoi, qui dirige quoi, et on met à notre disposition ce qu'on appelle les très hautes instructions. En l'état actuel des choses, on ne sait même plus qui décide de quoi, qui instruit quoi, à quel moment, pour quelle raison, pour quel intérêt. Pourquoi traîner autant les Camerounais dans la confusion? Aujourd'hui, les experts, juristes, politologues, etc., chacun y va de sa flûte pour nous expliquer que, en réalité, il y a un qui est assis dans la foule, qui représente le chef de l'État. Et un autre qui va prendre la parole, qui doit recevoir Patrice Motsepe. Non, on est carrément largué. Heureusement que le protocole tout à l'heure nous a dit que celui qui va prendre la parole est le représentant du chef de l'État. Mais celui qui est donc là-bas derrière, qui est-il à ce moment-là? L'avantage est que aucun des deux ne s'est prononcé. D'ailleurs, celui dont le nom est sorti dans la première note n'a même pas qualité de se prononcer et capacité devant le premier ministre, chef du gouvernement. Où est-ce qu'on veut conduire ce pays? Où est-ce qu'on veut aller exactement? Pourquoi des décisions pareilles? Et surtout, les acteurs qui prennent ces documents et les mettent sur l'espace numérique digital, sur l'espace public, on peut questionner également leur profil. Des amis qui se disent journalistes, qui balancent justement ces notes au même moment. Qui a vérifié la source plus que qui? Et d'ailleurs, le problème ici, c'est d'être le premier à avoir diffusé, publié une information qui, selon eux, est un breaking news. Mais comment est-ce que ça peut être un breaking news quand il y a confusion de deux notes avec des entêtes qui se ressembleraient et des signatures attribuées au même individu? Les plus durs se demanderont, mais est-ce que ce pays est encore gouverné? Ben, il est gouverné parce qu'effectivement, le chef de l'État est là, on le voit prendre des actes, on le voit agir. Mais comment se fait-il que, dans sa périphérie, il y ait de telles dérives et de tels dérapages? Aucun sérieux pour un pays qui abrite aujourd'hui un tel événement. Aucun sérieux. On n'a pas fini de se déchirer sur la paternité de l'événement ou du siège en lui-même, qu'on est maintenant en train de se regarder en chaîne de faïence pour des histoires de qui doit présider, qui représente le chef de l'État. Le président Paul Biya lui-même aurait bien pu présider cette cérémonie. Pourquoi pas? Comme on le voit sous d'autres cieux. Et d'autres qui estiment que mais non, ça ne mérite pas la présence d'une haute personnalité comme le chef de l'État ou encore moins le premier chef du gouvernement. Mais que non, le football représente pour ce pays le Cameroun, qu'on peut présenter peut-être comme état mou, c'est pas mauvais, c'est réel, mais le football a une contribution importante dans l'unité nationale, dans l'intégrité nationale, dans la communion des Camerounais. Même s'il s'agit d'un jeu, mais ce jeu, jusqu'à preuve du contraire, nous est très utile.
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0: Georges Améquet, on présente le mois de mai au Cameroun comme étant le mois de l'unité. Quand on vient d'écouter Jean-Patient Tala, on se pose la question de savoir si le Cameroun est uni.
2: Oui, le Cameroun est uni. Parce que au-delà des péripéties qu'on retrouve sur la toile, Parfois, vous allez croiser quelqu'un qui a dit des choses incompréhensibles sur la toile. Et lorsque vous le rencontrez physiquement, il ne porte pas son message. C'est-à-dire que la toile est un espace où on dit des choses dont on n'assume pas. On veut créer le buzz. On est à la recherche de breaking news, comme l'a dit Jean Patient. Mais on n'est pas, ce n'est pas un état réel. Il y en a qui écrivent. Et quand tu le vois en présentiel, c'est un homme différent de celui qui se déploie sur les réseaux sociaux. Donc, sous le prisme des déchirures dans les réseaux sociaux, on peut croire que le Cameroun est un pays en lambeaux. Non, il n'est pas en lambeaux. On est différent, mais unis. Le Cameroun était un état unitaire. On peut avoir des dissensions, mais on est unis. J'ai dit, il y a eu des soucis dans le nord-ouest, sud-ouest, même dans le nord, septentrion. Je vous dis que ça a commencé en 2016. Mais en 2017, lorsque le Cameroun remporte la Coupe d'Afrique des Nations, oui, le phénomène du bruitage avec les couvercles de marmite est venu des fins fonds de Cambé. Oui. Des insurgés, comme on les appelle aujourd'hui, de la forêt. Oui. C'est eux qui étaient extasiés de la victoire du Cameroun, Cameroun qui venait remporter la Coupe d'Afrique des Nations. C'est du Cameroun, c'est le Cameroun qui le célébrait.
0: C'est vrai.
2: Malgré toutes les prétendues sécessions qu'on raconte. Ah. C'est du Cameroun dont il était question. Donc, on reste et demeure unis malgré que les uns et les autres trouvent des chemins un peu alambiqués pour atterrir ou quérir une pitance quotidienne. Mais à côté de cela, à la décharge du cabinet civil, c'est la même personne qu'indique Jean Patient, c'est le directeur du cabinet civil qui porte la parole du chef de l'État, qui informe qui représentera le président. Le timing, c'est le document, nous renseigne et nous permet d'avoir une main moins lourde sur ces personnalités-là, sur cette personnalité. Parce que le premier document qui est sorti, c'est celui qui missionnait le ministre des Sports, qui est la tutelle.
0: Je vous en prie.
2: Mais plus tard, un deuxième document qui arrive, qui donne l'information sur laquelle c'est le premier ministre qui va représenter. Et on lui enjoint des missions spécifiques qui ne sont pas seulement celles de représentation,
0: wow,
2: de prononciation d'un discours, oui, du gouvernement à l'occasion, mais il y a une fonction, une mission protocolaire qui est assortie à ce document, celle de recevoir le président de la CAF.
0: Wow.
2: Pour dire que lorsque le premier document sort, on a bien l'impression, on n'a pas encore la confirmation de l'arrivée du président de la CAF au Cameroun.
0: Je vous en prie.
2: Lorsque tous les éléments convergent pour dire que le président de la CAF prend le vol pour Yaoundé, il sera à Yaoundé mercredi 13 mai 2026, le protocole change. Cette fois-là, on monte un cran au-dessus pour commettre M. le Premier ministre, chef du gouvernement, et qui, au nom du président de la République, va recevoir le président de la CAF, qui est une institution panafricaine continentale.
0: Je vous en prie.
2: Vous comprenez un peu. Donc, c'est les éléments qui, à brûle pour point, on peut trouver pour atténuer la colère ou alors la sanction qu'on peut avoir des personnes qui produisent des documents de ce type qui peuvent semer la confusion, donner l'impression qu'il y a la cacophonie. Non, la cacophonie est diluée dès lors qu'on se rend compte du niveau de représentation du gratin sportif mondial. Vous savez que cette cérémonie était programmée, Gianni Infantino, le président de la CAF, et de la FIFA, autant pour moi. Oui. Vous avez vu des photos de Gianni Infantino aux États-Unis avec le président Donald Trump.
0: Oui.
2: Quand le président de la FIFA se déplace, son interlocuteur privilégié et principal, ce sont les chefs d'État. Vous connaissez un peu. Et en matière diplomatique, tout cela se prépare en amont. Peut-être l'indisponibilité du président de la République peut entraîner l'indisponibilité du président de la FIFA. Mais l'essence fêtière continentale, elle, ne peut pas être absente de ce qui se passe au Cameroun. 5 fois médaille d'or. Après l'Égypte, c'est le Cameroun, en termes de trophées continentaux.
0: Bien sûr.
2: Vous comprenez un peu. Donc, quand Motsepe arrive, le niveau protocolaire monte d'un cran et c'est le Premier ministre qui sort. On peut conjuguer également sur les péripéties de chez nous. Si on convoque ces péripéties, ces dissensions, ces querelles entre autorités, on se rendra compte que pour la paix sociale et la justesse de ce qui a fait, le meilleur interlocuteur, c'est le Premier ministre. Parce que vous savez que les relations entre la fédération et sa tutelle, le ministère des Sports, sont toujours tendues. Et lorsque les gens ont jubilé, Lorsqu'on a dit que c'est le ministère des Sports qui représentera le chef de l'État, vous avez vu le niveau de factionnalisme que la toile nous a servi. Des gens qui estimaient que l'occasion est arrivée pour l'un de prendre la revanche sur l'autre. On n'est pas dans ce type de pugilat. Ce n'est pas l'occasion de faire ce type de choses. Il faut savoir raison garder, savoir que le MINSEP reste demain la tutelle de toutes les fédérations. Pas seulement la fédération de football, toutes les fédérations. Et je dis pour sortir que lorsque le niveau de présentation pour cette cérémonie monte d'un cran, au niveau protocolaire également au Cameroun, ça monte d'un cran. Et c'est le Premier ministre qui est habilité à poser ce type d'acte, à représenter le chef de l'État et à recevoir le second type au nom du président de la République.
0: Stéphane Ediguy, quand on écoute naturellement Georges, on se dit, bon, ben, c'est le diplomate qui parle. Il essaie d'apporter des arguments qui nous amènent sur le plan, évidemment, n'est-ce pas, protocolaire, que effectivement, bon, ben, en fait, on passe d'un cran parce que. Non, mais seulement, j'ai envie de savoir. Moi, enfin, nos amis qui sont sur les réseaux sociaux et puis le Camerounais lambda, est-ce qu'il comprendra ça comme ça? Est-ce qu'en réalité, le Camerounais lambda ne comprendra, ne se dira pas qu'en réalité, enfin, se posera cette question? Y a-t-il véritablement un capitaine dans ce bateau? Le bateau Cameroun?
3: Bill de Rogue, à la vérité, j'aurais bien voulu ne plus rien dire à la suite de Georges parce que je crois qu'il a brillamment exposé la situation à la suite de Jean-Patient Tchala. Mais vous allez me permettre en 30 secondes de dire deux choses.
0: Je vous en prie.
3: La première chose concerne le premier sujet. Je ne sais pas si vous avez connu la relation Medvedev-Poutine. Une fois, Poutine a Medvedev, sa chemise était, en fait, le col de sa chemise était ressorti. Il a réajusté. À cette époque, Poutine était premier ministre. Medvedev était président. Dans le cas d'espèce, Sonko est premier ministre. Diomaye, qui est quelqu'un de très humble, est président de la République. Ça peut s'expliquer quand vous êtes amis.
0: Vous
3: comprenez, ce n'est plus les questions protocolaires, de rigorisme protocolaire ne sont plus extrêmement respectées. Maintenant, pour ce qui est des deux communiqués qui sont sortis du cabinet civil, parce que c'est vrai, j'ai discuté avec un aîné qui est au cabinet civil qui m'a effectivement dit que oui. Au départ, lorsqu'on savait qu'on ne s'imaginait pas que. Parce qu'on savait déjà qu'Infantino ne pourrait pas être là. On s'est dit que même Otsepe ne sera pas là. Donc, dans un tel contexte, le ministre des Sports, qui est en réalité la tutelle de la fédération, pouvait bien représenter le chef de l'État. Encore que, je vais vous dire, le chef de l'État peut se faire représenter par n'importe qui. Hein. Dès qu'il est, il dit que c'est tel qui me... Même il dit que c'est Georges Amé qui me représente. Il a tous les attributs. Donc, dans le cas d'espèce, on n'a pas changé parce qu'il y avait des frictions au niveau des réseaux sociaux concernant la nomination ou le choix du ministre Mollet. Mais c'est parce qu'à un certain moment, on a eu la confirmation au niveau de la présidence que M. Motsepe arrivait et le protocole devait justement changer. Et comme il vous l'a si bien dit, il ne s'agit plus ici d'une question de représentation ou de représentativité, il s'agit bien plus des questions de diplomatie, c'est-à-dire qu'il va falloir que le Premier ministre reçoive en audience le président de la Confédération africaine de football au nom du chef de l'État et qu'il prononce donc un discours pour cette cérémonie d'inauguration qui me semble suffisamment courue en ce moment.
0: Merci. Voilà, alors Jean-Patient, pour sortir.
1: Oui, ce qui m'intéresse dans ce qu'a dit Georges Amé, c'est le timing. Vous savez, il y a un problème avec le timing. On peut dire tout ce qu'on veut. Ceux qui relaient ces documents sur la toile, qui les leur donne? Pourquoi on le leur donne à ce moment précis-là? Et pourquoi ils mettent ça à l'extérieur?
3: Et ces derniers mettent...
1: Voilà, allez, et mettent sur le document officiel leur propre logo.
0: Je vous assure.
3: Pour on peut comprendre s'attribuer. Que les Fumento qui ne sont pas journalistes, qui sont influenceurs et qui sont hors du pays le fassent. Mais un journaliste connu qui a pignon sur lui, qui a une chaîne, moi, j'ai même vraiment plus envie de parler des choses de ce pays.
1: Non, laissez-moi donc continuer. Donc vous voyez, c'est là où se trouve toute la gravité de la chose. Oui. C'est-à-dire que sur le plan diplomatique, on peut expliquer tout ce qu'on explique, mais il y a nos réalités. Et c'est là où on peut également pointer un doigt accusateur sur le cabinet civil. Qui remet ces documents pour que ça se retrouve dans la rue? C'est ça la question. Voilà le vrai problème qu'il faut toucher du doigt. Et que ça crée la confusion, ça continue à entretenir la haine sur les réseaux sociaux et même en dehors. Parce qu'on parle des réseaux sociaux, mais le débat s'est prolongé partout dans les chaumières camerounaises. Que finalement, qui va présider cette cérémonie? Parce qu'on a vu deux documents et l'estampille justement de ce cher confrère pose problème. Sur un document officiel, ça revient encore au respect qu'on devrait avoir des documents officiels. Hein. D'abord, qui les met à l'extérieur? Ensuite, comment est-ce qu'on les manipule et on les traite?
0: Merci beaucoup, Jean-François, d'être passé par là ce matin.
1: D'accord.
0: Dieu voulant, on se dit à demain.
1: À demain.
0: Mesdames, messieurs, attention, motion éthique. Motion éthique, c'est parti.
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0: Jean de Dieu ici, bonjour.
1: Mon frère, Nils Rock, bonjour. Bonjour à tous.
0: La cérémonie d'inauguration du nouveau siège de la Fédération Camerounaise de Football a lieu en ce jour, 13 mai 2026. D'après certaines sources, le chef de l'État sera représenté par le premier ministre chef du gouvernement. Aussi, le site en ligne Dago Info estime que, je cite, la leçon de la maîtrise du budget qui vient de la FECAFOOT, l'équipe dirigeante actuelle de la Fédération Camerounaise de Football a réussi un coup majeur en matière de gestion financière, a ramené le coût des finitions du siège de près de 3 milliards à environ 1,2 milliard de francs CFA. Cette réduction drastique, obtenue sans compromettre la qualité des travaux, illustre une volonté claire de rationaliser les dépenses et de rompre avec les pratiques de gaspillage, installant ainsi une culture de rigueur budgétaire au sein de l'institution. Jean de Dieu a ici, quelle est la leçon éthique qui se dégage seule à l'issue de la finalisation de ce chantier abandonné il y a 10 ans?
1: Il faut préalablement affirmer et de manière solennelle et ferme que M. Paul Biya et son régime, il s'agit du costaud. M. Biya est un judoka politique qui s'est entouré d'un très grand diplomatique, un très grand diplomate, Samuel Mvondoyolo. Et depuis ce matin, j'ai eu 2 correspondances, mais je n'ai pas eu moyen d'avoir accès à monsieur le ministre directeur du cabinet civil. Les 2 correspondances sont signées le 12 mai et frappées par le sceau très urgent. Et les 2 correspondances sont signées par la même personnalité. J'ai dit, monsieur le ministre directeur du cabinet civil, mon petit frère, un jeune frère, il est médecin. Il me dit, que s'est-il passé? Pourquoi 2 correspondances désignant des représentants différents pour le chef de l'État à la même cérémonie? Quelqu'un d'autre m'a envoyé le même un document. Il a écrit la fake. Et j'ai reçu... D'ailleurs, il faut lire le contenu du document. Je vais donner mon point de vue avant d'aller répondre à la question finale. La question finale, évidemment, fait de M. Etofi Samuel un être extraordinaire, un être de patriotisme, de nationalisme, un être aux attitudes comportementales qui vont faire la déduction des leçons. Allons lire rapidement la première correspondance qui a le même objet, c'est-à-dire cérémonie d'inauguration de l'immeuble siège de la Fédération Camerounaise de Football, FECAFOOT. La correspondance, je dis, du ministre directeur du cabinet civil à monsieur le ministre directeur du cabinet du premier ministre chef du gouvernement à Yaoundé. La lettre est la suivante. J'ai l'honneur de porter à votre connaissance, pour la haute information de monsieur le premier ministre chef du gouvernement, que le chef de l'État l'a désigné pour 2 points. 1. Présider la cérémonie susvisée qui aura lieu le mercredi 13 mai 2026. 2. Recevoir en audience en son nom monsieur Patrice Motsepe, président de la Confédération africaine de football, CAF. C'est signé Samuel Mvondo Ayolo. La deuxième correspondance, bien diplomatique, a une autre mission. Le ministre directeur du cabinet civil écrit à monsieur le ministre des Sports et de l'Éducation physique pour l'objet que j'ai indiqué, cérémonie d'inauguration de l'immeuble siège de la Fédération camerounaise de football. Écoutez bien l'objet. Le chef de l'État vous a désigné comme son représentant personnel à la cérémonie d'inauguration de l'immeuble siège de la Fédération camerounaise de football qui aura lieu le mercredi 13 mai 2026. Alors, comme je n'ai pas eu accès à monsieur le ministre, directeur du cabinet civil, à la présidente de la République, j'ai plutôt interrogé une source fiable formée en diplomatie qui m'a dit la chose suivante. Sur le plan protocolaire, le ministre des Sports, en sa qualité de représentant personnel du chef de l'État, devrait logiquement prononcer le discours du chef de l'État et procéder aux gestes symboliques d'inauguration, notamment la capture, la coupure du ruban. Le premier ministre, quant à lui, en tant que chef de gouvernement et président de la cérémonie, assure la préséance institutionnelle et la conduite générale de l'événement. Autrement dit, la présidence de la cérémonie par le Premier ministre n'efface pas la mission spécifique de représentation confiée au MINSEP par le chef de l'État. Les deux rôles peuvent donc coexister dans le respect du protocole républicain. Il ajoute, mais attention, il peut arriver que le ministre des Sports peut renoncer et donner les pleins pouvoirs au Premier ministre pour la coupure du ruban, par exemple. Personnellement, après avoir lu ces deux correspondances, je vois que les deux correspondances sont en complémentarité. Il y a cohésion, il y a cohérence, il y a le grand protocole de la République, il y a la sagesse du chef de l'État. Comme je l'ai dit, je peux donc vous répondre en rapport avec ce que vous indiquez. Monsieur Samuel est office, la leçon est unique. Il nous enseigne que, oui, vous vous lavez le corps physique, vous portez des jolies vestes, vous mettez les bons parfums, vous êtes intéressant par l'apparence. Lorsqu'on nous voit tous, on se lave, on se purifie. L'intérieur de nous devrait également subir la purification et on serait alors les êtres de civilisation, les êtres des bonnes éducations, les êtres éthiques. Vous avez abandonné le chantier pendant 10 ans. Son action patriotique et nationaliste a agi. Je crois qu'on sera plus complet si on repasse par là les très prochaines chroniques qui s'annoncent. Je l'ai dit. Bonjour.
0: Et ces chroniques...

0: il est 11h.
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0: en ce moment avec ce bénéficiaire de la somme de 750 000, hein, si mes souvenirs sont exacts. Ouais, je crois, hein, je crois que c'est bien ça. Parce que la somme là, elle est conséquente, hein. 750 000 francs bénéficiaient, mesdames et messieurs, bien de cet argent. C'est la Masso. Ah, ben ça, la mutuelle d'assistance de solidarité. Alors, ce bénéficiaire, qu'a-t-il fait des 750 000 francs CFA? Qu'est-ce qu'il est devenu? Pour en savoir davantage, eh ben, Ebel Bella, Bertrand Bois, bonjour.
1: Bonjour Bizrock, plaisir renouvelé ce matin parce que nous sommes ici au quartier Barrière, au lieu du commissariat Barrière, et nous sommes avec Madame Dunchop, épouse Ndokmo Sangrine, qui est donc bénéficiaire de 750 000 francs CFA après tirage au sort à l'agence Renapro Refinant SA de Mendong lors de l'acte 5 de la mutuelle d'assistance et de solidarité. Nous sommes venus ce matin voir visiter cette dame qui est donc propriétaire d'un dépôt d'œufs ici au quartier Barrière, très connu d'ailleurs de ce côté, et nous allons nous entretenir avec elle dans quelques instants seulement. Le temps pour moi d'accueillir mon compagnon de tous les jours et Ebel Bella Samaré, good morning.
2: 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I like the name they call her, Mami Ek. Sandrine Ek, Mami Ek. Good morning to you, Biz the Rock. Good morning to all the listeners of Royal 88.4 FM. Actually, we are in Barrière and we are meeting this wonderful lady who is going to share her experience with us this day on what the mutual assistance and solidarity Masso have been able to do in her life, in her family, in her business. We are going to be talking all those things. You know that Masso is a product of Renapro Finance SA with that principal mission to always remove man from the shackle of poverty.
1: Madame Dunchop, épouse Ndokmo Sangrine, la radio s'est déplacée pour vous parce que vous êtes une privilégiée. Bonjour.
3: Bonjour, monsieur.
1: Alors, je le disais tout à l'heure, vous êtes bénéficiaire de 750 000 francs CFA lors de l'acte 5 de la Masso, c'est bien cela? Et comment vous vous sentez en tant que bénéficiaire de la Masso?
3: Non, je suis très contente, monsieur. Je suis très contente. En fait, c'était l'an passé. Je crois l'acte 5, j'avais reçu mes 750 000 francs. J'étais tellement émue, je ne m'attendais pas. Je ne croyais même pas encore à l'assistance, mutuelle assistance de la Renaprof. Moi, je croyais encore que c'était peut-être du racontage du quartier. Mais j'étais là, je l'ai vécu en direct et j'ai remporté mes 750 000 francs.
1: Très bien. Et ce matin, nous sommes dans votre usine des HIC, les œufs. À quoi vous a servi cet argent que vous avez reçu de la Masso?
3: Cet argent, sans vous mentir, ça m'a beaucoup servi. Hein. Ça a augmenté un plus sur mon capital. Et ça m'a aussi intéressé dans le sens où on n'a même pas mis la pression pour faire un remboursement. J'ai pris tout mon temps pour rembourser, donc zéro pression. Sans vous mentir, ça a été un très grand avantage pour moi. Et je ne peux que dire merci infiniment à Renaprof SA, à Bissai.
1: Pasteur Manuel Bessay, promoteur de la Masso.
3: Au promoteur de la Masso. Et je bénis également le grand Dieu qui a permis, qui a envoyé sa main dans cette boîte le jour-là pour retirer mon nom parmi des milliers de tickets.
1: Alors, nous sommes ici à l'usine des œufs. Et depuis combien d'années vous êtes lancé dans cette activité? Est-ce que le financement de la Masso a prouvé que vous y étiez déjà, ou alors c'est à partir du financement de la Masso que vous êtes lancé dans cette activité?
3: Non, non, le financement de la Masso m'a trouvé, j'étais déjà dans l'activité, mais je bagarrais encore avec le fonds.
1: Vous bagarriez? Il y a quand même quelques cicatrices sur vous?
3: Non, non, non, non, non, monsieur. Quand je dis que je bagarrais pour avoir le fonds, c'est pour dire, oui, c'était difficile pour moi parce que j'avais besoin d'un fonds. C'est comme si le Seigneur a exaucé mes supplications. Parce que sans vous mentir, le jour-là, je ne m'attendais pas. Et d'ailleurs, je vais vous raconter une petite histoire. Le jour-là, je suis arrivée là-bas pendant le tirage tellement, parce qu'on nous avait dit que ça devait se passer en plusieurs vagues. Quand on a fini les deux premières vagues, je me suis découragée. J'ai pris mon sac, je suis partie jusqu'en route. Quand je suis arrivée en route, je n'ai pas trouvé le tazi. Une femme est venue me dire que, mais madame, le fait que tu ne trouves pas le tazi, peut-être ça peut être une opportunité pour toi. Il faut retourner, on ne sait jamais. Tu peux rentrer et tu remportes. Et je suis rentrée. Quand je suis arrivée même dans la salle, je me suis assise plutôt loin en haut sur les escaliers parce que j'étais déjà découragée. C'est là où, à peine fait quelques minutes, j'ai suivi madame Dunchop, épouse Ndokmo Sandrine. Je ne peux pas vous citer, j'étais très émue.
1: Très bien. Vous approvisionnez où avec les œufs, ou alors vous-même vous avez une ferme?
3: Non, non, plusieurs, il y a les fermiers qui viennent donner leurs marchandises et je vends. J'achète et je vends. Non, je ne produis pas. J'achète pour revendre chez les fermiers.
1: Et ça, c'est la période des œufs?
3: Il y a abondance présentement.

0: C'est-à-dire que mon compagnon de tous les jours peut partir d'ici, peut acheter, peut débourser combien pour avoir la vélo de fou? Alors, quels sont les différents types de prix?
1: Pour le moment, les prix varient selon les calibres. Chaque calibre a son prix. Donc, c'est à partir de 1700 francs en montant que vous pouvez avoir une alvéole de feu.
0: D'accord. Vous avez déjà achevé vos 26 000 francs CFA. Vous vous exprimez tellement bien. Ça donne envie de souscrire la maçon. Vous avez souscrit, vous avez fini vos 26 000?
1: J'ai déjà fini. J'ai déjà fini. Et j'encourage aussi beaucoup d'autres personnes qui n'ont pas encore fini vraiment de se lancer sur le chemin. La maçon est réelle.
0: La maçon est réelle. Les œufs sont réels. Mmh. On prend rendez-vous local. Que j'ai au stade. Au stade, vous y serez. Hein?
1: Je serai en chair et en os.
0: Et Bella Samari, vous serez en chair, en os et en esprit.
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0: Nous disons merci à Madame Ndounchop, épouse Ndogmo Sangrine, qui a, sur les antennes de Royal FM ce matin, n'est-ce pas, témoigné de façon à cœur ouvert avec beaucoup d'émotion, mais c'était un témoignage poignant, comme pour dire que la main de Dieu l'avait véritablement choisi lors de l'acte 5 de la mutuelle d'assistance et de solidarité. Et ceci est une invite pour appeler tous les mutualistes que lorsque vous assistez à la cérémonie de la maçon, ne vous découragez pas tant que la cérémonie n'est pas encore achevé. Nous achevons justement ici ce matin depuis le commissariat Barrière et Belbela Samari, Bekramboa, accompagné du directeur d'agence Renapo Finance S. Amendon. On vous remet l'antenne Bills Rock avec beaucoup de gaieté et beaucoup de joie. À demain pour une autre sortie avec des mutualistes.
3: Encore ciao, 46 bye bye. Jours, chers auditeurs, encore 46 jours seulement. 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

0: sur la radio ce matin, chers auditeurs, toujours en compagnie de... Eh ben dis donc, Georges, ça va? Ouais, ouais, les gens racontent n'importe quoi sur les réseaux sociaux, hein, vraiment. Non, il ne faut pas regarder ça. Il faut pas...
1: Je suis pas preneur de,
0: voilà, de ces choses-là. Stéphane, tout va bien?
2: Ça va. Ouais, j'étais en train d'écouter un discours tout à l'heure.
0: Le discours de Samuel Eto'o.
2: Oui.
0: Il faut le préciser. Voilà.
2: Ouais, bon,
0: qu'est-ce qui t'a marqué?
2: Je crois que en entrant, dès qu'il a dit ça, je me suis levé et je suis revenu sur le plateau.
0: Il a dit quoi?
2: Il a demandé une standing ovation pour Monsieur Yah Mohammed.
0: Wow.
2: Et je crois qu'il a écouté mes conseils. Pour ceux qui pensent qu'il ne m'écoute pas, j'ai commis un post hier où je lui demandais de rendre un vibrant hommage à Monsieur Yah Mohammed. Et ce qu'il a fait dépasse même ce que j'ai demandé. Une standing ovation pour Monsieur Yah Mohammed.
0: Ouais.
2: C'est pour dire à ceux qui nous insultent dans les réseaux sociaux, qui ne connaissent pas le lien qui existe souvent entre nous, entre ces messieurs-là et nous,
0: merci,
2: qu'il y a bien de la considération.
0: Je pense que
2: et
0: vous
2: beaucoup
0: allez,
2: plus
0: vous,
2: de considération vous, lorsque nous écrivons, lorsque nous parlons.
0: Vous avez le temps, n'est-ce pas, de vous étendre plus amplement sur la question, puisque
2: si
0: c'est le sujet de ce matin. Inauguration du nouveau siège de la Fédération Camerounaise de Football. Le premier ministre chef du gouvernement a été désigné pour représenter le président de la République à ce grand événement sportif et institutionnel. Cette désignation du chef du gouvernement par le chef de l'État pour le représenter personnellement à cette cérémonie témoigne certainement de l'importance de Paul Biya, de l'importance que Paul Biya accorde à ce grand événement qui marque une nouvelle étape dans l'évaluation du football camerounais. Georges. Ouais, Georges, j'ai envie de te poser la question là différemment. J'ai envie de te demander.
1: Bah toi, qui arrivera?
0: Georges. Est-ce que c'est un nouvel ère? C'est une nouvelle ère. Voilà, du football qui se dessine à travers ce nouveau bâtiment inauguré qui est en train d'être inauguré en ce moment.
1: Bill, je ne crois pas. Nous sommes dans la continuité de la vie. Nous sommes dans la continuité du service. Il faut dire que ce qui se passe aujourd'hui, c'est pourquoi les uns les autres accordent du faste et de la solennité. C'est parce que, in fine, comme disent les juristes, enfin, 14 ans plus tard, la FECAFOOT a son immeuble siège. 14 ans plus tard. C'est un chantier qui a été lancé il y a 14 ans. Beaucoup de personnes sont succédées à la tête de la Fédération de football. Et finalement, advint Samuel Eto'o fils, qui fait ce pourquoi M. Seydou n'a pas eu le courage de faire. Vous comprenez un peu?
0: Très bien.
1: M. Seydou a cru, lorsque son mandat a été écourté par une annulation du TAS, que la FIFA l'a imposé à achever son mandat pour ne pas recourir à la normalisation, il a cru qu'il devait engager ce projet après qu'il ait été légitimé par une nouvelle élection. Malheureusement, vient parcours, l'un de ses soutiens les plus fervents lui a fait opposition. Il a fini par le battre à l'occasion de l'élection qui avait eu lieu, je crois que c'était le 11 décembre 2021. Et à cette occasion, M. Eto'o devrait prendre la Fédération de football. Il y est depuis bientôt 5 ans, me semble-t-il. Et finalement, le projet est achevé. On ne va pas rentrer ici dans les péripéties de ce projet, dont on sait exactement quel est l'attelage qui a permis à PAC International, d'aucuns disent, d'achever le projet sur fonds propres, quitte à être remboursé plus tard par la FIFA, qui s'est engagée pour le compte de la Fédération de football. Et j'estime que c'est bien que la FECAFOOT ait un nouveau siège, mais en termes de renouveau, j'y crois pas beaucoup. J'y crois pas beaucoup parce qu'en réalité, si nous sommes les 5 étoiles que nous avons eues, c'était avant ce siège.
0: Oui, bien sûr, oui.
1: Espérons que, advenu un siège de qualité, les mentalités aussi vont changer et les comportements aussi. Parce que ce qui est fait, parce que lorsqu'on quitte la cérémonie d'inauguration de ce stade, on revient au football lui-même. On a très peu de raisons de croire et de pouvoir être heureux.
0: Dis-moi un peu, Stéphane, quand on regarde le parterre d'invités, il y a Églisiens et Ibouistes, tous sont là, contents, confondus. Tout le monde est content aujourd'hui. Est-ce que ça peut signifier quelque chose?
2: Bill de Rock, c'est le plus mauvais héritage que Samuel Eto'o pourrait laisser à la postérité. Celui d'avoir divisé les Camerounais. D'un côté, on a ce que vous avez appelé hibou, ou oiseau de Minerve, oiseau lugubre, tel que certains appellent dans les réseaux sociaux. Et de l'autre côté, vous avez les Églisiens. Il faut savoir qu'autrefois, le football était quasiment la seule religion qui réunissait tous les Camerounais. S'il y a un reproche que je fais à mon frère et ami Samuel Eto'o, c'est bien celui de n'avoir pas sifflé la fin de cette, peut-être pas récréation, mais de cette guéguerre inutile entre ce que une certaine catégorie de personnes ont appelé hibou, simplement parce qu'ils ont fait l'heure de critiquer, de dénoncer ce qu'ils considéraient comme tare, comme faute, comme manquement au management de Samuel Eto'o. Et de l'autre côté, la réplique avait été donnée en considérant ceux qui sont appelés églisiens comme des envoûtés, comme des moutons, comme des personnes qui n'ont pas de cervelle, qui suivent simplement par fanatisme. Je m'inscris en faux contre cette discrimination. Vous également, je vous invite à ne plus prononcer ce genre de mots. Ça participe de la division.
0: Je vous en prie.
2: L'inauguration d'un tel siège aurait permis, me semble-t-il, et je pense, je n'ai pas écouté le reste du discours de Samuel, mais dès que j'ai écouté, lorsqu'il a demandé la standing ovation pour Iya Mohamed, je me suis levé parce que j'avais l'obligation de revenir ici. Mais j'avoue que ça m'a vraiment plu de savoir qu'il accorde une place importante à l'hommage qu'on devrait rendre à M. Iya Mohamed.
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0: Donc,
2: je suis contre cette. Comment est-ce que j'appelle ça? L'instrumentalisation de cette affaire aux fins politiques. Vous comprenez?
0: Je vous en prie.
2: Et je vais vous dire qu'il y a des constructions qui avalent les constructeurs.
0: Ah oui.
2: Et j'ai invité mon ami, les gens m'ont insulté, mais ils n'ont pas compris. Vous savez, nous n'avons pas le même niveau d'élévation spirituelle.
0: Je vous en prie.
2: J'ai d'abord apprécié son habillement aujourd'hui parce qu'il me semble sobre. La couleur, l'attitude. J'ai apprécié cela. J'ai apprécié son discours du début, c'est-à-dire qu'il semblait rendre hommage à beaucoup de personnes.
0: Il
2: a même rendu hommage à sa maman.
0: Oui, oui.
2: Et ça m'a vraiment plu. Mais moi, je demande, c'est Samuel Eto'o seul, lui tout seul, qui peut arrêter cette guéguerre. Parce que je ne sais pas depuis quand les influenceurs font partie du management du football. En 2000, la dernière Coupe du Monde, c'était 2022, je crois bien. La première fois que nous sommes allés en Coupe du Monde avec Eto'o, c'était 2022, juste après l'élection présidentielle.
0: Je vous en prie.
2: Nous sommes allés à cette Coupe du Monde-là. On n'est pas, la FECAFOOT n'est pas allée avec des journalistes. En fait, avec les journalistes comme on avait l'habitude de voir.
0: Bref, qu'est-ce que tu veux dire?
2: Ils sont allés avec des influenceurs.
0: On est sur l'inauguration.
2: Faites très attention.
0: Oui.
2: Votre problème, c'est que vous voulez qu'on débatte sur les conséquences.
0: Non, c'est pas
2: une question de conséquences. Moi, je vous parle des causes.
0: Moi, je veux ça. Stéphane, on est là.
2: Vous avez posé une question.
0: Oui.
2: Vous ne me permettez même pas de répondre.
0: Mais tu es en train de contourner.
2: Reposez votre question et vous verrez que je ne contourne pas.
0: Allons-y.
2: Reposez votre question.
0: Allons-y.
2: OK. Donc, je suis en train de vous dire que, parce que je suis dans la continuité de la question que vous avez même posée à Georges.
0: Je vous en prie.
2: En demandant si ce siège, l'inauguration de ce siège marque le relancement du football camerounais. Ça peut.
0: Allons-y, oui.
2: Ça peut, voyez-vous, ça peut relancer dans la mesure où on tue les égaux, nous-mêmes, et on négocie avec les acteurs qui ont été rejetés par le système actuel.
0: Je vous en prie.
2: On les rappelle à la table des négociations. On va avec eux dans une logique de rassemblement. Les projets échouent faute d'une assemblée qui délibère. Maintenant, il faut véritablement féliciter tous les acteurs qui ont contribué à la construction de ce siège. Depuis M. Iya Mohamed, qui a eu cette vision, parce qu'il faut le dire.
0: Ouais.
2: Ce que les gens ne savent pas, c'est que M. Iya Mohamed avait d'abord pensé à la base.
0: Je vous en prie.
2: Parce que le développement du football, c'est la base.
0: Absolument.
2: C'est le football jeune.
0: Absolument.
2: D'où le centre technique d'Odia, qui en réalité devrait être le Clairefontaine du Cameroun. Mais ce chantier n'est pas encore totalement achevé. Et la suite, c'était donc ce siège de la FECAFOOT. Ça avait été bien pensé par M. Iya. Par la suite, on a eu des comités de normalisation qui n'ont pas suivi. Et il y a eu une procédure entre Guimard, l'entreprise qui avait gagné le marché à l'époque de M. Iya, et qui avait voulu faire une sorte de surenchère. Ce que M. Seydou, quand il est arrivé, n'avait pas accepté. Donc, il a fallu que la Fédération Camerounaise de football gagne d'abord la procédure au niveau du tribunal pour que le projet soit relancé. Et c'est pour cela que je vous disais que Seydou, malheureusement, avait cru que c'est après avoir gagné l'élection concrète qu'il allait poursuivre. Parce qu'il aurait pu engager et peut-être l'achever. Vous comprenez? Mais après qu'il ait obtenu gain de cause face à l'entreprise Guima, il aurait pu lancer les travaux. Mais le destin existe. C'est Samuel Eto'o aujourd'hui qui inaugure ce siège de la fédération. Nous le félicitons parce que, comme d'habitude, il a été finisseur. Vous vous souvenez,
0: bien sûr.
2: Tant que neuf, il vient donc finir ce projet et nous espérons donc que cela est porteur de bonnes nouvelles et que finalement les acteurs vont se réunir autour de lui, appelé par lui, et qu'ensemble, ils vont penser finalement football et sortir des guéguerres essentiellement partisanes, égoïstes, qui n'ont pas aidé le football jusqu'à aujourd'hui. Parce que, in fine, je chute là, ce n'est pas nécessairement le siège qui est important. Ce sont les résultats qui suivent. Si après la construction de ce siège, nous passons le temps à engranger des défaites dans les compétitions, alors, on ne se qualifie pas.
0: C'est compliqué.
2: Vous verrez bien qu'on va oublier que c'est tout qui est venu avec le siège.
0: Alors,
2: parce que les Camerounais ont généralement la mémoire peut-être pas courte, mais ils oublient vite.
0: Alors, le siège, le nouveau siège de la Fédération Camerounaise de football, Georges, est-ce que ce siège-là, est-ce qu'il vient remettre à niveau l'image que le football camerounais dégage sur le plan international?
1: Forcément, Bézéroc, parce qu'en réalité, il faut dire que lorsque ceux qui ont conçu ce projet et qui l'ont porté sur les fonds baptismaux, nous sortions d'une débâcle d'une Coupe du Monde, une phase finale de la Coupe du Monde qui s'est tenue en terre africaine, en Afrique du Sud, où on estimait que le Cameroun, locomotive de l'Afrique du football, ferait une très bonne figure.
0: Je vous en prie.
1: Nous sommes en 2010. Malheureusement, chaque fois qu'on attend le Cameroun, il passe à côté.
0: Malheureusement, oui.
1: Comme en 2002, me semble-t-il, Corée-Japon.
0: Oui, 2002, justement.
1: En 2010 également, on attend le Cameroun. Le Cameroun est sorti parmi les derniers avec des dissensions.
0: Avant-dernier.
1: Oui. Avec des dissensions inestimables et des déchirures qui ont fait honte au Cameroun de par le monde entier.
0: Oh, Dieu.
1: Heureusement qu'à ce jour, ceux qui ont affiché de manière ostentatoire leur inimitié sur les stades de football sont redevenus des amis. Et c'est pour ça qu'on dit que la belligérance n'est jamais éternelle. Il faut savoir raison garder et revenir sur des meilleurs et bons sentiments. Aujourd'hui, le rêve de M. Iya Mohamed et ses pairs du comité exécutif de l'époque, Jean-René Atalamba, la secrétaire générale, et tous les autres, est sorti.

0: de terre est visible. Parce que le plan d'implantation, c'est de M. Yahya Mohamed. C'est la chèvre qui est passée par là.
1: Oui, bien sûr.
0: Et Yahya Mohamed. Et aujourd'hui, c'est fort opportunément que Samuel de Tophis devrait et a lui a rendu hommage.
1: Oui.
0: À côté de Yahya Mohamed, il devait rendre hommage aussi à tous ceux qui sont passés avant, qui n'ont pas dilapidé les fonds qui étaient destinés à la construction de ce bâtiment.
1: Ah bon?
0: Oui. Mm-hmm.
2: Bien sûr.
0: Parce qu'après M. Yahya Mohamed, c'est la nomination pour ce Rouna.
1: Oui.
0: Pour ce Rouna, laisser cantonner cet argent à la FIFA.
2: Il n'a pas touché.
0: Personne n'a touché parce que lui venait écrire les textes et remettre la fédération sur des bons rails. Chose qui lui a été contestée par certains acteurs de football. Et le TAS, ce fameux TAS,
1: oui, oui,
0: qui a cru devoir de l'élection de M. Tombi Aroko dans une alchimie juridique incompréhensible jusqu'à aujourd'hui. Toujours est-il que Mohamed Tombi Aroko lui-même a été achevé. Lui-même qui avait pris les rênes de la FECAFOOT dans des conditions un peu où il manquait beaucoup plus de sérénité.
1: Oui.
0: Les acteurs étaient divisés et ça frisait un peu la cacophonie. Lui aussi n'a pas touché cet argent. Advient M. Badrine Happy.
1: Oui.
0: Qui a fait ce qu'il avait à faire sans jamais s'y frotter.
1: Absolument.
0: À ce bâtiment qui relevait d'une action digne et directe des acteurs pertinents du football.
1: Je vous en prie.
0: Monsieur Seydou, je vous l'indiquais tantôt, lui-même a cru devoir aller rechercher sa légitimité avant d'enclencher ce cheval fougueux. Mais il faut préciser que les contrats qui ont permis l'aboutissement aujourd'hui de cette affaire sont du fait de Monsieur Seydou. Semble-t-il.
1: Je vous en prie.
0: Parce que PAC International arrive par son truchement. Et n'oubliez pas, selon certaines indiscrétions, il se pourrait que l'exécutif qui est actuel à FECAFOOT a bien voulu résilier ce contrat.
2: Oui.
0: Ça a été difficile.
2: PAC, oui.
0: Ça a été difficile. Et finalement, aujourd'hui, c'est PAC
2: qui réalise.
0: Qui réalise.
2: Merci, Joe. Ça, c'est.
0: Sous fonds propres.
2: Oui.
0: Une partie des fonds propres à PAC International. Mmh. Je vous ai dit ici tout à l'heure que, à charge pour la FIFA qui est la garantie de cet investissement, de restituer à cette entreprise citoyenne les fonds qu'il a engagés pour permettre que le Cameroun ait ce siège.
1: D'accord.
0: C'est fort pour cela qu'on peut se rendre compte qu'Infantino a fait un discours qui est en train de passer, bien que n'étant pas présent au Cameroun.
1: Bien sûr.
0: Pour dire que il faut savoir raison garder,
1: oui.
0: Il faut éviter de faire des querelles fratricides inutiles, comme ce que décriait déjà Stéphane tout à l'heure.
1: Ah, oui.
0: Pour dire qu'il faut apprécier les choses à leur juste valeur. Finalement, la fédération tient son siège.
1: Je vous en prie.
0: Et tous les acteurs pertinents savent que ce qui nous est servi aujourd'hui s'apparente au football, mais n'est pas du football tel qu'il a été souhaité, tel qu'il a toujours été vécu. Bill, vous et moi, habitant la ville de Yaoundé,
1: oui,
0: avons connu les matchs du championnat de football de première division.
1: Canon tonnerre.
0: Dans l'encre mythique de Fandena.
1: Union Canon.
0: J'ai des cousins. Qui vivait la vente d'eau au stade, qui roulait carrosse.
1: Je vous assure.
0: Parce que le dimanche, ils montaient avec les cuvettes, les bouteilles, les sachets.
1: Balaloba.
0: Ils vendaient l'eau. Ouais. À l'issue du match, ils rentraient à la maison, parfois
1: Pénard,
0: avec 114 000 francs CFA
1: Nyanga Bobé
0: dans les poches.
1: Ouais.
0: Parce qu'il a vendu l'eau au stade Omnisport de Yaoundé. Et avec cette activité, les gens se sont construits des vies. Aujourd'hui, lorsqu'on monte un match, on dit top match qui se joue à l'encre de Fandena.
1: Oui.
0: S'il y a le public, ce n'est que dans la partie, ce qu'on appelle la tribune d'honneur.
1: Voilà. Vraiment.
0: En contrebas de la tribune présidentielle. C'est là où il y a.
1: Le Shabbat est vide.
0: Et personne.
1: C'est terrible quand même.
0: Tout le Shabbat et toute la tribune B.
1: Pardon.
0: Il n'y a personne. Pour dire qu'il faut redonner au football, c'est vrai, l'être de noblesse. Il faut que le football camerounais de demain.
1: Voilà.
0: Ressemble à ce siège.
1: À ce siège de football. Allons prendre quelques auditeurs. Hein. Allô, bonjour.
3: Merci beaucoup. Allô, merci, grand Bishop.
1: Je vous en prie.
3: Je dis bonjour à vous, ce riche panel.
1: Je vous en prie.
3: Si vous me posez la question, est-ce que celui qu'on attendait, qui est déjà là à la FECAFOOT, j'allais vous dire oui. Je vous dirais oui, parce qu'aujourd'hui, vous avez les yeux pour voir. Les footballeurs camerounais n'ont pas le salaire des Chinois. Que les Camerounais avaient auparavant. Vous aviez des gens qui jouaient, j'ai des amis qui jouent au football, qui jouent encore même, qui avaient le salaire de 36 000. La première division au Cameroun. Aujourd'hui, c'est à partir de 200 000. Vous aviez aujourd'hui au Cameroun un siège de football au Cameroun. Vous aviez le ballon d'or camerounais que nous n'avions jamais connu. Si vous me posez cette question qu'un apôtre avait posé,

0: à Jésus-Christ, est-ce que c'est celui qu'on attendait qui est déjà là? Jésus les a répondu, les aveugles voient, les infirmes marchent. Aujourd'hui, est-ce que c'est celui qu'on attendait à la Fédération camerounaise du football qui est déjà là? Donc, les Camerounais vous diront oui, c'est lui. Moi, je n'ai pas besoin. Vous venez me dire, celui qui était là avait le projet. Le projet ne suffit pas.
1: Gala.
0: Oui.
1: Est-ce que tu penses que le mérite de ce siège revient uniquement à celui qui est là aujourd'hui?
0: Mais je vous dis, le mérite devait vous revenir. Ou à M. Edidi.
1: Peut-être à vous aussi.
0: Le mérite devait revenir à qui?
1: Peut-être à vous.
0: Remettez donc le mérite à M. Edidi.
1: Peut-être à vous alors.
0: Non, mais remettez à Edidi.
1: Soyons Camerounais.
2: Yeah, non,
1: soyons,
2: me respecter.
1: Soyons Camerounais.
2: Il faut me respecter.
1: C'est
2: je
1: ça
2: vous
1: le problème.
2: Il faut me respecter.
1: Non, ça va, laisse, s'il te plaît. Allons-y, sur la une. Allô, bonjour.
3: Bonjour, le grand bis de Rock.
1: Ouais, très grand, c'est de la part de...
3: De la part d'Alain Revoir.
1: Je vous en prie, Alain, allons-y.
3: Stéphane Edidi, vous êtes un grand journaliste. Et moi, je vous apprécie vraiment. Vous mettez vraiment le couteau dans la paix. Vous dites la vérité.
1: Stéphane n'est pas journaliste, il est juriste.
3: Il est un grand juriste.
1: Il est juriste.
3: Grand juriste.
1: Très grand juriste.
3: Très grand, c'est ça.
1: Merci, mon grand.
3: Moi, je l'apprécie vraiment.
1: Merci.
3: Parce que les gens, le fanatisme là, c'est ça qui nous détruit.
1: Je vous en prie.
3: Il faut vraiment dire, est-ce que c'est ça qui va résoudre le problème des footballeurs?
1: Je vous en prie.
3: Vraiment un changement dans toutes les mentalités. Dans notre pays.
1: Merci beaucoup.
3: Parce que bien, vu qu'on a fait ce qu'on a fait derrière, après, on sait bien ce qui se passe là derrière.
1: Merci.
3: Avec la plaie, les habitants qui sont encore là en place, c'est que si on veut vraiment un changement total.
1: Merci.
3: Le fanatisme, là, ça ne nous sert à rien. Donc, c'est ma contribution là-bas.
1: Merci pour cette contribution. Allô, bonjour.
4: Allô?
1: Oui, le patriarche maréchal.
4: Ah, oui, je pense que nous parlons de cette pratique. Côté de Waranka.
1: Oui, bien sûr.
4: Effectivement, on dit chez moi en Bata, Waranka en béton.
1: C'est-à-dire?
4: Une seule main n'attache pas un paquet.
1: C'est clair.
4: Car ce qui sort de terre, un joyau architectural, pour plus, c'est des gros du football camerounais dans les années 80-90. Il y a M. Ian Mohamed. Il y a M. Seyoumbo Boutoya. Il y a M. Samuel Eto'o. C'est pour cela que je disais, bon, Waranka en béton. Une seule main n'attache pas un paquet. Il faut rendre gloire à tous ceux qui ont pensé à avoir cette belle bâtisse qui, dès le départ, se retrouvait dans la sous-tribune du côté de Fandena, plus tard du côté de Tchinga. Bravo à ces grands hommes.
1: Merci d'être passé par là ce matin, Patriarche. Allô, bonjour.
5: Oui, allô, grand bis, bonjour.
1: Oui, c'est de la part de...
5: Le roi Merlin.
1: Allons-y, le roi.
5: Je salue mes frères sur le plateau et tous les visiteurs. Grand bis.
1: Oui, grand.
5: Ne pas reconnaître le mérite de tous ceux qui sont passés avant Samuel Eto'o, qui est aujourd'hui celui qui a achevé, parce que c'est un achèvement. Ce serait malhonnête de le dire. C'est pas parce qu'on est fan de Samuel Eto'o. Moi qui vous parle, je suis un fan de Samuel Eto'o. Mais le fanatisme ne me voile pas les yeux pour que j'oublie totalement ce que les autres ont fait avant lui.
1: Je vous en prie.
5: Et c'est ça la bonne foi. Moi, personnellement, je ne peux que me féliciter parce que le Cameroun, en ce moment, c'est le Cameroun qui gagne. Parce qu'un siège comme celui-là, nous l'avons seulement réclamé. Parce que celui qui existait avant, n'avait rien à voir avec le grand Cameroun. Lorsque je passais devant ce siège, parfois j'avais honte de regarder même ce siège.
1: Je vous assure.
5: Mais aujourd'hui, si on a un joyau architectural qui est porté du sol, ça veut dire que les hommes ont travaillé et un autre est venu achever. Donc la félicitation ne peut pas être que de ça pour amener les taux, mais c'est tous ceux qui ont travaillé pour que cela se mette sur pied. Et je félicite aussi particulièrement Stéphane Edidi sur le plateau. Parce que franchement, ton discours de ce matin m'a intéressé et j'aimerais que vraiment que les deux, si vraiment il y a eu ce côté en deux, qui est désormais la paix et que chacun regarde l'autre d'une façon positive.
1: Merci.
5: Merci, bien, bonne
1: nuit. Merci beaucoup, mon grand. Allô, bonjour.
6: Bonjour, Gilles Zéro.
1: Le patriarche Manionana.
6: Bonjour.
2: juriste international américain.
1: Je vous en prie.
2: Les gens passent, le service reste. Et je pense que si on pose la question à plus d'un Camerounais d'aujourd'hui, où était d'abord la première fédération et d'autres fédérations de sport au Cameroun? Tu peux répondre, Bizerok?
1: Pas du tout.
2: Parce que je suis un ancien. Je suis au troisième âge. Tu vois, là où il y a le restaurant de la communauté urbaine, là.
1: Oui.
2: Tu vois la petite roue, le petit tronçon, avant le statut de André Fourandé.
1: Oui, oui.
2: Tronçon, là, c'est là où étaient alignées toutes les fédérations de sport. Donc, c'est un bon voisinage en esprit.
1: Je vous en prie.
2: Maintenant, là, quand je dis que les gens passent et le service, et tu as fait ce qu'ils pouvaient faire, malgré les pots de bananes. Et j'étais le premier à nous soutenir devant dans ton micro, là, à la caméra.
1: Je vous en prie.
2: Dire que c'est toi qui seras élu, et toi étais élu.
1: D'accord.
2: Je vous dis à qui veut l'entendre.
1: Merci.
2: Merci
1: mon grand. Merci infiniment pour cette contribution ce matin. Allô, bonjour.
7: Ah, bonjour Sadi.
1: Ouais, Yonkev.
7: Ah, merci, bonjour à tous les auditeurs et tous les panélistes.
1: Je vous en prie mon frère, merci d'être là.
7: Je voudrais d'abord, sans faire une fixation sur quelqu'un, je voudrais dire d'abord au valeur de quelqu'un qui se méfie parce que maître Stéphane Didi n'est pas seulement maître juriste. C'est aussi un maître en judo.
1: Je vous en prie.
7: Donc, j'ai fini par... Bon, je disais que la cause nationale n'est pas pour un individu. On félicite déjà le président de l'Africa Foot de ce qu'il a été finisseur et il reste encore finisseur. Et ça va permettre à ce que nous puissions voir les choses de manière générale. Parce que c'est la cause nationale. Merci.
1: Je vous en prie, merci. Merci pour cette contribution ce matin. Attendez, on a encore quelques minutes. Oui, on a encore juste une minute. Allô? Allô? Il est parti. De l'autre côté, bon, allez, on va s'arrêter là pour ce matin. Allô?
8: Bonjour, grand.
1: Oui, très grand, c'est de la part de... Ah oui, Moundé.
8: Non, c'est le patriote.
1: Allons-y, mon grand, je vous écoute.
8: Ok, bonjour à tout mon panel.
1: Je vous en prie.
8: Grand-Bill,
1: oui,
8: nous allons commencer par féliciter l'actuel président de la FECAFOOT pour le brillant, parce que l'une des différences qui a marqué son mandat, c'est n'avoir pas seulement fini le chantier, c'est d'avoir réduit le coût de finalisation presque à moitié,
1: voilà.
8: Et arriver à terminer.
1: Voilà.
8: C'est là pour que le budget du Cameroun peut être même réduit à 70% et faire le même travail et que l'autre agent soit orienté dans d'autres projets.
1: Merci.
8: C'est pourquoi vous également à le féliciter pour ça.
1: Merci.
8: C'est vrai que Stéphane a raison dans la majorité des choses qu'il dit. Il faut vraiment critiquer. Mais moi, je pense que parfois quand nous demandons, nous réclamons quelque chose de quelqu'un, il faut un peu lui laisser le temps. Samuel Luto ne pouvait pas, par exemple, rendre hommage à Issa Hayatou lors de l'Assemblée générale de la FECAFOOT. Il fallait vraiment attendre un événement où les acteurs internes et externes sont réunis pour que cela soit fait par exemple. Ça, ce n'est qu'à titre d'exemple. Et je pense aussi que il a parfaitement raison. Mais le seul souci que j'ai avec lui, c'est qu'il arrive quand même à porter critique sur d'autres, mais il n'accepte pas pour lui-même. Donc, quand il est critique, par exemple, Samuel Luto, et quand l'auditeur n'est pas d'accord avec lui et essaie également de le critiquer, il n'accepte plus. Alors, comment pouvez-vous demander à l'autre de vous écouter alors que vous n'êtes pas aussi capable d'écouter les autres?
1: Donc,
8: je pense qu'à ce niveau, il faut chercher un moyen de plutôt convaincre les auditeurs que de plutôt,
1: Merci beaucoup, merci beaucoup. Alors, Georges, on sort. On a plus que 2 minutes pour sortir, n'est-ce pas, de cet entretien ce matin. Alors, le mot de fin.
9: Le mot de fin, il faut apprécier le train qui arrive à la gare.
1: Super.
10: qui finit par arriver à la gare avec ses passagers.
1: Oui.
10: Au complet, sans incident. Le Cameroun s'est illustré depuis quelque temps comme ce havre, ce gouffre
1: oui.
10: qui lance les chantiers, ne les achève jamais. Sur cette tribune, avec Stéphane, je crois que nous étions lundi dernier,
1: oui.
10: nous parlions du marché des taudis, qui a été lancé, je crois, en 2012. 14 ans plus tard également, le marché n'est toujours pas debout.
1: Je vous assure.
10: Les gens obstruent la voie publique.
1: Ouais.
10: Et il y a les embouteillages interminables.
1: Ouais.
10: Je voudrais, il y a beaucoup de chantiers, je ne veux pas écorcher les prestataires qui y sont. Mais je dis, celui-ci qui a commencé en 2012, qui trouve son épilogue en 2026, et dont la cérémonie est présidée par le Premier ministre, le président du chef de l'État, le président de Paris, qui est, au moment où nous parlons, délivre sa communication à l'ensemble des personnes présentes. Et il n'a cessé de féliciter. Il rappelait au monde entier, parce que les caméras du monde entier sont braqués sur le Cameroun, qu'en 90, lorsque Roger Milla dansait après le but marqué, c'est toute l'Afrique qui était en extase, c'est toute l'Afrique qui dansait. Il dit, si on n'avait pas donné ces deux pénalties à l'Angleterre,
1: oui.
10: s'il n'avait pas marqué ces deux pénalties, le Cameroun non seulement serait allé en demi-finale et aurait remporté la Coupe du Monde. Et c'est tout le continent africain qui, depuis cette période-là, a pour référence le Cameroun. Le Cameroun doit demeurer cette référence.
1: Je vous en prie.
10: Donc moi, j'indique que M. Samuel Eto'o a beaucoup de challenges. J'ai lu ce que Stéphane a adressé à son compatriote
1: oui.
10: et qu'il a mis sur la place publique pour l'attention de tous ses autres concitoyens.
1: Je vous en prie.
10: Il y a, il y a celui-ci. Oui. Il y a l'hommage qui a été rendu à M. Yamamed et à tous ses dévanciers.
1: Oui. Oui.
10: Il y a le gratin des personnalités sportives qui sont là, le ministre des Sports, tutelle des fédérations sportives.
1: Exact.
10: Et tous les autres membres du gouvernement qui ont bien voulu faire le déplacement. Je voudrais que ce siège, ou alors que le football camerounais, désormais, de la base jusqu'au football professionnel, soit l'image de ce siège flambant neuf, à l'image de ce qu'il y a de plus prestigieux dans le monde.
1: Merci beaucoup. Un dernier mot.
11: Bill de Rock, je réalise que je n'ai pas vraiment parlé aujourd'hui, c'est pas si c'était du fait de votre volonté.
1: Non, mais comment ?
11: Mais je voudrais vous faire observer que cette histoire de siège a une histoire.
1: Oui.
11: Vous voyez bien que j'utilise histoire deux fois.
1: Oui.
11: Parce que M. Yah Mohamed prend la FECAFOOT lorsque la FECAFOOT était encore située. Au sous-sol du stade Omnisport
1: oui.
11: à l'époque de M. Vincent Onana. C'est là où il faut commencer parce que ce qui se passait à l'époque, parlant de M. Bani Onana,
1: oui.
11: et il s'agissait à cette époque-là, c'est le ministère qui gérait encore les fédérations pratiquement. Oui. Et ceux qui étaient présidents étaient pratiquement nommés par l'État du Cameroun. Mais lorsqu'on a commencé à élire les présidents, la Fédération Camerounaise de football était logée au sous-sol.
1: Oui.
11: Et c'est pour cela que je dis, il faut louer M. Yah Mohamed, qui a sorti la Fédération du sous-sol,
1: absolument.
11: A acheté l'immeuble où vous voyez l'immeuble siège actuel. Et lorsque j'entends les gens dire que c'est M. Eto'o non. qui a demandé la réduction du budget, c'est pas vrai. Vous voyez que moi j'ai un problème avec ceux qui ne disent pas la vérité. Parce qu'il faut savoir qu'au départ, le projet, selon Yah Mohamed, devait coûter 1 milliard quelque chose. Guimard a voulu augmenter. Et c'était ça, la pomme de discorde avec M. Seydou. Vous comprenez? Et donc, lorsque M. Samuel Eto'o arrive, il veut faire partie PAC. Mais il était question de revenir sur le premier montant, sauf que ce montant avait déjà été grignoté. Ce qui restait, c'était 900 millions. Et PAC était obligé de financer.
1: Oui, oui.
11: Non, c'est bien de restituer cette
1: oui,
11: histoire.
1: Oui, justement, parce
11: et de souscrire au fait, M. Bill, et de souscrire au fait que nous devons tous aujourd'hui
1: oui.
11: féliciter et rendre hommage à tous ceux qui ont participé. Pas seulement à celui qu'on présente comme
1: du
11: le
1: tout.
11: Messie, qui pour moi n'en est pas un.
1: Merci beaucoup Stéphane. Alors, il y a le présentateur du journal qui est dans ce studio, Stéphane. Je vous en prie.
11: Je croyais que c'était souvent la tâche de Georges. Alors, mesdames, messieurs, dans quelques minutes, nous aurons le 12h, le journal de la mi-journée, avec Jean-Marie Anaba, éditorialiste. Jean-Marie Anaba, bonjour.
12: Bonjour à vous, hein, Stéphane Edjigui, bonjour à Georges Ameke, bonjour à tous nos auditeurs.
1: Allons-y.
11: Alors, Quel est le menu de ce midi?
12: Vous avez commencé par décrypter cette actualité. La grande actualité du jour au Cameroun et précisément à Yaoundé, c'est l'inauguration du siège de la Fédération camerounaise de football. Nous allons en parler avec nos reporters qui sont sur le terrain. Mais il faut savoir qu'au plan national, aujourd'hui marque également le lancement des activités dont les manifestations civiles relatives à la 54e édition de la fête nationale. On en parlera parce que nous avons notre série que nous avons lancée depuis lundi dans le cadre de cette édition d'information. On reviendra encore sur bien d'autres actualités qui sont à découvrir tout à l'heure au menu du 12h.
1: Il s'appelle Jean-Marie Anaba, mesdames, messieurs, c'est pour le 12h sur Royal FM. Merci Georges d'être passé par là.
10: Merci infiniment.
1: Merci beaucoup Stéphane.
11: Que Dieu bénisse le Cameroun.
1: Amen. Mesdames et messieurs, attention, il y avait à la technique Ulrich Chokomwe derrière les caméras, Alain Kouek en coordination centrale, le Duc Roger qui est le Kiki avec à la conception et supervision générale de cette émission, le révérend pasteur Bissa Emmanuel Noël. J'étais là, je suis parti, alors on ne s'est pas vu.
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4: Il est 12h.
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0: Mercredi 13 mai 2026, bonjour le Cameroun, mesdames, messieurs, voici la vitrine du 12h sur Royal FM. La Fédération camerounaise de football tient son nouveau siège, le joyau architectural en construction depuis plus d'une décennie au quartier Ouarda à Yaoundé est inauguré en ce moment même. Le 12h vous livre en ouverture les clichés sonores de la cérémonie officielle présidée par le Premier ministre chef du gouvernement. La 54e fête nationale, le ministre de la Jeunesse et de l'Éducation civique donne le ton. Mounouna Foutsou préside ce mercredi à Kampo dans le département de l'Océan, région du Sud. La cérémonie de lancement officiel des manifestations civiles de cette édition. Prenez rendez-vous avec la page spéciale du 12 qui fera la part belle aux liens armés et nationaux et au mariage intercommunautaire comme facteur de cohésion nationale au Cameroun. Le prix de la viande de bœuf s'envole à près de 5000 francs CFA le kilogramme à Yaoundé. Cette flambée est consécutive à un mouvement d'humeur initié par le syndicat national des bouchers du Cameroun. L'opération Couteau Mort, lancée lundi dernier, a été désamorcée hier. Mais les bouchers et les consommateurs tirent toujours le diable par la queue dans les marchés de la capitale, nous dira Claude Bauken. Et puis éducation, les tout-petits du primaire frappent aux portes du secondaire. Les candidats au Common Entrance et ceux des concours d'entrée en 6e et première année technique passent les épreuves écrites ce mercredi. À suivre dans ce journal, l'état d'esprit des candidats et la portée pédagogique de ces examens. Mesdames, messieurs, bienvenue aux 12h sur Royal FM.
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0: Vous l'avez compris, actualité oblige. Nous débutons par le sport avec Eric Christian Kwam, éditorialiste sport et chef des sports. Bonjour.
2: Bonjour Jean-Marie Anaba.
0: Le nouveau siège de la Fédération camerounaise de football est inauguré ce mercredi.
2: Et c'est en présence du Premier ministre chef du gouvernement, représentant personnel du chef de l'État Paul Biya. L'on note également la présence du président de la CAF, Patrice Motsepe, et quelques légendes du football africain. Après les différents discours, l'on va rentrer dans la phase de la visite guidée que conduira le président de la FECAFOOT, Samuel Eto'o. Pour plus de détails, retrouvons au quartier Ouarda Yaoundé notre reporter Olivier Ndemaepo. Bonjour.
3: Bonjour Eric Christian Kwam. Bienvenue au quartier Ouarda où se trouve le tout nouveau siège de la Fédération camerounaise de football. Le siège de la FECAFOOT était trop étroit pour contenir les nombreux trophées et distinctions des lions et notables. Tel était le leitmotiv des dirigeants de la FECAFOOT en 2012, il y a 14 ans, au moment de la pose de la première pierre du nouveau siège. Mais du site, parlons. Le siège est bâti sur un espace de 3500 mètres carrés. Il comporte 60 bureaux individuels, une salle de conférence. Le siège comprend un immeuble principal et deux autres annexes. Le bâtiment principal est haut de 5 niveaux, taillé sur les ambitions et la dimension du football camerounais. Une réalisation dont est particulièrement fier Samuel Eto'o. La cérémonie a débuté à un peu plus de 10 heures. Elle a vu la présence du Premier ministre Joseph Dion Nguté, représentant du chef de l'État. En outre, nombre de membres du gouvernement y ont pris part. Le corps diplomatique également était représenté. Le monde du football était également au rendez-vous. Gianni Infantino, le président de la FIFA, absent, a adressé tout de même un message vidéo de félicitations au président de la Fédération camerounaise de football, Samuel Eto'o. Patrice Motsepe, le président de la Confédération africaine de football, la CAF, son prédécesseur Ahmad Ahmad, était également à la cérémonie d'inauguration. Des stars africaines du football, Djedi Okocha, Aladji Diouf, étaient bien en vue. L'on ne saurait oublier de nombreux anciens lions et notables. La cérémonie se poursuit en ce moment. Depuis le nouveau siège de la Fédération camerounaise de football, je suis Olivier Ndemaepo pour Royal Midi.
0: Merci à vous Olivier Ndemaepo. On parle pour la suite de la Coupe du Cameroun de football. Les combinaisons des 32e de finale sont connues, Eric.
2: Ils sont, il faut dire qu'en attendant, les régions qui n'ont pas encore livré leurs représentants, quelques derbys régionaux sont au menu, tels que Dynamo de Douala contre Oris de Douala, Racing de Bafoussam contre Fofo de Bahamé. Dans les autres affiches, on aura Bafoumen United contre Girondins, Sable de Bâté AS Fortune, FC Yaoundé 2 contre Renaissance, Pidobu Dieu de Bamenda d'Ajou tout-puissant, Canon de Yaoundé jouera contre Piment de Bayangam, Bambuto Zumbuda contre Épervier de Bolova, US d'Abomban sera face à Hemlé FC, Victoria United jouera contre Rizière, alors que Fauvazum joue contre Mintak du Septentrion, Stade Rennais de Melon jouera contre Orient FC, Colombe du Djelobo jouera contre Intersport, Ngok et Tundia sera face à Achan et Panthère de Baganté jouera Feko FC, alors que ASFAP sera face à AS Dauphin.
0: Championnat d'Afrique d'athlétisme à Accra au Ghana, le Cameroun a déjà 2 médailles dans son escarcelle.
2: Il s'agit d'une médaille en or et d'une médaille en bronze. Le métal précieux a été remporté au lancer du disque dame par Nora Tim qui a battu son propre record avec un lancer de 57 mètres. C'est le Camerounais Billy Takugum qui a également enlevé la médaille de bronze au lancer du poids monsieur 17 mètres 01. Ce mercredi, les autres athlètes vont compétir dans les finales du sprint en soirée et en longueur d'âme.
0: Nouvelle vision du sport camerounais. Les décideurs ont eu 2 jours de réflexion au palais polyvalent des sports de Yaoundé.
2: C'était pour transformer le sport en un puissant levier de
0: palais polyvalent.

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0: Sur très hautes instructions du président de la République, chef de l'État, son Excellence Paul Biya, le ministre de la Jeunesse et de l'Éducation civique, Mounouna Foudsou, effectue une visite de travail dans la région du Sud où il préside ce mercredi 13 mai 2026 à l'école publique de Campoville dans le département de l'Océan. La cérémonie de lancement officiel des manifestations civiles de la 54e édition de la fête nationale sous le thème « L'unité nationale, pilier de notre défense » et socle du développement du Cameroun. La cérémonie qui se tient en ce moment est couplée à la remise des appuis gouvernementaux aux bénéficiaires du plan triennal spécial jeunes et au groupe organisé de la localité. L'unité nationale est un construit où l'apport de chaque entité se présente comme un impératif, lequel passe aussi par l'intégration nationale. Ce ciment qui tient le Cameroun debout depuis 1972 pour la préservé. Les mariages intercommunautaires sont identifiés comme l'un des leviers les plus puissants. Annie-Lisette Ambassa nous présente dans l'élément qui va suivre deux cas de mariage interethnique avec les hauts et les bas.
2: Séraphine Bamayanguna, la cinquantaine dépassée, a à son actif près d'une trentaine d'années de mariage. Originaire du département du Mbamé-Inoubou, elle partage sa vie avec M. Ndjongwane, un douala de Bonindale. Si tout se passe sans heurts aujourd'hui, les débuts ont constitué pour elle les travaux d'Hercule.
3: Quand je suis arrivée, ma belle-mère ne m'a pas acceptée. Elle a fait comprendre à son fils que tant que je suis en vie, celle-ci ne restera pas chez moi.
2: Que lui reprochait exactement sa belle-mère qui a introduit dans le combat les belles-sœurs de Séraphine Ndjongwane?
3: Leur problème était que pourquoi il n'a pas pris une fille du littoral pour aller prendre une fille du centre?
2: Loin des préjugés tels que les filles de telle ethnie ou autre ne savent pas cuisiner ou entièrement un mariage ou entretenir un mariage ou que les hommes de tel village ou de tel autre ne connaissent pas garder la femme. Le mariage n'a ni d'ethnie ni de frontières.
3: Mon mari leur a fait comprendre que j'ai fait mon choix. Vous m'avez donné les filles du littoral, ça n'a pas donné. Maintenant, j'ai fait mon choix.
2: En face, Théodorine Amanebanema, une fille Boalondo dans le Mbamé-Inoubou, est mariée à Monsieur Onana Etoga, un Ewondo de Mbankomo, depuis bientôt 20 ans, après, avec trois enfants à l'actif du couple.
3: Mon mari leur a fait comprendre.
4: J'avoue véritablement que j'ai très peu souvent reçu du rejet. J'ai vraiment eu la chance et la grâce que ma belle-mère n'était pas trop dans ce sillage-là.
2: Malgré toute la bonne volonté de sa belle-famille de l'intégrer entièrement.
4: Il y a cette barrière au niveau du langage. Quand ils font leur causerie, des commentaires en langue maternelle, moi je suis perdue. Ça fait que je suis un peu isolée. Je m'intègre aussi un peu en essayant d'apprendre la langue puisque j'ai grandi à Yaoundé.
2: L'exemple de ces deux dames démontre que l'unité nationale se construit d'abord dans les foyers, beaucoup plus à travers les unions interethniques, un facteur de cohésion nationale.
0: Annie-Lisette Ambassa dans le 12h. Disons aussi que le lien armée-nation interpelle à chaque approche de célébration de la fête de l'unité au Cameroun. Et vous profitez justement de cette plage d'information pour questionner son effectivité auprès des citoyens et d'un géostratège Flora. Goyam.
5: Pour Claudine et Emmanuel, l'armée camerounaise est citoyenne et gage de l'unité face aux menaces sécuritaires.
6: Le renseignement prévisionnel vient souvent des populations et en retour, l'armée déploie des actions civilo-militaires, santé, éducation, génie civil pour prouver qu'elle est une force de développement et non uniquement de coercition.
7: Ils sont en route pour la circulation tôt sur la pluie. Aux heures tardives, l'armée contribue vraiment dans l'amélioration de notre nation.
5: Cet engagement des soldats au service de la nation ne date pourtant pas d'hier, d'après le professeur Franck Ebogo, géostratège.
8: L'armée camerounaise a été créée en 1959, quelques mois avant l'accession à la souveraineté internationale, ce qui peut avoir des implications philosophiques et même sociologiques, en ce sens que l'armée a précédé la constitution de l'État moderne tel qu'on le connaît aujourd'hui.
5: En plus du facteur historique,

0: il existe des textes juridiques relevant des rapports entre les citoyens et leurs forces de défense et de sécurité, poursuit le géostratège.
1: La première constitution du Cameroun en 1960, la toute récente en 1996. On peut également revisiter la loi fédérale portant sur l'organisation générale de la défense en 1967 ou encore les différents décrets qui ont réformé la défense au Cameroun en G2001. Donc tout ces textes concourent à la consécration, à la consolidation du lien entre l'armée et la nation.
0: Des éloges qui n'excluent pas certaines dérives observées dans les rangs de l'armée camerounaise.
2: Bien qu'il y ait de bonnes personnes dans l'armée, il y a également ces personnes-là qui ne font pas réellement ce qui est. Tout y va de l'endroit où on vient et de l'éducation qu'on a reçue.
3: L'agression d'un compatriote par un soldat au sein d'une entreprise privée. Ce type de dérive individuelle est une atteinte grave à l'image de marque de nos forces de défense.
0: Pour consolider le lien armée-nation, un accent doit être mis sur le respect de l'éthique sur le terrain, la réciprocité et la protection des plus vulnérables pour faire bloc contre toute adversité.
4: Florent Goyame, chef desk de la brigade de reportage à Royal FM.
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4: Également en vitrine dans le 12h, alors qu'il est 12h passé de 17 minutes, l'éducation. Je vous le disais en titre, les candidats au Government Common Entrance Examination dans le sous-système anglophone et ceux du concours d'entrée en 6e dans le sous-système francophone sont face à leur destin. Ils traitent depuis ce matin des épreuves susceptibles de leur ouvrir les portes des lycées d'enseignement général et technique au programme dont jusqu'à 13h, les épreuves de mathématiques anglais et dictées. Quelques candidats ont bien voulu partager leur état d'esprit avec Annie-Lisette Ambassa. C'était ce matin même, avant d'entrer en salle de composition.
5: Autour à quoi Thomas s'inscrit. Je vais composer le concours d'un grand 6e.
6: Tu as choisi quel lycée?
5: Le lycée Les Kounou.
6: Vous commencez par quoi?
5: Mathématiques. Après, anglais.
7: I'm going to write that very nice. I come to write my exam comme entrance. If I pass, I'll go to lycée in from one. But if I fail,
6: you will not fail. Je
7: suis venu composer le comme entrance. Donc, si je passe, je vais au lycée comme one. Et il reste le first school certificate. Je suis prêt. Je suis venu pour composer le concours.
6: Il y a combien?
7: Deux épreuves, maths et English. Je suis bien prête. Je n'ai pas encore vu l'épreuve et je ne connais pas ce que j'aurai.
8: Afan, mon nom est Ivan. Je suis venu pour composer le concours en 46e. La maths et l'anglais.
6: Qu'est-ce qui te paraît un peu difficile?
8: L'anglais. N'aie pas peur.
4: Après les épreuves du concours d'entrée en 6e, les élèves seront donc face à celle du certificat d'études primaires dès le 16 juin prochain. Deux compositions qui marquent l'entrée dans l'enseignement secondaire, mais revêtent quelques spécificités. Jean-Claude Ngué.
9: Les spécificités commencent par les conditions à remplir pour prendre part à ces différentes examinations. Si le CEP certificat d'études primaires reste ouvert à tout élève du cours moyen deuxième année, le concours d'entrée en 6e par contre, fait intervenir le critère d'âge. Docteur Charles Koum, pédagogue.
10: On ne permet plus que les enfants de moins de 10 ans puissent présenter le certificat d'études primaires. L'âge va de 10 ans à 14 ans ou 15 ou 16 ans pour les garçons. Mais il faut noter que l'âge maximal, c'est pour les candidats réguliers. Lorsque vous avez plus de 17 ans, 18 ans, 20 ans et même 40 ans, vous pouvez présenter toujours le CEP en tant que candidat libre.
9: Les examinations proprement dites comportent aussi des différences. L'évaluation des connaissances des candidats passe par des matières distinctes selon Aline Siewe, pédagogue.
11: Il y a l'étude des tests, dictées, questions, calcul rapide, production d'écrit, problèmes et culture générale. Tandis qu'au CEP, nous avons dictées, questions, production d'écrit, calcul rapide, TIC, anglais, sciences, culture générale et orale.
9: Ces épreuves sont composées suivant un barème de notation bien précis, tel que le confirme la pédagogue Aline Siewe.
11: L'étude de test est notée sur 20 à 30 points, dictée question sur 40 points, position d'écrit sur 40 points, calcul rapide sur 20 points, problème sur 50 points, l'attitude générale sur 50 points.
9: La différence fondamentale entre le CEP et le concours d'entrée en sixième repose sur leur dénomination. Selon nos experts, le premier est un examen et le second un diplôme qui permet naturellement de terminer son cycle primaire.
4: Jean-Claude Nguet, chef d'ESC Jeunesse et Éducation. Et puisqu'on parle d'enfants, le phénomène d'enlèvement d'enfants a le vent en poupe au Cameroun depuis quelques temps. Plus un jour ne passe sans que les avis de recherche ne soient publiés sur la toile ou affichés sur les murs, témoignant de la gravité du problème. Avec un expert, vous analysez le contexte et les solutions pour limiter l'ampleur de ce fléau. Francine Atiba.
0: La maison ne protège plus, l'école ne rassure plus. Au Cameroun, la vague d'enlèvement a franchi un cap. Elle s'attaque désormais aux espaces privés et éducatifs. Un glissement qui inquiète les familles et met sous pression les autorités. Au-delà de l'émotion, Biloa Aïssi, commissaire de police à la retraite, présente des mesures concrètes pour briser cette spirale.
12: Que les gens fassent un effort, ils mettent des caméras de surveillance, ne serait-ce qu'à la sortie et à l'entrée. Lorsqu'on enlève un élève, on voit à quelle heure ça s'est passé et on interroge la caméra va donner la réponse. Donc il faut que les gens dépensent, ce n'est pas seulement créer des écoles, se mettre l'argent dans la poche.
0: La lutte contre les enlèvements ne peut réussir sans l'implication des pouvoirs publics. Leur responsabilité est entière. Leur action est entendue selon l'espère.
12: L'État même devrait mettre des caméras à l'entrée des écoles. Ça permet de résoudre un certain nombre de problèmes. De manière générale, il appartient à la police, à la gendarmerie, de veiller sur la sécurité des gens et des biens.
0: Les kidnappings à domicile signifient que les ravisseurs disposent d'informations en amont. Comprendre comment elles sont relayées, c'est l'enjeu d'une véritable investigation. Biloa a ici une fois de plus.
12: Si les enlèvements se font à la maison, ça c'est un autre problème aussi. C'est toute une enquête, c'est-à-dire que pour avoir une réponse précise, il faut serrer les cas. À la maison, si on a des moyens, on peut mettre une caméra qui communique avec le téléphone des parents.
0: Plus un fait isolé, c'est un signal d'alerte sur la sécurité du quotidien qui est lancé. Sécuriser les écoles, renforcer le renseignement de proximité, accélérer la réponse judiciaire et briser le circuit des rançons sont encore autres des solutions à cette gangrène, selon l'espère.
4: Allons au marché, grève des commerçants de la filière bétail. Je vous le disais également en titre, les bouchers du Cameroun ont lancé l'opération Couteau Mort depuis le 11 mai et ce jusqu'à ce mercredi 13 mai 2026. Le mot d'ordre est l'initiative du syndicat national des bouchers du Cameroun. Rendu au troisième jour de grève, vous êtes allé vérifier la situation au marché. Claude Bauken.
13: Les bouchers ont repris du service après deux jours d'absence dans les comptoirs.
14: Les chadiens ont monopolisé le marché de bétail. Ils commencent à tuer les bœufs eux-mêmes menés à l'abattoir pour peser aux bouchers. Pour finir, ils vont récupérer même les comptoirs des bouchers dans les marchés. Quand le boucher présente une viande, il va et s'en sort pas. On va lui réclamer l'argent, il n'a pas, il est obligé de céder le comptoir. Raison pour laquelle nous avions fait couteau chômage, juste pour qu'ils comprennent que non. Les chadiens sont là pour vendre les bœufs et non pour abattre les bœufs et livrer sur les comptoirs.
13: Obtenir la viande de bœuf entre lundi et mardi résultait d'un espoir. Le retour des bouchers au marché n'est pas sans conséquence, bien qu'il soit le fruit d'une concertation.
14: Les chadiens ont été convoqués à la sous-préfecture Yaoundé de Pougny. Ils ont tenu la réunion hier, raison pour laquelle, avec les présidents du syndicat et les délégués du marché à bétail. C'est bon, le président du syndicat nous a dit de commencer le travail. On attend voir ce qui va se passer. Les bœufs sont exagérément chers. Il y a certains marchés où on vend déjà le kilo de viande avec 11 à 4000 francs et 100 à 4500. C'est le panier aménagé qui souffre à ce moment. Et c'est ce que nous ne voulons pas.
13: Les raisons de cette situation sont multiples, même si les bouchers tchadiens sont au centre de la difficulté.
15: Les bouchers, plus précisément les grossistes, ils achètent les bœufs chers, ils arrivent, ils détaillent, ils ne s'en sortent pas depuis un certain temps. C'est pour cela qu'ils ont décidé de gréver. Il y a l'insécurité au nord. La viande que nous vendons vient principalement du Tchad. Bon, ils évoquent l'insécurité. Ils disent que il y a l'insécurité là-bas, c'est pour cela que tout est devenu cher. Moi, je suis détaillant, je ne peux rien connaître. Bon, actuellement, le kilo varie entre 3500, 4100 euros.
13: La viande de bœuf se situe désormais, la viande de bœuf avec os se situe désormais entre 3000 et 3 500 francs CFA.
4: Et voici une bonne nouvelle à votre suite, Claude Bauken. L'État du Cameroun vient d'acquérir les actions contenues dans Société Générale Cameroun. La SGC devient ainsi General Bank of Cameroun. Cette opération stratégique intervient dans un contexte où la France, en perte de vitesse en Afrique, pourrait se désengager. Une belle opportunité pour les entreprises locales. Yannick Ngelui.
16: La tournée africaine d'Emmanuel Macron cadre avec une actualité, celle de la transition bancaire avec le départ de la Société Générale qui devient désormais General Bank of Cameroun avec près de 86% des actions détenues par l'État du Cameroun. Et bien progressivement, on ne parle plus trop de la France. L'environnement se reconfigure et c'est une réalité à prendre en considération, comme nous l'explique l'économiste Francis Bidjoka.
17: Vous avez vu, jusqu'en 2000, il n'y avait pas de station-service camerounaise. Toutes les stations-service étaient multinationales. Total, Shell, ainsi de suite. Mais vous voyez qu'aujourd'hui, il y a des noms même de services, entendez, Caracola, vraiment des noms de tout. Tout le monde peut créer aujourd'hui une station service. Aujourd'hui, vous voyez les banques, les ceci, les maisons, toutes les assurances, 90% des assurances sont à des Camerounais. 60% des banques appartiennent à des Camerounais.
16: D'après les données rendues publiques par le Trésor français, les relations économiques entre la France et le Sénégal se dégradent. Les entreprises françaises ne représentent plus que 5% des contrats publics au Sénégal, contre 30% pour la Chine par exemple. Idem pour le Cameroun où depuis 2021, les entreprises françaises ont perdu près de 30% des parts de marché. C'est un discours à l'endroit des alarmistes qui ont longtemps trouvé pour fond de commerce dans les médias la responsabilisation de la France de nos malheurs, nos retards et notre misère.
17: Quand on se concentre comment nous faisons pour accroître, les Français ne sont jamais venus dans nos villages prendre nos terrains. Si j'ai des terrains au village, si je veux faire du palmier, j'ai encore moins 10-20 hectares pour faire du palmier, pour faire du plantain. Si je ne fais pas, je laisse les gens qui parlent là, ont des terrains dans leur village non cultivés. Ils viennent dans les médias partout se plaindre de la France. C'est la France qui vous empêche de cultiver vos terrains.
16: Au sujet du départ de Société Générale du Cameroun et surtout de sa transformation, la raison est également liée à la perte de terrain face à la compétitivité des banques locales, des banques camerounaises et africaines qui ont su s'adapter à la réalité des petites et moyennes entreprises au financement de l'économie endogène, chose que depuis 60 ans, les structures bancaires françaises telles que Société Générale n'intégraient point dans leur modèle de financement.
4: Yannick Ngelewi, éditorialiste et chef desk économie. On parle culture au bas de cette page nationale. C'est lancé pour le Festival de Cannes 2026. Au premier constat, le continent africain est faiblement représenté et pas en compétition. Vous avez fait le tour de la sélection officielle, Jean-Jacques Foucault.
18: Le Festival de Cannes 2026 s'est ouvert avec faste et glamour, mais derrière les projecteurs et les tapis rouges jusqu'au 23 mai prochain, une absence criante s'impose. Aucun film africain n'a été retenu dans la compétition officielle. Sur les 22 œuvres sélectionnées pour briguer la Palme d'Or, pas une seule ne vient du continent africain. L'Afrique, pourtant riche de ses cinémas pluriels, se retrouve reléguée aux sections parallèles, notamment Un Certain Regard. Aux trois films ont été programmés, Les Fraises de Leila Marachi du Maroc, Congo Boy de Rafiti Farialla de la Centrafrique, et de Ben Ima de Marie-Clémentine du Rwanda. Cette présence, bien que significative, reste marginale face au prestige de la compétition reine qui concentre l'attention médiatique et les opportunités de consécration mondiale. La Palme d'Or, récompense suprême, demeure le symbole d'une reconnaissance universelle. Depuis 1975, date à laquelle Mohamed Lacka Amina avait triomphé avec Chronique des années de braise, aucun autre cinéaste africain n'a franchi ce seuil. Cette longue traversée du désert interroge sur les places réelles du continent dans les grandes plateformes culturelles internationales. Les spécialistes avancent plusieurs explications. D'abord, le manque de moyens de production. Les budgets restent limités, les infrastructures insuffisantes et les cinéastes africains doivent souvent s'imposer avec des conditions précaires. Ensuite, la visibilité réduite. Les films africains, même lorsqu'ils sont puissants, innovateurs, producteurs peinent à s'imposer dans les circuits de promotion et de distribution qui conditionnent d'ailleurs l'accès aux grands festivals. À cela s'ajoutent des critères de sélection de Cannes réputés exigeants et parfois orientés vers des récits jugés universels ou porteurs de géopolitique au décrément d'histoires locales perçues comme moins exportables. Les lobbying culturels jouent également un rôle. Les industries cinématographiques dotées de réseaux puissants et de relais institutionnels parviennent plus facilement à imposer leurs œuvres dans la compétition. L'Afrique fragmentée dans ses politiques culturelles et souvent dépourvue de soutien étatique fort peine donc à rivaliser. Enfin, l'inertie historique depuis le sacre algérien, aucun film africain n'a réussi à briser ce plafond symbolique et cette absence tend à se reproduire année après année.
4: Jean-Jacques Foucault, chef desk culture et chroniqueur culturel.
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4: D'abord, deux premiers arrêts en actualité. D'abord, avec la tournée d'Emmanuel Macron en Afrique après Nairobi. Le président français se rend en Éthiopie aujourd'hui pour parler des crises que traverse le continent, notamment de la situation au Mali, de la guerre au Soudan et de la question du développement des énergies renouvelables. L'objectif de cette visite est de disposer d'un allié dans le détroit de Bab el-Mandeb en mer Rouge. Et puis, sommet Trump-Xi Jinping, la Chine veut se détacher de la pression militaire américaine. Le président américain se rend aussi aujourd'hui à Pékin pour une visite de deux jours, visite au cours de laquelle il va rencontrer son homologue Xi Jinping pour évoquer la question sur Taïwan et celle de l'intelligence artificielle, raison pour laquelle, depuis plusieurs années, la Chine a reconfiguré les routes mondiales, les routes d'approvisionnement, les routes maritimes, pour éviter d'être complètement dépendante d'éventuels blocages américains.
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4: Et c'est avec un seul arrêt, l'administration Trump veut contraindre des journalistes à remettre leurs documents dans le cadre d'enquêtes sur des fuites d'informations classifiées. Il s'agit principalement de ceux qui ont couvert des sujets liés à la sécurité nationale, notamment la guerre en Iran. Le directeur de la communication de Dow Jones, mère du Wall Street Journal, affirme qu'il s'oppose avec vigueur à ces tentatives d'étouffer d'intimider un travail journalistique essentiel. La page Monde a été préparée par Darlene Monge, stagiaire à la rédaction centrale de Royal FM. Sans transition, nous accueillons Glory Ngange. C'est pour le condensé de toutes ces nouvelles en langue anglaise. Good afternoon, Glory.
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4: C'est la fin de cette édition d'information de la mi-journée sur Royal FM. À retenir que la Fédération camerounaise de football tient son nouveau siège, le joyau architectural en construction depuis plus d'une décennie au quartier Warda Yaoundé vient d'être inauguré. La cérémonie a été présidée par le premier ministre et chef du gouvernement, Joseph John Gauté. Ce journal a été mis en onde par Ulrich Kemoué avec au cadrage vidéo Alain Osé Kouekam, au prolongement numérique Boris Landrit Dogmo. La réalisation était assurée par Anne-Elisette Ambassa, édition en chef Eric Christian Kouam, rédacteur en chef Bertrand Ouna, coordination éditoriale et Belbella Samari, coordination centrale Roger Kiek, supervision générale le révérend pasteur Bissai Emmanuel Noël, micro de présentation JMA Jean-Marie Anaba. Mesdames, messieurs, prochain rendez-vous avec l'actualité à 14h de 2PM News avec Frinwi Crispin et puis 18h le Vespéral bilingue qui portera la signature de Marc Brian Biroy et Olivier Ndimaï. Pour l'instant, les programmes se poursuivent sur l'antenne de votre radio avec fraîcheur royale. Et voici Dorine Dimi pour la présentation. Dorine, bonjour.
0: Jean-Marie Anaba, bonjour.
4: Au menu de cette troisième édition de Fraîcheur Royale.
0: Justement, pour ce mercredi, la thématique que nous mettrons sur la table ce mercredi, vos parents âgés veulent passer des vacances chez vous, mais votre conjointe refuse catégoriquement. Que faites-vous, Jean-Marie Anaba?
4: Si elle va continuer à refuser, quand ça va concerner ses parents?
0: Vous refuseriez aussi?
4: Non, je dis si elle va continuer, il n'y a pas de problème. Si elle signe un document officiel, elle dit que quand les miens vont arriver...
0: Dans le mariage, voilà, il y a des documents officiels?
4: Non, je dis elle va signer le document. Quand les miens vont arriver, Jean-Marie fait la même chose. Hein? C'est pour ça que tu dois accepter ce que... En fait, c'est pour
0: mais
4: dire
0: justement
4: que...
0: Justement, dans le mariage, c'est les concessions.
4: C'est pour dire que dans le mariage, il faut des concessions. Mais je ne vois pas en quoi est-ce qu'un parent qui vient passer... notamment une période de vacances avec vous, générer la conjointe ou le conjoint.
0: Pour d'autres, c'est gênant.
4: Il faut aussi dire que quand on atteint un certain âge, vraiment, on reste au village et les enfants viennent vous entretenir.
0: D'autres
4: maintenant,
0: diront
4: vous pouvez venir là de
0: retraite.
4: Temps en temps. Voilà, c'est pas bon. La maison d'un jeune couple n'est pas une maison de retraite. Hein? Vous voyez un peu. C'est pas pour stigmatiser nos parents.
0: Oui,
4: parce que nous aussi, on sera parents.
0: Bien sûr.
4: Et c'est maintenant qu'on doit préparer à
0: on
4: ne
0: est
4: pas
0: déjà
4: être.
0: Parents.
4: Voilà. C'est maintenant qu'on doit préparer à ne pas être des parents qui vont passer leur vie dans les maisons de leurs enfants. Vous savez que c'est des situations qui créent parfois des conflit dans des foyers. Mais moi, je dis, si vous aimez votre parent, il faut le laisser venir à la maison.
0: D'accord.
4: Voilà. Et le parent n'est pas le parent de l'homme, c'est le parent de la femme.
0: Ça, c'est votre point de vue, dont
4: tout
0: on attendra.
4: Fait. Les auditeurs
0: justement.
4: Vont vous dire Exactement. Ce qu'ils auront à vous dire.
0: Tout simplement. C'est tout. C'est la seule thématique.
4: Merci. Que les auditeurs restent connectés. Mesdames, messieurs, c'était le 12h sur Royal FM. C'était Royal Midi. Bonne journée. À demain, 12h.
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Mesdames, messieurs, bon après-midi, bonsoir à tout un chacun, ça dépend hein, de où est-ce que vous vous trouvez. Bon après-midi à tous. Seuls les actes confirment la sincérité. Quant à la parole, tout le monde parle. Et moi, ça me fait ce plaisir, du moins j'ai ce plaisir de vous encadrer ce mercredi dans le cadre de votre émission Fraîche Royale à 12h45 par là. 13h55, c'est juste une seule partie aujourd'hui. Et vous le connaissez très bien. Et ce midi, nous évoquerons cette thématique annoncée lors de la transition. Et cette thématique, c'est laquelle? Vos parents âgés veulent passer des vacances chez vous, mais votre conjointe refuse catégoriquement. Que faites-vous? Voilà la thématique de cet après-midi, dont vos parents veulent venir chez vous, passer des congés, passer des vacances, en compagnie de vos enfants, en compagnie de vous également. Et votre conjointe refuse catégoriquement. Elle n'est pas d'accord avec vous. Pourtant, on dit généralement que le couple, c'est qu'on doit s'entendre, on doit dialoguer, on doit savoir si l'autre est, voilà, est content ou pas, si l'autre veut accepter, si l'autre peut accepter ou bien ne peut pas accepter. Donc voilà la thématique mise sur la table cet après-midi. Vous connaissez, hein, les numéros, les codes d'accès de Royal FM, le 640 61 38 42, le 6 71 15 73 21. Disons également merci à ceux qui nous accompagnent au quotidien. Mise en onde, Ulrich Kemwe, vidéo cadrage, Alain Osé Kwekam, accompagné de Bida Brian, équipe TIC pour le prolongement numérique de la radio, Tédocmo Boris, justement la coordination centrale, Roger Kiek de Kiki, la supervision générale, le très révérend pasteur Emmanuel Noël Bissaï. Maintenant que j'ai dit ceci, laissons-nous notamment guider par le Saint-Esprit.

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0: The time is 1 p.m.
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cette musique de Loco dans le titre Espoir. Il y a d'autres qui ont perdu complètement l'espoir. Je ne sais pas pourquoi vous avez perdu espoir. Tant qu'il y a Dieu, tant que le Seigneur est là chaque matin, tant que vous vous levez chaque matin, il faut toujours avoir espoir dans la vie. C'est justement pour ça que Loco a chanté cette musique, Espoir. Son tour arrivera quand ? C'est vrai qu'on se pose cette question au quotidien. Mon tour arrivera quand ? Quand est-ce que cet homme viendra également m'épouser ? Je ne sais pas. Quand est-ce que cette femme viendra justement déclarer sa flamme ? Je ne sais pas. Mais de toutes les manières, il faut toujours garder espoir. De toutes les façons, garder toujours espoir dans la vie. Seul, le Seigneur peut déceler tout ce qui est scellé. Le Seigneur seul a les clés de votre succès. Donc gardez toujours espoir. Au-delà de cette musique de Loco, c'est le message que j'avais justement à passer dans cette musique-là. Maintenant, faisons face à notre thématique de cet après-midi. La thématique, je l'ai annoncée. Vos parents âgés, quand je parle d'âgés, ils ont peut-être 54 ans, 60 ans, je ne sais pas. 60 ans, vous savez, quand les parents sont déjà un peu âgés, ils ne veulent plus rester seuls. Ils veulent avoir la compagnie à côté d'eux. Ils veulent ressentir leurs petits-enfants auprès d'eux. Ils ne veulent pas rester dans leur enceinte, dans leur cadre, dans la routine qu'ils ont pour habitude d'avoir. Ils veulent notamment être dans une maison où il y a de la gaieté, où il y a de l'espoir. Et justement, ils arrivent chez vous pour les vacances. Et votre femme ou bien votre conjointe est catégorique. Elle dit qu'elle ne veut pas de vos parents dans cette maison. C'est vrai que Jean-Marie a dit tout à l'heure lors de la transition que pour lui, j'espère que quand mes parents viendront également chez moi, ma femme, je dirai aussi à ma femme, et elle va accepter. Parce que quand elle refuse déjà, ça veut dire qu'elle sait sur quoi elle compte. Et je parlais des concessions. Est-ce qu'on fait encore des concessions dans le mariage ? Est-ce qu'il y a encore ce dialogue-là dans le mariage ? Voilà la thématique de cet après-midi. Dont vos parents décident de venir chez vous passer les congés, les vacances. Nous sommes en période de vacances. Il y a d'autres qui observent en ce moment un temps de congé. Ils sont à la maison, ils sont là et les grands-parents décident d'arriver chez vous.

0: que son mari accepte les parents chez eux. Elle ne veut pas. Pour vous, quelle sera votre réaction, cher auditeur? Les codes d'accès de Royal FM, vous les connaissez très bien. Le 640, je rappelle, hein, bien évidemment, le 640 61 38 42. 640 61 38 42. Le 6 71 15 73 21. Voilà les codes d'accès de Royal FM, les numéros. Vous pouvez appeler dès à présent. Vous appelez, on discute un peu de cette thématique. Les numéros, vous les avez déjà. Maintenant, pour ceux qui ne l'ont pas, je l'ai déjà répété à plusieurs reprises. La thématique, vos parents âgés veulent passer des vacances chez vous, mais votre conjointe refuse catégoriquement. Que faites-vous? Est-ce que vous seriez ce genre de mari qui reste souvent derrière, vraiment, il parle avec ses collègues, vraiment, si ma femme dit que, voilà, ses parents vont arriver à la maison, vraiment, je refuse. Mais quand vous êtes devant votre femme, c'est autre chose. Est-ce que vous êtes ce genre d'époux-là? De toutes les manières, on accueille le maillot jaune de cet après-midi à la ligne 1. Ulrich, auditeur en ligne. Allô, allô?
1: Allô, Do?
0: Oui.
1: Bonjour.
0: Bonjour. Je cherche à déceler, hein. Vraiment, je cherche à déceler. Hein. Je cherche à déceler qui c'est, mais je ne sais pas si c'est...
1: Si c'est apparemment, mon trésor n'est pas là,
0: c'est Constant, non? Oui, je suis toute seule cet après-midi.
1: Voilà. Donc, moi, je parle de mon trésor, j'étais là. Voilà, Constant.
0: Ah, voilà. Tu vois, je connais déjà.
1: Il y a rien, tu arrives.
0: Comment tu vas, Constant?
1: Ça va, on est là.
0: D'accord, tu as déjà quand même eu à manger, parce que moi, je n'ai pas encore mangé. Hein.
1: Bon, depuis que tu vas mon repas, c'est 14h.
0: 14h.
1: Dans 45 minutes par là.
0: J'aurais fini. Est-ce que je peux te rejoindre ou alors, je ne sais pas, comment ça se passe?
1: Donc, tu vas finir à 15h, j'aurais déjà terminé.
0: Ah bon? Non, tu sais que c'est mercredi, c'est une seule partie.
1: Non, si tu veux me rejoindre en face de... du bois Saint-Anastasie, exactement dans 30
0: Pourquoi
1: minutes.
0: Pourquoi tu hésites comme ça? Ça veut dire que c'est pas là-bas que tu es.
1: Non, j'ai dit au bois Saint-Anastasie, à Ouada.
0: D'accord, il n'y a pas de souci. Constant, allons-y.
1: Dans 30
0: alors.
1: Minutes, parce que si tu arrives à plus d'une heure de temps, tu ne me verras plus.
0: Mm-hmm, d'accord, j'ai compris. Hein.
1: Ah, donc je vais garder ta part de boule de râpé parce que j'ai commandé le râpé avec la sauce blanche.
0: Ouais, ça fait longtemps, je t'assure. J'ai pas mangé ça.
1: Voilà. Donc ta boule sera là.
0: D'accord, merci beaucoup. Alors, sur la thématique, oui, Constant.
1: Oui, déjà, c'est un problème très compliqué dans l'école. Mm. Le problème des parents, c'est très compliqué. Et pourtant, à un moment donné, vous êtes la seule personne qui peut héberger vos parents. Mm-hmm. Quand ce sont les deux parents, c'est encore plus compliqué. Je vais parler de mon cas personnel.
0: Oui, ça veut dire que ça t'est déjà arrivé, Constant?
1: Non, je dis que c'est pas que 6 ans que je gère ma maman,
0: oui.
1: Mon père. Mm-hmm. 6 ans. Mm-hmm. Et je ne compte pas la laisser partir.
0: N'est-ce pas?
1: Parce que j'estime que c'est le meilleur endroit pour elle. Mm-hmm. Maman était beaucoup malade, mm-hmm. Et une fois que je l'ai pris pour la soigner, elle a retrouvé sa guérison totale. Mm-hmm. Et moi, j'ai peur, je crains de ce qu'elle retourne chez elle, à Douala, et que si ça passe, ça recommence.
0: Donc, tu estimes qu'elle a trouvé la guérison totale à cause de l'environnement qui l'entoure?
1: Oui, quelque part, l'environnement a joué quelque part.
0: Oui,
1: après,
0: aussi,
1: elle est
0: aussi
1: sur un site, mm-hmm. Elle prend soin d'elle, elle est contente, et pratiquement tous ses enfants sont arrivés. Mm. Et elle est toute seule à Douala.
0: D'accord.
1: Donc, tu vois que ça devient compliqué, et mes frères aussi estiment que je suis la personne, c'est-à-dire mon environnement est... le mieux, mm-hmm. pour héberger maman. Mm-hmm. Mais l'immense chance que j'ai particulièrement, c'est que madame, elle est une partie de moi. Oui, très très compréhensible. Elle est ma bénédiction.
0: Oui.
1: Elle est une partie de moi. Mm. Et je n'ai pas une partie de moi, c'est-à-dire c'est pas juste de façon aléatoire, comme on dit là d'ailleurs. Non, c'est mon nom. Moi, je parle de l'entente, mm-hmm. l'harmonie, la relation qu'elle m'en a.
0: Je t'assume. Donc,

0: prière, hein, même prière constante. Parce qu'il y a des femmes aujourd'hui, vraiment, quand je parle de catégorique, là, elle est catégorique, elle te dit non. Elle ne veut rien comprendre. Elle dit vraiment, je veux avoir mon espace, je ne veux pas que quelqu'un me dérange le matin, qu'il faut que j'aille faire la cuisine ou bien le goût de X ou Y.
1: Même si votre maman est de passage, elle refuse carrément. Mm. Franchement, moi, j'ai réussi à implémenter un climat d'harmonie entre maman et mon épouse. Elles sont comme
0: mes deux épouses. Vraiment, c'est une bonne chose.
1: Du coup, franchement, j'ai aucun souci. Mm. Je suis tranquille et je me dis que elle est là, elle s'entend. Mm-hmm. Il n'y a aucun souci. Mm. Mais franchement, je crois que dans les foyers, il faut beaucoup dialoguer. Il faut amener un moment venu. Maman, j'ai des oncles où c'est plutôt la maman de la femme, de ma soeur qui est chez le mari, depuis son mari, depuis des années aussi.
0: Donc c'est le dialogue en fait.
1: Oui, justement. Donc un moment venu, je crois que le dialogue doit primer. Et quand le couple réalise, parce qu'il y a des parents où vraiment il n'y a pas possibilité, ce n'est que chez vous qu'ils peuvent héberger. Mm-hmm. La femme doit comprendre cela avec son mari, ou bien le mari doit comprendre cela avec sa femme. Mm-hmm. Et maintenant, la maman qui est à la maison, il faut aussi qu'elle soit vivable. Mm-hmm. Parce que mon maman, elle-même sait que si jamais elle s'entend avec mon épouse, non, je vais seulement demander que non, tu rentres chez toi, en réalité.
0: Ah
1: parce
0: bon?
1: Qu'il faut qu'elle s'entende, parce qu'elle ne s'entend pas, non, si elle s'entend pas, ça va devenir une catastrophe à la maison.
0: Puisque votre mère, Constant, puisque ta mère, c'est effectivement sa mère également, il n'y a pas de comparaison, hein.
1: Oui, mais beaucoup ne savent pas ça. Hein. Mm. Carrément, d'autres disent carrément que ta mère, ils disent, ma belle-mère, c'est ta maman. Mm. Moi, tu vas sentir que mon épouse appelle ma femme maman. Elle a jamais dit, elle appelle maman, comme maman, exactement comme elle appelle sa propre mère.
0: Ça, c'est une bonne
1: mais
0: chose.
1: Mais c'est pas comme ça, les autres ne considèrent pas ça comme ça. Ça
0: devient
1: un problème. Mm. C'est parce qu'il faut absolument la paix. Il faut un climat d'harmonie entre elles. Sinon, exact. Vous ne pouvez pas vous en sortir. Mm. Vous allez chasser votre femme et rester avec votre maman. Vous allez chasser votre maman et rester. Vous n'aurez pas la conscience tranquille.
0: C'est assez compliqué. Donc,
1: il est important qu'il y ait vraiment la paix. Mais aucun concept, il n'y a vraiment pas de paix. Mm-hmm. Vraiment, maman sera obligée d'aller retrouver son mari.
0: D'accord.
1: Parce qu'après aussi, vous avez votre vie à construire, non, de haut.
0: Exactement.
1: Vous avez votre petite famille.
0: Bien
1: voilà.
0: Sûr.
1: Donc, je pense qu'en dépit de tout, l'harmonie, je veux dire la paix, l'entente, le dialogue prime. Vraiment, quand tout cela est au-dessus, je pense qu'on peut y arriver.
0: D'accord. Merci, Constant. Hein. Tu restes en ligne. Tu reviens quand tu
1: peux. D'accord.
0: Sur la ligne 2. Auditeur en ligne. Sur la ligne 2. Allô, allô.
2: Bonjour, Dorine.
0: Bonjour.
2: C'est Papa François de Matisse.
0: Ah, Papa François, ça me fait ce plaisir de vous entendre encore. Vous savez, on avait pour habitude de causer de l'autre côté.
2: Voilà, vous partez à tout ce
0: Exactement, exactement, je Papa François.
2: François avec Monsieur le maire.
0: Exactement. Vous avec allez bien, j'espère.
2: En tout cas, avec l'âge, je vais faire
0: le tour. D'accord, ça va aller, vraiment. Beaucoup de courage, Papa François.
2: On ne revient jamais en âge, on avance. Par rapport à ce sujet que vous mettez sur la table, nous avons un premier problème. Je peux dire que nous ne vivons plus en Afrique, surtout pas en Camerounais. Il y a une chose qui gâte d'abord cette affaire.
0: Oui.
2: Quand on a dit que c'est dans la Bible qu'on a été, que l'homme quittera son père et sa mère, et rejoindra sa femme, ce n'est pas africain, ce n'est pas camerounais. Parce que c'est la femme qui quitte son père et sa mère, eux retrouvent
0: son mari.
2: Alors, dans ce cas, votre mari, vous le trouvez où? Ne voyez pas que nous sommes à Yaoundé en ville ou dans toutes les villes. Mais quand on quitte son village, on part à un autre village. Quand vous vous trouvez là, si votre mari a construit à côté de la maison de son père, ça veut dire que vous ne vous verrez plus, vous ne vous verrez pas.
0: Si.
2: Ça veut dire que vous ne pourrez pas prendre le feu que votre belle-mère, quand le matin, votre feu est éteint, parce que comme vous disiez à notre jeunesse au village.
0: Bien sûr.
2: Vous allez faire comment? Non, ça ne devrait pas exister. S'il y a une femme qui s'oppose à ça, c'est qu'elle-même, elle a une autre formation. Moi que vous naissez en ville, quoi que vous grandissez en ville aujourd'hui, c'est la femme qui tente ses parents. Quand elle arrive chez le mari, elle devient la fille de la mère de ce mari. Normalement, c'est ce qui devrait se passer.
0: D'accord.
2: Et moi, quand j'avais la famille, ou ma, la mère de mes enfants, ma femme, c'est comme ça que ça se passait. Ma mère m'a dit devant elle, Par contre, maintenant, tu me demanderas plus jamais la vie, je ne vais plus toucher au mari. Elle ne préparait plus.
0: Mais Patria, je ne sais pas pourquoi tout a changé alors aujourd'hui. C'est peut-être par rapport à l'éducation.
2: Parce qu'on ne vit plus en Camerounais. Est-ce que vous causez un peu avec vos parents? Ils disent, ça peut, peut-être ce sont des personnes de moins de 60, 70 ans à mon temps.
0: Oui.
2: Vous causez avec eux, vous n'avez pas les grands-parents. Vous causez avec eux. Si vous ne causez pas avec eux, comment vous allez connaître des choses pareilles? Les parents, mettez-nous alors dans la maison de retraite. Oui, vous supportez ces frères avec vos talents que vous avez. Parlez du Camerounais le plus bas, hein.
0: Oui.
2: C'est le plus gros salaire. Pour aller mettre son parent dans une maison de retraite. Il est là-bas et revenir vivre avec les enfants et tout. Qui peut le faire au Cameroun?
0: Mais aussi, il y a Papa François, je ne sais pas s'il y a les maisons de retraite, voilà.
2: Est-ce qu'il y a ça? Et comment le père, par exemple, qui a fait sa parade et a peut-être une dépendance à côté, mon fils dit là, il prend sa femme qui dit que non. Puisqu'ils sont en ville, moi, je suis au village, je ne dois pas venir là. C'est comment? Non, ce n'est pas possible.
0: Ça, c'est compliqué aujourd'hui.
2: Si vous vivez en Camerounais, des choses pareilles n'arriveront pas. Merci.
0: D'accord.
2: Je crois que de temps en temps, vous entendrez encore cette fois selon la volonté.
0: Merci beaucoup, Papa François, du côté de Bimassi. Merci pour votre intervention. Hein. Ça me fait plaisir, ça me fait chaud au cœur de vous écouter à nouveau. 640 61 38 42 671 15 73 21. Ce sont les codes d'accès de Royal FM. Vos parents très âgés. C'est vrai que quand les patriarches ont souvent pour habitude de prendre la parole, on se dit voilà, voilà ce qui est, voilà ce qui doit se faire. Mais aujourd'hui, c'est assez compliqué. Hein. C'est assez compliqué de voir des femmes qui acceptent aussi facilement que voilà, les parents de mon mari viendront à la maison, passer du temps, rester là durant des mois, ne pas se plaindre. Constant l'a dit, sa mère est chez lui, ça fait des années. Et elle est restée là-bas, elle a trouvé en quelque sorte la guérison. Vous savez aussi, hein, les parents âgés, ils ont aussi besoin de cette chaleur, de cette convivialité, c'est le mot même exact, de cette convivialité-là, de retrouver les jeunes enfants à côté d'eux qui redonnent encore assez d'énergie aux parents âgés. Donc, ne soyez pas souvent aussi catégorique comme ça, chère dame. Ce n'est pas mon point de vue, mais je le dis, il ne faut pas être très, très catégorique. Il faut souvent aussi accepter hein, les parents, puisque ce sont vos mères, ce sont vos pères. Pourquoi les rejeter? Pourquoi? 640 61 38 42 671 15 73 21. La thématique, c'est une seule thématique étant donné que c'est une demi-journée aujourd'hui. C'est pas lundi, mardi, hein, c'est mercredi aujourd'hui. On finit à 13h55 minutes et à 14h, ce sera le journal en langue bilingue. Donc la thématique, je l'ai dit, vos parents âgés veulent passer des vacances chez vous, mais votre conjointe refuse catégoriquement. Que faites-vous, vous en tant que chef de famille, vous en tant qu'homme de famille? Parce que généralement, ces hommes ont pour habitude de dire « c'est moi le chef de famille ». Si je pose la main sur la table, ça veut dire que ma femme a cette obligation d'accepter ce que je dis. Mais aujourd'hui, il y a des femmes qui sont capables de vous dire en vous regardant droit dans les yeux que je te dis qu'ils ne viendront pas chez moi. Elle est catégorique. Ils ne viendront pas chez moi. Vous, quand votre femme réagit de la sorte, que feriez-vous? Est-ce que vous seriez ce genre d'homme qui dira justement, ok, d'accord, ils viendront seulement pour le week-end? Ils ne vont pas aller au-delà de 2 semaines, 3 semaines, ils viendront seulement pour le week-end, après ils vont partir et votre femme accepte. Ou alors vous êtes celui-là qui dit quand il parle, ça veut dire que c'est ça qu'on doit respecter à la maison. Je ne sais pas pour vous, hein. Je ne sais vraiment pas quelle est la situation que vous vivez actuellement, mais ça se vit. Ça se vit dans des foyers. Et comme Constant l'a dit, Papa François, c'est assez compliqué. C'est vraiment compliqué. des fois, tu vois, ils sont âgés et tu te dis vraiment te lever chaque matin, s'il faut acheter les médicaments, venir donner constamment, c'est votre rôle. C'est votre rôle. Vous deviez jouer le rôle d'épouse. Et c'est ça le rôle d'épouse. C'est pas seulement les enfants et le mari. Il y a également des choses, des contraintes qui peuvent arriver derrière. Et justement, c'est ça, ces contraintes-là, c'est ça, ces événements qui peuvent arriver derrière. Vous ne vous attendez pas. Ils décident qu'ils arrivent, qu'ils sont même déjà dans le bus. Que feriez-vous? Est-ce que le fait que votre copine ou bien votre conjointe ou bien votre épouse ait dit que non, ils ne viendront pas chez moi? Ce sera justement le point de vue que vous adopteriez à la maison. Donc voilà en quelque sorte la thématique de cet après-midi. 640 61 38 42 671 15 73 21. Je ne sais pas, on prend un peu un bout de musique. En attendant, Ulrich, on prend un peu un bout de musique. Et après, on revient juste pour accueillir encore les auditeurs qui viendront assez nombreux.

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2: C'est pas encore bouclé, hein. Pour José, c'est bouclé. Pour nous, c'est pas encore bouclé du tout. Donc, on est encore là. Il est 13h déjà, passé de 30 minutes. Donc, chers auditeurs, Fraîcheur Royale est toujours en cours. Donc, on attend, hein, tout simplement, vos réactions. Donc, on pense comme ça à Guy Alain, le meilleur auditeur de l'année 2025. Guy Alain. Il y a également William Gongon. William Gongon, Pascal. Ils sont nombreux, hein, quand même. Ils sont nombreux à l'écoute. JB. JB. Qui est toujours là, il nous écoute. Donc, on attend vos réactions. Hein. C'est vrai que c'est un sujet assez complexe. Peut-être d'autres ne s'en sortent pas de ce côté, mais bon, vous êtes libres. Hein. Les numéros de sondage, vous les connaissez très bien, les codes d'accès de Royal FM 640, 61 38 42 671, 15 73 21. Voilà, la thématique de cet après-midi, je l'ai dit et je le redis encore, vos parents âgés, très âgés, hein, ça peut être, je sais pas, 60 ans, 64 ans, 70 ans, donc vos parents âgés veulent passer des vacances chez vous, et, mais votre conjointe refuse catégoriquement, vous en tant que homme au foyer. Que diriez-vous à la ligne 1, auditeur en ligne? Allô, allô, bonsoir, bon après-midi.
3: Merci, bonjour.
2: Bonjour.
3: Bon, la thématique...
2: Non, pourquoi tu commences comme ça? C'est vrai qu'on veut parler de la thématique, mais rappelle-moi quand même.
3: Ok, ok.
2: C'est...
3: Yves...
2: C'est Yves?
3: Oui, Dafanayo.
2: Dafanayo. Waouh, ça fait plaisir, hein, qu'on nous écoute de ce côté-là. Fanayo, après barrière.
3: Oui, oui, oui.
2: Exactement. Bien. Voilà, Yves, comment le quartier d'Afanayo se porte?
3: Bon, à part le délestage.
2: Le délestage.
3: On a beaucoup de...
2: Vraiment, le délestage, là, c'est partout. Hein, on supporte seulement. C'est déjà devenu la socadelle dont on va attendre, n'est-ce pas?
3: Vraiment, vraiment. On
2: non, il faut garder espoir. Tu n'as pas écouté le début, là. Il faut garder espoir.
3: Justement,
2: Yves, dis-nous alors.
3: Bon, par rapport à ce que je pense que si la belle-mère ou la mère de l'homme doit venir à la maison, c'est question de dialogue. Et il y a certaines belles-filles qui... Ne se sentent pas à l'aise quand il y a leur belle-mère.
2: Elle sort de la maison.
3: Bon, pas aussi, mais elle va se sentir gênée.
2: Oui, tu dis d'un autre côté. Gênée, si elle se sent gênée, alors comment?
3: Bon, je pense que c'est question d'habitude. Elle doit s'habituer, elle doit seulement apprendre à dire.
2: Non, ne dis pas que c'est question d'habitude. Ta belle-mère décide, ta mère décide d'arriver à l'improviste. Donc elle décide là, on va venir. Elle te dit qu'on va venir. Je suis là dans le bus avec ton père.
3: Bon, là tu dialogues avec ta femme. Parce que la femme n'est que la maison. Dès que c'est la maison que nous on a bâti, mais c'est pas pour nous. Là tu essaies de convaincre ta femme. Si elle refuse, bon, elle essaie de la mettre en tête qu'un jour elle-même va déjà aller chez son fils. Comme si elle est méchante.
2: Donc c'est le piège à loin.
3: Non, c'est une question de logique. Elle doit réfléchir. Elle doit comprendre qu'elle-même, à un moment de nerfs, elle est fatiguée. Elle n'aurait plus la force de tenir seule. Donc elle aura besoin d'aller chez son enfant aussi. Si sa belle-fille refuse, elle doit se poser la question.
2: N'est-ce pas?
3: Donc, ne voyons pas de quoi elle doit refuser. C'est un cas de gens, même si ce n'est pas un cas de gens, elle doit comprendre que bon, la belle-mère, elle arrive. On dit que la femme quitte ses parents, elle épouse un homme, elle épouse une culture, elle épouse la famille.
2: Elle épouse toute la famille, toute voilà. La belle famille.
3: Donc elle doit embrasser tout le monde.
2: Mais il y a souvent des femmes qui choisissent, hein. Donc moi, je préfère que ce soit vraiment ta soeur qui vienne que de tes parents. Dans ce sens-là, qu'est-ce que tu diras à ta femme?
3: Elle doit pas choisir. Tant que c'est un membre de la famille, ça veut dire que ça peut être le père, la mère, l'oncle, bien la tante même, ça peut être un peu positif. Donc c'est une question. Mais d'abord, toi l'homme, tu dois dialoguer avec elle, parce que quand elle sera à la maison, petite tâche, c'est la femme qui doit parfois même après la cuisine. La femme qui doit.
2: Mais tu sais aussi qu'il y a des parents, il y a nos parents qui sont aussi exigeants, hein, même dans leur vieillesse, ils sont exigeants. Ils te disent que, ils disent à leur belle-fille, surtout les mamans, tu dis non, vraiment, mon fils n'aimait pas ça, ne fais plus cette cuisine-ci là, ne mets plus trop d'huile. Et ta femme, justement, quand tu rentres du travail, te t'expose ça, que vraiment, je ne suis pas contente, ta mère. Essaye de me dire ce que je dois faire pour toi. Qu'est-ce que tu diras justement à ton épouse?
3: Non, elle doit comprendre. Elle doit comprendre seulement que peut-être la vieillesse qui va me faire comme ça.
2: Ah bon?
3: Elle s'habitue aussi. Elle doit seulement s'habituer. Quand le père est comme ça, c'est même pas qu'il a des tests ou bien qu'il y a un problème.
2: Donc pour toi, ce n'est plus une histoire de dialogue. C'est maintenant, il faut t'habituer à vraiment.
3: Non, elle doit comprendre que c'est les envies. Quand un père, quand il vieillit déjà, il devient comme un enfant.
2: Mais c'est ça que les autres disent qu'il y a les maisons de retraite. Parce que Papa François dit qu'il y a les maisons de retraite. Mais c'est peut-être ça dépend des moyens, ton argent, du salaire.
3: Ça dépend des moyens. Puisque tu vois que tu as la possibilité, tu as construit une belle maison, ton père, tu peux loger.
2: Il y a l'espace.
3: Il y a l'espace. Tu dois encore aller chercher la maison de retraite.
2: L'argent en trop. D'accord, merci Yves d'avoir intervenu cet après-midi. D'accord, merci beaucoup. 640 61 38 42, 671 15 73 21. Ce sont les codes d'accès de Royal FM. Voilà, il y a d'autres qui sont mécontents. Il y a d'autres qui disent vraiment, la femme doit s'habituer. Si c'est que ma mère arrive, elle doit s'habituer, peu importe. Ce qu'elle demande, elle doit seulement accepter. Hein, oui, c'est comme ça. C'est comme ça qu'on vit. Hein. Dans ta belle-mère. Dans c'est l'irresponsabilité. Ah bon? Donc, ils sont immatures. D'accord. Ça, c'est les propos de Ulrich. Hein. On ne combat pas la mère à la femme. On ne combat pas. D'accord. À la ligne 1, auditeur. Allô?
4: Bon après-midi, Dodo.
2: Merci beaucoup. Bon après-midi.
4: La maman de Marina.
2: La maman de Marina. Ulrich t'envoie des gros bisous.
4: Ah, merci. Moi aussi, je t'envoie un gros bisou. Hein.
2: Ah, il a reçu, hein, la maman de Marina.
4: D'accord.
2: C'est bon. Oui.
4: Moi, je viens t'attaquer de front.
2: Hey, comment ça?
4: Comme je te dis là.
2: Ouais, donc il me prépare.
4: Hey, toi, tu sais que je suis une personne du troisième âge.
2: Hey, donc si tu viens...
4: Tu es un garçon.
2: La maman de Marina, je m'excuse.
4: Donc, tu demandes qu'on nous envoie dans les maisons de retraite.
2: Pour ceux qui ont de l'argent, hein, la maman de Marina.
4: Non, tu ne veux pas venir.
2: Non. Oui.
4: Écoute, quand tu étais bébé, ta maman a pris tout son temps.
2: Tout son temps.
4: Pour s'occuper de toi.
2: Bien évidemment.
4: Je ne sais pas si c'est un verset biblique qui dit que, je ne sais pas si c'est un verset biblique ou c'est une réflexion, dit que quand tu es jeune, tu vas là où tu veux. Mais quand tu es déjà vieux là, tu n'as plus la capacité d'aller là où tu veux.
2: Bien sûr.
4: Bon, maintenant, ça veut dire quoi? Ça veut dire que le vieux devient un bébé.
2: Donc quand
4: tu deviens maman à la place de la maman,
2: oui.
4: Tu devrais comprendre ses besoins et les satisfaire. Quand le bébé pleure, son langage c'est les pleurs. Et c'est toi qui dois savoir pourquoi le bébé pleure à tel instant. A-t-il faim? A-t-il soif? Est-il mouillé? Pour ne plus entendre les pleurs, tu dois trouver la solution. les personnes du troisième âge, quatrième âge, sont ce genre de personnes. Ils ont besoin d'affection, ce n'est pas de l'argent. Ils ont besoin d'affection, ils ont besoin de se sentir aimés.
2: La maman de Marina, c'est juste pour te relancer. Hein. Et ceux qui disent que vraiment la vie a changé, c'est plus comme avant. Oui, ma mère s'est occupée de moi.
4: Pardon, laissez-nous ça. Laissez-nous ça que la vie a changé.
2: C'est ce que les gens disent des fois.
4: Mais même l'amour a changé.
2: Je t'assure, même l'amour change. La maman de Marina.
4: L'amour ne change pas, c'est le calcul.
2: D'accord.
4: Dans la Bible, hein, 1 Corinthiens 13, sur l'amour, hein, on dit que l'amour pardonne tout.
2: L'amour pardonne tout.
4: Donc, quand on aime vraiment son mari, quand on aime sa femme, on doit aimer les parents de sa tendre moitié. Parce que vous formez un désormais, vous devez les aimer. C'est une obligation. Donc, aimer là, ça veut dire qu'on supporte. Parce que le troisième âge là, c'est très compliqué.
2: Vraiment.
4: Très, très compliqué, Dodo.
2: D'accord, la maman de ma
4: quand la, quand la belle-mère dit, pardon, pas trop d'huile, c'est elle qui sait ce que l'huile a fait dans son corps. Okay. Quand tu es jeune, tu aimes l'huile là, tu ne peux pas savoir. Quand elle dit pas trop de sel, c'est elle qui sait. Alors, bon, maintenant, pour couper la poire en deux, tu dis, bon, comme ma belle-mère n'aime pas lui là, je vais me rapprocher d'elle, essayer de lui demander ce qu'elle aimerait manger. Dans ce cas, je fais un sacrifice pour ma belle-mère, pour mon beau-père. À côté, je prépare pour mon mari et pour mes enfants, mais à condition, c'est négociable.
2: D'accord. C'est bien compris, hein, la maman de Marina.
4: D'accord, c'est ça que tu m'en veux pas. Hein?
2: Non, du tout, vraiment, du tout. Merci beaucoup, la maman de Marina.
4: En tout cas, il faut oublier les maisons de retraite. Hein?
2: D'accord. Je vais oublier ça très rapidement, vraiment.
4: Très rapidement.
2: Très rapidement. À la ligne 2, merci d'avoir patienté, auditeur. Allô?
5: Allô?
2: Allô?
5: Oui, bonjour.
2: Bonjour.
5: Ah, tu me coupes le crédit.
2: Ouais, je m'excuse. Hein?
5: Le troisième âge.
2: Ouais, désolé. Désolé.
5: Voilà 2 minutes que tu as coupé.
2: Je t'assure, moi-même j'ai compté. Hein. Je regardais là. C'est vraiment 2 minutes.
5: Quand tu ouvres déjà mon téléphone, tu dois me laisser parler.
2: Ok, d'accord. Je vous laisse parler. Hein. C'est la radio des auditeurs.
5: Quand tu me coupes le crédit comme ça chaque fois, c'est bon.
2: Non, ce n'est pas bon. Vraiment, c'est pour ça que je m'excuse. Hein. Et qui? Il est parti où? Oh, non, il faut revenir. 640-61-38-42-671-15-73-21, la ligne 2, auditeur. Allô?
6: Allô?
2: Allô?
6: Oui, bon après-midi, ma chère.
2: William Gongang, bon après-midi à toi.
6: Oui, comme j'étais là, le réseau ne donne pas très bien.
2: Ah, d'accord.
6: J'ai pas très bien suivi la thématique, pardon.
2: Vos parents âgés décident de passer des vacances chez vous, William Gongan. Votre conjointe, mais ta conjointe ou bien ton épouse, je sais que tu es un homme marié, durement marié, dont ta femme refuse catégoriquement que vraiment je ne veux pas. Qu'est-ce que tu fais, William Gongan?
6: Là, c'est compliqué, hein?
2: N'est-ce pas?
6: C'est vrai qu'il faut aussi ton avis pour que les parents viennent passer le congé.
2: Comme c'est elle le maître de l'intérieur, non?
6: C'est elle qui doit s'occuper. Parce que si tu mets les parents contre son gré, tu sais, elle peut maltraiter tes parents à ton absence là et tu vas faire quoi? Donc, il faut d'abord que ça...
2: Non, il faut qu'elle ait un cœur vraiment très, très, très, très, très méchante, hein, pour pouvoir agir de la sorte.
6: Mais vous savez que les femmes, elles aiment seulement quand leur famille vient chez vous. Ses frères, ses soeurs, sa mère, tout ça. Mais quand il s'agit d'un du parent de l'homme, ça a toujours été comme ça, hein.
2: N'est-ce pas?
6: Ça a toujours été comme ça.
2: Donc, pour la femme, c'est facile, mais pour l'homme, là, vraiment, c'est trop compliqué.
6: Oui, pour la femme, c'est vraiment facile, mais pour l'homme... C'est compliqué. Je parle par expérience. Hey.
2: Ah bon? Donc tes beaux-parents sont déjà arrivés chez toi et tu as accepté, mais ton tout, ta femme refuse.
6: Elle, même si elle ne refuse pas, elle n'a pas tout fait savoir que elle est trop contente.
2: Mais ah bon?
6: Tu vas voir seulement par ses instruments que...
2: que ça ne va pas, que ça ne donne pas.
6: Oui, ça ne passe pas.
2: Ah, okay.
6: Mais quand ils ont ces gens, tu vois comment elle est fière, elle est
2: souriante.
6: Avec joie. Mm-hmm. Oui, avec joie. Mais quand c'est de ton côté là,
2: ça devient
6: c'est compliqué vraiment, dodo.
2: Ouais.
6: Oui, on ne sait pas pourquoi vous, les femmes, c'est comme ça.
2: Non, comment? Certaines femmes, ne généralisez pas, pardon.
6: Donc, là, je dis, vous, les femmes, ça veut dire que si on met dans la balance, si 10 femmes, il y aura 8 ou 9 même. Oui.
2: D'accord.
6: Il y aura au moins 8 ou 9 qui le font.
2: C'est ton point de vue à toi aussi. Hein.
6: Donc, c'est compliqué vraiment, dodo.
2: Tout
6: à fait. Mais, tu as une bonne femme. Elle prend bien soin de tes parents comme tes parents.
2: Donc, il y a les mauvaises femmes alors. Hein.
6: Non, les bonnes femmes, elles accueillent bien les belles familles.
2: C'est ce que je dis. Donc, il y a les mauvaises femmes.
6: C'est toi qui le dis.
2: Non, c'est pas moi qui le dis. Oh. Tu dis des bonnes femmes. Je dis donc, il y a des mauvaises femmes. Parce qu'on a posé une thématique ici hier. On dit, quel que tu es attentionné devant ta femme, c'est comme ça que ta femme te donne aussi du bon retour. Tu peux pas avoir un mari qui est tout le temps dehors, machin, qui fait X ou Y, quelque chose.
6: Pas quand même toutes les femmes, hein, dodo.
2: N'est-ce pas?
6: Là, les femmes ou les hommes font vraiment tout. Mais en retour, là, ils ne reçoivent rien.
2: N'est-ce pas?
6: Je te dis.
2: Je t'assure, ça va aller.
6: C'est parce que les hommes ne parlent pas. Les hommes, si...
2: Ils souffrent en silence.
6: Oui, on souffre en silence, on supporte. On a le cardio.
2: Ça va aller.
6: Ouais, ça va aller, vraiment.
2: D'accord, tu le dis alors. Toi-même, tu le dis, ça va aller.
6: Ça va aller.
2: D'accord, merci William Gongon. On dit là tout à l'heure.
6: Reste à l'écoute.
2: D'accord, reste à l'écoute, ne zappe surtout pas. 6 40 61 38 42, 6 71... 15, 73, 21, je ne sais pas ce qui s'est passé avec le patriarche là tout à l'heure. Cet homme de troisième âge, hein, il faut revenir à patriarche. Vos points de vue comptent pour cette thématique. Surtout les hommes âgés, ça compte énormément. À la ligne 2, auditeur. Allô? Allô? Allô?
7: Allô?
2: Allô? Il y a le réseau par là?
7: Bon après-midi, madame.
2: Merci beaucoup. Bon après-midi.
7: Bon après-midi à tous les auditeurs de notre chaîne radio.
2: Merci beaucoup.
7: Salut la Guinée. C'est avec depuis le marché et Ligue d'Oie.
2: Marché et Ligue d'Oie.
7: Oui.
2: À côté de nous ici, vraiment.
7: Ah.
2: Et Ligue d'Oie. C'est à côté.
7: Après-midi.
2: Je vous écoute.
7: Je dis que concernant le sujet de cet après-midi.
2: Oui, la thématique de cet après-midi.
7: Oui. Ça, c'est la sorcellerie.
2: Ah bon? Vraiment, c'est la sorcellerie. Hein?
7: Que je ne peux pas avoir ma femme, elle refuse que mes parents ne mettent pas pied chez moi. Bon, si elle me dit ça, je vais dire à ma femme que je ne peux pas. Refuser mes parents d'arriver chez moi.
2: Tu mets ta femme là, dehors.
7: Mes parents arrivent, elle-même va décider de retourner au village.
2: Je dis qu'elle est catégorique, donc tu mets ta femme dehors.
7: Oui, je vais demander qu'il faut que c'est elle-même qui demande aux parents de rentrer au village quand ils vont arriver.
2: donc ils entrent quand même à la maison. Mais tu dis que c'est elle-même qui va dire aux parents, rentrez vous-même, n'est-ce pas? C'est un mauvais piège là-bas, hein? C'est compliqué, c'est plus compliqué même.
7: Quand arriver ici en ville, elle-même va demander aux parents de retourner au village.
2: N'est-ce pas?
7: Et quand elle va être là, il faut que le mariage est là, et qui a daté son propre mariage. Donc après ça, même si on a des enfants,
2: mais on dit que, on dit que le mariage c'est le dialogue, non? Il y a quoi? Comment tu pièges ton épouse comme ça?
7: Ah, vous avez n'importe qui a un père.
2: Une mère.
7: Et moi, selon mon père, je ne peux pas repousser ses propres parents à elle.
2: Mm-hmm.
7: Parce qu'on entre dans une famille, ça veut dire que tu as embrassé toutes les familles.
2: Mais famille. Tu as épousé toute la famille.
7: Et parce que mes parents ont pris soin de moi.
2: Mm-hmm.
7: De élever jusqu'à. Même parce que quand tu peux épouser une femme, ce n'est pas ta propre femme, c'est la femme de la famille.
2: Mm.
7: Quand il y a un problème dans ta famille, tu ne peux pas te présenter là-bas seule. Il faut que tu te présentes avec ta famille.
2: Oui.
7: Parce que quand tu es même dans ta famille, quand il y a un problème seul, on ne te considère pas. Donc ça veut dire que tu es inutile, donc tu n'as personne derrière toi. Donc tu es ni responsable.
2: N'est-ce pas?
7: Donc, ma femme ne peut pas repousser que mes parents n'arrivent pas chez moi.
2: Mm-hmm.
7: Elle essaie de faire le mariage avec le mari. Même si on a des enfants.
2: Mm. On t'a compris. On
7: met les points sur les lignes. Ou elle commence à si sa famille ne met plus jamais pied dans ma maison.
2: C'est déjà arrivé à ce niveau.
7: C'est comme ça.
2: Uh-huh.
7: On dit que c'est la patate, c'est la. La patate qui avait accepté qu'on la mange plus, non?
2: Non, mais devant le maire, vous dites autrement. Hein. Comment tu dis, tu donnes ce proverbe comme ça? C'est que je vais l'aimer, chérie, jusqu'à notre mort. Maintenant, quand elle est devant une situation, elle te dit que non, je ne veux pas. Tu dis que c'est la patate qui mange, c'est quoi?
7: Non, elle ne veut pas quoi. Mes parents restent mes parents. Je ne suis pas tombé du ciel. Je ne suis pas tombé du ciel.
2: D'accord. Le message est passé.
7: Mes parents qui m'ont mis au monde, les gens, ce sont mes dieux sur terre.
2: Dieu t'assure. Même
7: s'il y a n'importe quoi, ils ne sont même pas venus caler.
2: Mm-hmm.
7: Ils sont venus passer un bon et rentrer même encore au village.
2: Oui, des vacances.
7: Donc, c'est juste que les parents sont même malades et qu'ils viennent rester alors.
2: Oui.
7: Donc, on va les laisser au village, ils mourir, c'est pas, on vient les enterrer.
2: Les parents de Constant trouvent même la guérison parce qu'ils vivent chez lui.
7: Bon, vous voyez.
2: Je t'assure.
7: Donc, vous voyez, de fois, quand ils viennent vraiment retrouver aussi leurs enfants, passer un petit temps avec eux.
2: Mm-hmm.
7: Ils sont aussi tellement fiers.
2: Mm-hmm.
7: Parce qu'en restant au village, ils ne connaissent pas quand tu vas venir. Parce que c'est en vacances ou quand il y a un petit problème.
2: Oui.
7: Que peut-être tu mets bien au village.
2: Mm.
7: Mais ils peuvent aussi avoir envie peut-être de venir rendre un peu visite à ses enfants, de voir ses enfants.
2: C'est vraiment important. Mais d'autres estiment que non, il faut seulement faire le week-end. Hein?
7: Il vient rendre visite peut-être à ses petits-fils, parce que ce n'est pas seulement pour moi, il vient voir aussi ses petits-fils.
2: Mm-hmm. C'est très important.
7: Je plus de que ne mettre pas fait.
2: Oui.
7: Ça ne peut pas donner une dame.
2: D'accord. Merci beaucoup, hein, monsieur.
7: Merci.
2: Bon après-midi à vous. 640 61 38 42 671 15 73 21. On n'a plus que quelques minutes hein, pour accueillir justement. L'équipe du 2PM. Donc, on n'a plus que quelques minutes, chers auditeurs. Donc, si vous voulez intervenir, hein, c'est maintenant ou bien à jamais. On va seulement se retrouver lundi. N'est-ce pas, Héloïse ?

0: j'étais trop malheureux.
1: Allô, allô, j'espère que vous n'êtes pas malheureux. Allô. Ou bien, vous n'êtes pas malheureuse. Allô.
2: Oui, oui, bonjour, Doreen.
1: Bonjour, pour l'amour de l'ange.
2: Je m'appelle Honorine, j'accepte Nkomo.
1: Honorine de Nkomo. Non, ça fait plaisir vraiment d'écouter les femmes, parce que les hommes ont déjà parlé, les patriarches. Donc ça fait plaisir d'écouter les femmes aussi qui donnent leur avis. Hein, Honorine? J'ai dit que ça fait plaisir d'écouter vraiment ta voix, que les femmes donnent leur avis sur cette thématique, parce qu'on a eu des patriarches, on a eu justement des hommes également. Elle n'est pas partie quand même. Oh, elle est partie, Honorine. Non, mais j'étais tellement heureuse de savoir qu'une femme va intervenir sur cette thématique. Mais tu me fais ça. Non, comment tu me fais ça? Vos parents âgés veulent passer des vacances chez vous, Honorine, mais votre conjointe refuse catégoriquement. Que feras-tu, Honorine? Tu peux revenir en quelques minutes. Je ne sais pas s'il y a le réseau là-bas ou pas. Ligne 2, auditeur.
2: Allô.
1: Allô. Allô, c'est Honorine qui revient?
2: C'est moi qui suis revenue.
1: D'accord, merci beaucoup, Honorine. Vos parents âgés veulent passer des vacances chez vous, mais votre conjoint refuse catégoriquement que tes parents ne viennent pas chez vous. Comment tu réagiras?
2: En tout cas, moi, je vais seulement dire que le parent de, que ce soit le parent de l'homme ou bien le parent de la femme, c'est la même personne.
1: C'est la même personne.
2: Oui, parce que avant de dresser le parent de l'homme, vous avez votre parent.
1: Exactement.
2: Donc, la même façon, je m'en suis parent. Le parent, c'est le parent de la même personne, quoi. Parce que moi, il ne serait même pas catégorie de respect.
1: Ça fait plaisir d'avoir cette version hein, pour une femme, parce qu'il y a d'autres qui disent...
2: Les parents de la mère, enfant que le père de mon mari, c'est mon père. Mari de donc, il existe des temps, non?
1: Oui, bien sûr, c'est réciproque.
2: Oui, absolument, c'est réciproque. La personne qui aime ta mère, la personne que le mari aime aussi sa mère.
1: C'est ça.
2: Et demain, nous serons au deuxième, troisième âge, nous aurons tous nos enfants. Quand ça,
1: nous allons vivre la même situation.
2: Parce que si vous marchez même votre bien-être devant vos enfants, comme ça que des fois, si vous marchez devant. Donc, je sais pas ce que je suis conduit avec, franchement. C'est le moment qu'un truc à faire. Donc, on ne passe même pas ça. Chacun doit aimer son parent comme si c'était. Donc, la mère et la mère, c'est la même personne. Le beau-père et son père, c'est la même personne.
1: D'accord. Merci beaucoup, Honorine. Merci pour ton intervention.
2: Ok, demain alors.
1: D'accord, à demain. Bon après-midi à toi. C'est vrai que, Richard, c'est terminé, n'est-ce pas? On ne prend plus d'auditeurs. Non, on prend le dernier auditeur, la ligne 1. Auditeur en ligne, ça c'est le tout dernier, vraiment. Auditeur.
3: Oui.
1: Oui.
3: Oui, bonjour.
1: Bonjour.
3: Oui, je m'appelle Gérard Yébé.
1: D'accord, Gérard Yébé.
3: Oui, je voulais d'abord dire bonjour à mon ami américain.
1: C'est vrai qu'on n'a plus assez de temps, hein, vraiment.
3: Gérard. Oui, américain qui m'a été appelé depuis Nigeria.
1: Ah, d'accord.
3: Oui.
1: Vous êtes des partenaires.
3: J'ai dit... La thématique que vous avez mis sur pied, sur la table, est très importante.
1: D'accord.
3: Oui, je vous remercie pour ça.
1: Merci aussi.
3: Vous êtes des femmes, vraiment. Qui les donnerait à nos femmes, à nos sœurs, à nos sœurs. Il est inadmissible que nous vivons ensemble. Et que les parents disent qu'ils viennent passer quelques temps chez moi, parce que cela, quelques temps. Et la femme refuse.
1: D'accord.
3: La femme. On a l'impression que la femme, c'est tout pour elle, rien pour les autres.
1: N'est-ce pas?
3: Lorsque la maman de la femme est malade, la maman vient chez moi, je la traite, elle passe 6 mois, elle passe 3 mois. Mais lorsque ma personne vient, elle refuse.
1: 10 secondes.
3: Tout va bien.
1: 10 secondes.
3: Parce que quand on parle de vivre ensemble, c'est comme ça.
1: 7 secondes.
3: Donc vraiment, je pense que... C'est pas bien.
1: 5 secondes.
3: On dit bien, quand la femme vient, quand un parent vient, elle vient pour un temps déterminé.
1: 2 secondes.
3: Oui. Donc vraiment, c'est pas bien.
1: Merci beaucoup.
3: Ce n'est
1: vraiment pas bien.
3: Laissez elle ne passe un temps et puis elle part.
1: D'accord, c'est bien noté.
3: Bonne journée
1: hein.
3: Et bonne émission.
1: Bonne journée à vous aussi. Nous, on a terminé. On accueille.
3: Merci, merci.
1: Merci beaucoup. Maintenant, on accueille Frino Crispine.
0: Good afternoon. Dodo.
1: Oui.
0: Good afternoon.
1: Je nous fais déjà signe le temps. Good afternoon.
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1: D'accord. Le 2 p.m., c'est tout de suite. Ne zappez surtout pas une présentation de Frino Crispine. Vous retrouverez Raïssa Parker dans le cadre de Royal, de Fraîcheur Royale, santé vendredi. Donc, bon après-midi à tous.
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0: clairement au niveau de CRTV Sport que l'information est confirmée. Nous avons recoupé auprès du chef service des sports de Royal FM, M. Christian Kwam, qui confirme. Plusieurs sources d'information également le confirment. Le colonel Kalkaba Malboum, le président du Comité national olympique et sportif du Cameroun, est décédé. Sauf que il est question de savoir où est-ce qu'il est décédé précisément et de quoi est-il décédé. Vous savez que il y a notamment le championnat d'Afrique d'athlétisme qui se tient en ce moment à Accra, au Ghana. Des informations laissent croire qu'il serait décédé au Ghana. Il y a des sources également qui veulent nous indiquer qu'il serait décédé au Cameroun. Et si c'est le cas au Cameroun, vous savez qu'il était jusqu'ici musulman, ça veut dire qu'il doit être inhumé selon la tradition musulmane, c'est-à-dire au Cameroun. On attend de voir qu'est-ce qui sera confirmé entre ces deux informations-là. Mais nous allons quand même dire que c'est le monde du sport qui perd un ancien sprinter camerounais. Pour ceux des anciennes générations, celles des anciennes générations qui connaissent que Kalkaba Malboum a porté à ICO les couleurs du vert ou jaune pour ce qui est du sprint. Kalkaba Malboum, c'est aussi un officier de gendarmerie. Kalkaba Malboum, c'est un record de longévité à la tête du comité national olympique et sportif du Cameroun. Avec toutes les polémiques que vous avez connues au sein de la chambre d'arbitrage du comité national olympique et sportif du Cameroun, dont nous allons présenter nos condoléances simplement à la famille sportive, nos condoléances à sa famille nucléaire, et Royal FM restera au cœur de l'actualité pour mieux en développer.
1: Kalkaba Malboum n'est plus davantage d'informations dans nos éditions d'informations prochaines.
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6: Si la mesure ne change pas, la coopérative risque même de prendre un coup. 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Pour beaucoup, les kermesses étaient un moment de détente, de plaisir et de faire monter son savoir-faire.
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9: Programme national d'éducation civique par le réarmement moral civique et entrepreneurial a dit à tout son sens. 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Ces crises ont des fondements de valeurs. 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
4: 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Arrêtez et vous en faites jouer.
10: 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Il est donc question de prendre rapidement conscience afin que nous soyons tous au même niveau de compréhension et d'action pour que l'année qui commence soit une année excellente. 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
10: Le parent doit s'assurer que l'enfant est bel et bien parti à l'école et est effectivement à l'école. Lorsque ce travail est fait, je crois que le reste suit. 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Cette sensibilisation, j'apprécie bien Royal FM, parce que vous accompagnez, vous sensibilisez. Très souvent, vous descendez sur le terrain.
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Éduquer, ce n'est pas remplir un vase, c'est allumer un feu. Éduquer, ce n'est pas remplir un vase, c'est simplement allumer un feu. Mesdames, bonsoir. Monsieur, bonsoir. Bienvenue dans votre émission Jeunesse et Éducation. Les élèves du primaire ont fait face ce matin aux différentes épreuves écrites du concours d'entrée en 6e, ce sur l'ensemble du territoire national. Joli prétexte dans cette édition de Jeunesse et Éducation de ce mercredi 13 mai de l'an de grâce 2026. Nous parlerons justement du concours d'entrée en 6e avec cette interrogation. Concours d'entrée en 6e, ascenseur social ou simplement machine à crier, regard croisé, ville, campagne, public, confessionnel. Nous allons donc parler de ce sujet. Nous allons débattre tout autour de ce sujet avec nos panélistes déjà en studio et possiblement avec d'autres par téléphone. Vous qui nous écoutez depuis vos véhicules, depuis les marchés, depuis vos bureaux, depuis vos domiciles, vos réactions sont attendues à partir de 17h, passé de 25 minutes par téléphone au 640 61 38 42, 640 61 38 42, 671 15 73 21, 671 15 73 21. La mise en onde de Jeunesse et Éducation est assurée par Romuald Koumer, cadrage vidéo Brian Mbida, prolongement numérique Boris Tedogmo, accompagné de toute son équipe, coordination éditoriale Ebel Bela-Samari, coordination centrale Roger Kiek, conseiller à la production Maman Esther Bissay, supervision générale Révérend Pasteur Bissay, Emmanuel Noël. 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

0: De retour dans ce studio Thompson de Royal FM, nous prenons rapidement ce communiqué en provenance de la direction commerciale de votre radio Royal FM. Monsieur Kouotang Dieudonné, chauffeur de taxi, déclare avoir retrouvé dans la malle arrière de son taxi une petite valise de couleur blanche, rouge et bleue contenant des vêtements et des chaussures. Il pense avoir transporté le propriétaire ce mercredi matin 13 mai 2026 à Oja, Okachoja, pour l'hôpital général de Yaoundé. La dite propriétaire est prié de passer à la maison de la radio Royale FM située en face du stade des sapeurs-pompiers de Mimbouman, lieu dit dépôt de sable, pour récupérer sa petite valise. Donc, monsieur Kouotang, donc Dieudonné chauffeur, dit avoir retrouvé dans la malle arrière de son taxi un sac. Si vous êtes en possession de ce sac, bien vouloir vous rendre ici à la maison de la radio Royale FM pour pouvoir le récupérer. Cela dit, nous voulons aussi saluer Dylan du côté d'une coiffeur. C'est un coiffeur professionnel qui aspire à coiffer tout le personnel de Royal FM. Nous lui tirons un coup de chapeau. Cela dit, on va également tirer un coup de chapeau à tous ceux qui nous font confiance dans différents établissements de la ville de Yaoundé, parce que nous revenons du terrain et là-bas, plusieurs chefs d'établissement nous ont fait une fleur, n'est-ce pas, à Royal FM et à cette émission qui s'intéresse aux questions d'éducation. Voilà, ils sont déjà bien installés, nos deux panélistes en présentiel. Je commence par Alain Christian Biabak, qui est donc sociologue des temps modernes. J'aime à le dire, Alain Christian, bonsoir, merci d'être là.
1: Bonsoir Bertrand, bonsoir mon copanéliste et bonsoir aux nombreux auditeurs.
0: Ça va bien ce mercredi?
1: Ça va assez bien malgré l'emploi du temps hyper chargé.
0: Bon, c'est ça, nous sommes au taquet, nous sommes au front, au tout charbon. Ok, Jean-Patrick Libam, nous sommes, vous êtes censeur au lycée bilingue de Mbankomo. Nous vous disons merci et bonsoir, bienvenue.
2: Bonsoir Bertrand, bonsoir à Alain Christian, qui sait nous apporter tout le temps la lumière sous le prisme de sa discipline, la sociologie. Je voudrais également saluer vos nombreux auditeurs et particulièrement certains qui sont fidèles à l'émission. Il s'agit de Maître Manif du côté du parquet du centre administratif et un douanier du nom de Bayok David qui nous suit également assidûment depuis Nomayos.
0: D'accord, allez, on vous salue, cher monsieur. Alors, vous êtes tellement habitué que lorsque vous venez le mercredi, il faudrait toujours que je vous garde un ou deux biscuits. Vous aimez beaucoup les biscuits. Alors, allons-y déguster celui-ci. Actualité est Minfopra, ministère de la formation, ministère de la fonction publique et de la réforme administrative. Voilà. Minfopra, ministère de la fonction publique et de la réforme administrative, qui dit ceci. Chers chefs d'établissement, je vous en supplie, retirez des corrections du concours d'entrée en sixième aux anciens salariés. Confiez-les aux vacataires, aux ECI, entendez anciens en cours d'intégration, aux maîtres du primaire. Les vacataires et les ECI, ils n'ont toujours pas touché leur salaire d'avril. Les anciens du primaire, eux seuls connaissent la docimologie de l'école primaire. Ce trésor de l'UNS n'enseigne jamais. Collègues, soyez dignes. Refusez cette convocation. Laissez votre place à ce CRIO. Le BPC, le probatoire, le baccalauréat arrive. C'est votre véritable niveau là-bas. C'est signé Rufin Janvier Ongono. Quel commentaire, monsieur le censeur?
2: Bon, je pense que il nous oblige à anticiper un peu dans l'exploitation du thème de cet après-midi. En réalité, il pose là un problème de curricula et évaluation. La correction n'est pas un simple fait du sentiment ou de la subjectivité. Il faut réunir un ensemble de compétences et d'attitudes pour être apte à la correction. Bon, maintenant, il pose un problème pécunier en estimant que ceux qui sont déjà garantis d'avoir un salaire à la fin du mois devraient laisser. Je pense que c'est probablement léger parce que ce que je défends, c'est que le travail soit bien fait. Si on a la certitude qu'il est bien fait par ceux qui sont convoqués à la surveillance, à la correction, pourquoi ne pas continuer avec eux? On ne pourrait pas, sous le seul prétexte que ceux-ci ont la garantie d'un salaire et que les autres n'en ont pas, penser que ceux qui n'en ont pas devront corriger, même s'ils n'ont pas la compétence requise pour ce travail.
0: D'accord, merci pour cette analyse, monsieur Soussoulo. Il y a quand même, du rififi du côté des enseignants, en ce qui concerne les corrections, du moins selon la lettre qui a été envoyée par Justin Ruffin en Gono.
1: Oui, je vois beaucoup plus la répartition du gâteau national. Tout le monde veut manger, les enseignants veulent manger, et ils disent les vacataires ne mangent carrément pas, et ils veulent être associés à la table. Sauf que, est-ce que, aussi comme le censeur l'a dit tout à l'heure, est-ce qu'ils ont les compétences pour être assis à la table? Même si ce n'est pas le cas, il faudrait qu'à leur échelle sociale, à leur position, ils puissent avoir quelque chose qui puisse les satisfaire pour ne pas continuer de gronder ou de grogner. Exactement.
0: D'accord. On comprend donc que c'est au niveau du partage où ça coince. Donc, vivement, il faudrait que tout rentre dans l'ordre ou alors que le partage soit équitable, monsieur le censeur.
2: Oui, je me sens obligé de rendre hommage à ce qu'il appelle les enseignants vacataires pour dire avec honnêteté déjà que ce n'est pas parce qu'on est appelé enseignant vacataire qu'on n'est pas compétent. Il y a des enseignants vacataires très compétents, tout comme il y a des enseignants qui sont formés, qui ne sont pas compétents. La formation n'assure pas la compétence. Bon, maintenant, en ce qui concerne le partage, je pense que chacun a le droit de revendiquer, d'avoir sa part. Le pays nous appartient et si c'était un gâteau au sens propre, il serait normal que chacun ait droit à une part. Mais maintenant que ce n'est pas au sens propre, c'est au sens figuré, c'est du travail, j'insiste sur la compétence. Si le vacataire est compétent pour faire ce travail, il faut qu'il corrige. Si l'autre est plus compétent, il faut qu'il corrige. C'est la seule valeur qui, pour moi, doit primer.
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4: Il est 17h.
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0: Voilà, nous sommes donc de retour une fois encore dans ce très beau studio Thompson de Royal FM. Si vous nous écoutez à cet instant, sachez que vous êtes bel et bien sur Royal FM, la meilleure bande FM au Cameroun. Et l'émission que vous écoutez, c'est Jeunesse et Éducation. Le thème est donc le concours d'entrée en 6e, ascenseur social ou machine à crier, regard croisé, ville, campagne et établissement public et établissement confectionnel. Nous avons en présentiel deux invités et nous pourrons avoir dans quelques instants seulement deux autres invités par téléphone, notamment Charles-René Koun, qui est donc enseignant, syndicaliste de l'éducation de base et auteur. De l'autre côté, nous pourrons également avoir par téléphone Jires Nakimve, qui est directeur du CS de l'INTE dans le département du MBAM. Voilà, et on va pouvoir, si la connexion est bonne, ils vont pouvoir intervenir. Mais on commence avec nos panélistes en studio hein, sur cette thématique. Et je rappelle que les auditeurs, parents, enseignants et membres de la société civile, vous pouvez appeler à partir de 17h. Passé de 25 minutes, je vous rappelle le contact téléphonique 640 61 38 42, 640 61 38 42, 671 15 73 21, 671 15 73 21. La thématique est donc posée. La problématique est peut-être générale. Voilà, on va commencer avec Monsieur le censeur. Comment un dispositif d'évaluation unique, le concours d'entrée en 6e, censé garantir le mérite et la légalité des chances, en vient-il à produire de l'exclusion et de la stigmatisation en milieu urbain et confectionnel? Ça, c'est la problématique. Alors, moi, je vais me tourner vers vous, hein, Monsieur le censeur. Quel est l'objectif officiel et quels sont les enjeux du concours d'entrée en 6e dans notre cher et beau pays, le Cameroun?
1: Je voudrais, à l'entame de ma première prise de parole réelle, rendre hommage à tous ces collègues qui, depuis hier, sont en train de s'évertuer pour que le concours d'entrée en 6e et en première année de l'enseignement technique se déroule bien. Jusqu'à cette heure, on n'a pas entendu le moindre couac sur l'ensemble du triangle national, donc mon respect et mes hommages à eux. Bon, maintenant, pour revenir à votre question, je dois dire que le thème d'aujourd'hui est hautement technique et assez sensible. Et il est important, lorsqu'on entre dans pareil thème, d'essayer de faire une forme de cadrage sur le plan de la légalité. Et j'ai essayé de fouiller, je me suis rendu compte, peut-être que les collègues qui vont appeler tantôt vont nous apporter un plus. Je me suis rendu compte qu'il n'y a pas un texte spécifique qui concerne le concours d'entrée en 6e et en première année de l'enseignement technique. Par contre, il est évoqué dans au moins deux textes. Le premier, c'est l'arrêté annuel qui est conjointement signé par le MINESEC et le MINEBAS et qui fixe le calendrier de l'année scolaire. Sauf que dans ce texte, il indique que la période du passage des épreuves du concours. Le deuxième, c'est la loi d'orientation du 14 avril 1998. Et en article 7, je pense, il est précisé que l'État doit garantir à chaque jeune Camerounais l'éducation sans discrimination. Et je pense que c'est là le fondement du concours. Mmh. Et c'est ça qui fait donc que par la suite, on va développer un ensemble d'objectifs que je vais paraphraser. Ils sont trois. Le premier, c'est de réguler le flux. En question aussi, c'est la population demandeuse d'une place en classe de 6e ou en première année. Le deuxième, c'est de garantir le mérite. Mmh. Et le troisième, c'est de s'assurer du niveau requis pour l'entrée en 6e ou en première année technique.
0: D'accord, vous gardez la parole. Je crois qu'on a un de nos invités au téléphone. Au téléphone, allô?
2: Allô?
0: Oui,
2: oui, je suis M. Nakimve, Justin Jires, directeur du CS de l'INTE.
0: Alors, oui, monsieur le directeur du CS de l'INTE, comment vous vous portez cet après-midi?
2: Non, assez bien, monsieur Mboua. Je voudrais tout d'abord saluer de manière assez visible, assez distinctive tous les panélistes qui y sont. Je voudrais penser à Patrick Lissom, et aux sociologues, n'est-ce pas, des temps modernes. Ça, sans oublier le troisième panéliste.
0: Uh-huh.
2: Votre thème ce soir me semble pourtant assez capital.
0: Mm.
2: Parce que justement, nous sommes en plein pied dans les examens, j'allais dire dans les concours.
0: Oui.
2: Oui, je voudrais tout au moins vous donner, j'allais dire, la température.
0: Justement, permettez que je vous relance pour que nos échanges soient bénéfiques pour ceux qui nous écoutent à la maison. Est-ce que vous nous rassurez que le concours d'entrée, n'est-ce pas, en sixième, s'est bien déroulé au sein de votre établissement ce jour?
2: Justement, Monsieur Mboa, au jour d'aujourd'hui, nous avons lancé le concours d'entrée en sixième à 8h30. Mais ce n'est pas le plus important parce que tout était déjà organisé. Uh-huh. Mais je voudrais saluer, n'est-ce pas, l'évolution au niveau de la DEC. L'évolution au niveau de la DEC, parce que ce matin, nous avons constaté que la DEC a pris toutes les dispositions nécessaires pour que ce concours, qui est un concours assez particulier pour les tout petits qui partent du primaire pour le secondaire, puisse se dérouler dans des conditions assez plausibles. Je voudrais ici dire que la DEC, contrairement, mais la DEC a pris des dispositions pour que tous les participants soient satisfaits. C'est-à-dire que le manifeste a été produit, les faits d'examen également ont été déchargés par tous les participants. Et le plus important même d'ailleurs, Christian, c'est que Que ce soit au CS de l'INTE, établissement à vocation rurale et marécageuse, nous sommes au jour d'aujourd'hui à jour de notre devoir. Parce que la DEC a pris des dispositions au point où même des candidats additifs, c'est-à-dire que des candidats pouvaient se présenter au niveau du sous-centre ou alors au niveau du centre de l'examen.
0: Ok. Est-ce que tous les candidats sont venus à l'heure? Il n'y a pas eu de retard enregistré?
2: Aucun retard annoncé. Parce qu'on est en retard lorsqu'on est arrivé 15 minutes après le lancement des épreuves. Mmh. Et les épreuves commençaient à 8h30. Tout a été si bien réglé au niveau du 16 de l'INTE qu'il n'y a pas eu des annonces. Mais ce dont je voulais révéler tout au moins, c'est dire que l'officiel Spider que le Quadès a mis à notre disposition a pu résoudre un certain nombre de problèmes, a pu dématérialiser toutes les difficultés que nous avions avant. Je voudrais tout au moins saluer la direction des examens et concours, n'est-ce pas, du ministère.
0: D'accord, on vous a compris, on finit avec cette question. Au moment où nous parlons, est-ce que les copies ont été sécurisées et déposées à l'endroit demandé, à l'endroit indiqué par les autorités en charge de l'éducation et par les organisateurs du concours?
2: Je voudrais vous parler avec certitude et conviction.
0: Mm-hmm.
2: En ce moment, je suis avec le proviseur, je suis avec le chef de sous-centre du lycée de Ngoro, dont mon établissement est un établissement d'accueil. Parce que je ne suis que le directeur du CS, n'est-ce pas, comme je l'ai dit, de l'INTE. Donc je suis parti de l'INTE cet après-midi pour déposer, n'est-ce pas, les copies du CS.
0: Et les copies seront corrigées quand monsieur Jiré Senaki, les copies du concours seront corrigées quand, pour que nos parents qui nous écoutent à la maison, nos enfants qui sachent, les copies seront corrigées quand?
2: Les copies sont corrigées au fur et à mesure qu'on les reçoit. Il n'y a pas un temps de répit. Le ministère des enseignements secondaires ne connaît pas de repos. C'est-à-dire que depuis la fin des examens, on a envoyé les copies au niveau du secrétariat. Après anonymisation des copies, directement, on met ça à la disposition, n'est-ce pas, des correcteurs. Uh-huh. Donc, en ce moment, les copies sont corrigées au fur et à mesure de leur flux d'admission.
0: D'accord. Allez, on va vous dire merci pour votre disponibilité à apporter ces informations de dernière minute et notamment fraîches en provenance de votre établissement pour la gouverne de nos nombreux auditeurs et pour rassurer les différents parents en ce qui concerne cet examen qui a eu lieu ce matin.
2: Merci, je voudrais toujours vous dire que c'est un plaisir d'être toujours à vos antennes.
0: Allez.
2: Je vous remercie à un clin d'œil particulier à Patrick Libam et, n'est-ce pas, à tes copanélistes. Je vous remercie.
0: Allez, merci d'avoir appelé pour éclairer, pour nous apporter ces informations. Voilà, donc un monsieur directeur du siège de l'NT dans le MBAM qui nous suit de très près, qui suit cette émission. Alors, Jean-Patrick, vous aviez la parole et vous chutez avant qu'on la passe à notre panéliste.
1: Bien, j'avais indiqué trois objectifs. Mm-hmm. Je disais que le premier, c'est de réguler le flux. Le deuxième, c'est d'assurer le mérite. Et le troisième, c'est de garantir le niveau. Si je dois développer en quelques mots, c'est quoi réguler le flux? C'est que la demande est généralement supérieure à l'offre dans les milieux urbains. Et comme il faut garantir l'égalité de l'offre, on passe donc par un concours pour donner la chance à chacun. Maintenant, le deuxième objectif qui est d'assurer le mérite, c'est que on ne peut pas décider sur une

0: Allez vous rendre compte que les épreuves qui sont proposées de calcul rapide, de dictée, d'études de texte, de culture générale font un peu la somme de ce qu'on attend d'un élève qui frappe à la porte de l'enseignement secondaire. Donc globalement, voilà les objectifs. Et même si je suis un peu long, vous me pardonnez, il faut dire que a priori, l'intention de cette activité est vertueuse. Mais quand on va regarder a posteriori, on peut voir quelques faits qui sont plutôt vicieux. Peut-être qu'on va en revenir.
1: D'accord. Alors, Alain Christian, si on s'appuie justement sur ces objectifs relayés ou alors cités par Jean-Patrick et surtout les enjeux du concours, est-ce qu'il est vraiment nécessaire aujourd'hui d'organiser le concours d'entrée en sixième partout et notamment en zone rurale où parfois tous les candidats sont admis à la fin du concours?
2: Oui et non. Oui, parce que, et là je serai bourdieusien aujourd'hui, parce que c'est Pierre Bourdieu avec ses travaux sur le champ scolaire qui a des éléments d'analyse les plus pertinentes en sociologie de l'éducation. Donc concernant le diplôme d'abord, le concours d'entrée en sixième, on peut considérer ça comme étant un élément qui va enrichir le capital culturel et symbolique de l'enfant pour lui permettre de batailler dans le champ de l'éducation. Parce que dans la perspective bourdieusienne, le champ éducatif, c'est un champ de lutte. Et les gens qui le dominent, ce sont ceux qui ont tous les capitaux à la fois symboliques, culturels et même économiques qui permettent qu'ils puissent obtenir les positions les plus élevées. Ceux qui n'ont pas les positions élevées, généralement, sont ceux qui ont le moins de capitaux. Et l'enfant, lorsque le premier capital, le premier élément qui va enrichir son capital, c'est le concours d'entrée en sixième, ensuite le CEP, ensuite tout l'ensemble des diplômes qui vont rester des éléments qu'il pourra mobiliser dans le champ scolaire et plus tard dans le champ sociétal. Parce que toute la société, dans le sens bourdieusien, c'est un champ de lutte. Maintenant, l'autre problème, est-ce que c'est un facteur de mobilité sociale ascendante? C'est-à-dire, est-ce que c'est un élément qui peut permettre à la personne de quitter de statut de pauvre pour arriver au statut enviable de riche, entre guillemets? Donc, à ce moment, vous allez bien voir que, dans le sens bourdieusien et de certains autres sociologues qui ont travaillé, l'école telle qu'elle est configurée aujourd'hui est plutôt un facteur de reproduction sociale, où les inégalités sociales viennent se refléter dans le champ scolaire et les personnes privilégiées culturellement.
1: Vous gardez encore la parole. Je crois que cette fois-ci, c'est le deuxième panéliste. Au téléphone, allô?
3: Allô, bonsoir mon frère.
1: Oui, comment est-ce que je vous appelle? Docteur Charles René Kung, vous êtes enseignant syndicaliste du ministère de l'Éducation des bases et auteur. Bienvenue, hein? J'espère que vous nous écoutez. On parle justement du concours avec des questionnements. Moi, je m'en vais vous poser cette question. Est-ce qu'aujourd'hui, vous avez l'impression est-ce qu'en ville, surtout chez les confectionnels, que le concours d'entrée en sixième n'est pas un exercice dangereux de stigmatisation et d'exclusion? Parce que pense-t-on toujours aux élèves récalés, c'est-à-dire ceux qui n'ont pas pu réussir au concours? Où doivent-ils aller si l'école les exclut parfois à 10 ans, 9 ans, 11 ans, 12 ans? Que pensez-vous, vous qui êtes, n'est-ce pas, un acteur majeur de l'éducation de base?
3: Oui, merci mon frère. Permettez-moi d'abord de déroger aux règles de civilité en saluant les auditeurs de Royal FM, vos invités sur le plateau et tous les Camerounais. Je voudrais, pour revenir à votre question, je voudrais tout simplement dire que le concours d'entrée en sixième, tout comme son équivalent en anglais, sont comme on les appelle des concours. Ce sont des concours. Ça veut dire que ce qui est recherché, voilà, c'est la performance. Il y a des concours où vous avez la moyenne qui est prise par le comité délibérant et parfois haussé à 15 sur 20. Il y a des établissements où le comité délibérant délibère à 10 de moyenne, voire même 9 de moyenne, c'est selon les cas, selon les les disons,

0: les réalités ambiantes. Donc, le concours d'entrée en sixième aujourd'hui est devenu un peu plus démocratisé. C'est-à-dire que si vous avez un âge, est devenu beaucoup moins démocratisé, c'est-à-dire que à moins de 9 ans, vous pouvez pas, les tests ne permettent pas que vous puissiez véritablement concourir en tant que candidat régulier, parce qu'on a constaté que beaucoup de parents sont tellement pressés de voir leurs enfants obtenir très vite le bac ou le doctorat, qu'ils s'empressent de les faire avancer en complicité, bien entendu, avec les pédagogues ou les enseignants. Donc, moins de 9 ans, ce n'est plus toléré sur les tests. À plus de 14 ans, plus de 15 ans également. Donc, on voit qu'il y a un âge qui est circonscrit pour ce concours-là, parce qu'on voudrait, comme je l'ai dit au départ, rechercher la performance, rechercher véritablement ceux qui sont compétents pour poursuivre leurs études au niveau du secondaire. Maintenant, pour ceux qui ne sont pas très très compétents sur le plan de l'intelligence théorique, parce que là je parle de l'enseignement général, pour ceux qui ne sont pas compétents, pour ceux qui ne peuvent pas véritablement poursuivre les études sur le plan de l'intelligence théorique, peuvent orientés vers le secteur technique. À ce niveau-là, véritablement, on a besoin de l'intelligence pratique et les conditions d'âge, surtout l'âge maximum, sont moins rudes à ce niveau.
1: D'accord. On prend cette dernière question. Est-ce que les épreuves proposées et l'ambiance générale de l'évaluation garantissent totalement l'objectivité du CRI?
0: Oui, il faut dire que les épreuves sont conçues justement pour mettre l'élève, pour mettre le postulant devant ses responsabilités. On suppose que le postulant a suivi durant un certain nombre d'années, durant un certain cycle des enseignements, des apprentissages, dont il doit être capable de justifier de la maîtrise. Est-ce qu'il a véritablement maîtrisé ses enseignements? Est-ce qu'il a véritablement appris de tout le cycle qu'il vient de parcourir précédemment? Alors, le concours a donc pour objectif de tester ses connaissances, essayer de voir s'il peut véritablement justifier de sa maîtrise des connaissances acquises préalablement. Donc, c'est dans ce sens que le concours lui est opposé pour voir s'il a vraiment l'aptitude de pouvoir justifier de la maîtrise des connaissances précédemment acquises et de voir comment est-ce qu'il peut donc poursuivre, d'être apte à poursuivre ses études au niveau du cycle secondaire. Donc les épreuves, elles sont très souvent appropriées pour tester l'élève, pour pouvoir véritablement le mettre à l'épreuve et le pousser véritablement à justifier de la maîtrise des conséquences, des connaissances, voilà, des connaissances précédemment apprises.
1: D'accord. Allez, docteur Charles René Kung, enseignant syndicaliste du ministère de l'Éducation de base et auteur, nous vous disons merci de votre participation ce soir dans cette émission concernant cette thématique qui est d'une importance capitale.
0: Merci bien mon frère, et bonne continuation à vous.
1: Allez, à très bientôt. Alors, vous aviez la parole, Alain Christian.
2: Oui, j'étais en train de dire que on a remarqué que l'école est un facteur, dans certains cas, la majorité des cas de reproduction des inégalités sociales. Mm-hmm. Et maintenant, ça n'exclut pas que le concours, qui est un élément essentiel, qui va enrichir le capital symbolique et culturel de l'enfant, reste une arme assez importante pour lui, pour pouvoir avoir une mobilité sociale ascendante. Sauf que, dans la société, dans le champ social que nous avons à l'heure actuelle, ce ne sont plus que les concours ou les diplômes qui sont le seul facteur qui peut permettre à l'enfant ou à l'acteur social de connaître la mobilité sociale ascendante. Il y a beaucoup d'autres facteurs parmi lesquels le capital économique, le capital relationnel. Quelqu'un peut avoir des bonnes relations et puis se retrouver grâce à ses relations extrêmement riches au sommet de la société. Un autre s'appelle grâce à ses diplômes. un autre, ça peut être grâce à de l'argent. Donc, il y a tout cet ensemble de facteurs qui peut permettre à l'un ou à l'autre de jouer son rôle. Sauf que maintenant, bon, peut-être je vais chuter par là. Ce qu'il y a de, comme on peut dire, de déplorable dans le système éducatif qu'on a actuellement, c'est qu'il donne la possibilité uniquement à ceux qui sont exposés à la culture moderne d'être les plus intelligents. C'est-à-dire, celui qui vit depuis dans un environnement où il y a l'école, il y a tout ça, a plus de chances de réussir que celui qui est au village, là où il n'y a pas cette forme d'école. Et là, en termes de mesure de l'intelligence, c'est un problème.
1: D'accord, on va y revenir tout à l'heure. On va y revenir. Okay. On va y revenir. Revenons un peu sur les épreuves proposées. C'est vrai que le panéliste par téléphone tout à l'heure a analysé l'ambiance. Allons-y un peu. Est-ce qu'on peut, Jean-Patrick, est-ce qu'on peut totalement mesurer la véritable valeur d'un élève sur la base des épreuves proposées lors des concours, alors lors du concours d'entrée en 6e?
3: Je voudrais dire que si on s'appuie essentiellement sur le fond et la forme des épreuves, je peux répondre oui, parce que les contenus se réfèrent au programme de la classe du CM2. Et l'élève est donc soumis aux enseignements, apprentissage de ce niveau pendant de longs mois qui le préparent au concours d'entrée en 6e. Maintenant, on sait que les conditions d'évaluation sur plusieurs plans peuvent avoir une influence plus ou moins positive sur le candidat. On peut avoir bien appris ses leçons qui portent sur des programmes qu'on a appris en classe et puis se retrouver ce jour peut-être intimidé par le nouveau décor, parce que comme le docteur vous le disait tantôt, l'évaluation se passe dans l'enseignement secondaire et puis l'élève qui arrive pour la première fois au lycée peut ne pas se reconnaître. Donc ce n'est pas le contenu des épreuves qui pourrait poser problème. Si un élève est régulièrement inscrit en classe de CM2, s'il a suivi ses enseignements normalement, il devrait répondre aux questions qui lui sont posées. Mais maintenant, il y a d'autres facteurs. Il voit devant lui un surveillant qui est probablement un enseignant du lycée ou bien un autre enseignant qu'il n'a jamais vu. Ça peut avoir une certaine influence. Donc, je pense que fondamentalement, il n'y a pas de problème en ce qui concerne le principal élément d'évaluation qui est l'épreuve.
1: D'accord. Vous gardez toujours la parole. Allons-y faire un regard croisé d'abord entre les établissements publics et les établissements confessionnels. On observe quand même que, monsieur le censeur, que les collèges confessionnels et laïcs organisent souvent plusieurs concours la même année et pas la date du calendrier officiel de l'année scolaire. Quel peut être le sens d'une telle pratique?
3: Je commencerai d'abord par dire d'un ton péremptoire que c'est une faute, hein, parce que le calendrier, oui, d'organiser plusieurs concours
1: et aux dates. Mais pourquoi on est puni par la faute?
3: Bon, peut-être que je suis mal placé pour répondre à cette question-là, mais je dis que c'est une faute parce que quand Madame le ministre des enseignements secondaires et Monsieur le ministre d'éducation de base signent conjointement cet arrêté qui fixe le calendrier de l'année scolaire, chaque établissement de la République du Cameroun est tenu de le respecter. Donc, le faire, c'est être hors la loi. Bon, maintenant, vous me demandez quel est le sens de cette pratique. Je pense que d'un cas à un autre, les raisons sont différentes. Chez les confessionnels, en général, comme le docteur qu'on le disait tout à l'heure, ils fixent un seuil. Ils peuvent se dire, par exemple, qu'en sixième, nous prendrons uniquement ceux qui ont au moins une moyenne supérieure ou égale à 13. Ils font un premier concours, ils font le tri et se rendent compte que, par exemple, sur 100 places, ils ont eu 50 qui ont eu une moyenne de 13 et plus. Ils organisent un deuxième concours. S'ils se rendent compte qu'ils ont 30, parfois ils organisent un troisième pour continuer de faire le tri. Donc, chez les confessionnels, la raison, c'est que tant qu'on n'a pas obtenu exactement ce qu'on recherche, on multiplie des concours. Maintenant, chez les laïcs, et c'est là où c'est un peu vicieux, parce que je dois le dire avec honnêteté, je sais que beaucoup de promoteurs de ces établissements vont se reconnaître. Le concours, généralement, c'est la forme, c'est la formalité. On le fait parfois pour donner l'impression qu'on évolue comme les autres. On le fait parfois pour donner l'impression que on trie aussi. Et ça a un aspect publicitaire parce que le parent est généralement attiré par ce qui a l'allure élitiste. Et à partir du moment où il y a le tri, il se dit, mais si mon enfant réussit au concours de tel ou tel collège, il fera partie de l'élite parce que il fait partie de ceux qui ont été triés dans le bon sens. Mais en la réalité, c'est la recherche des clients. Et c'est la raison pour laquelle vous allez vous rendre compte que dans le privé laïque, la plupart du temps, tout le monde est admis. Et même quand tout le monde n'est pas admis, parfois on peut sacrifier, mais toujours dans l'esprit de la publicité pour montrer que finalement on ne prend pas tout le monde. Donc si on a pris ton enfant, il vaut quelque chose. Et ici, c'est rigide, c'est rigoureux, on ne forme pas n'importe qui.
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1: Vous avez écouté, Alain Christian, vous avez écouté l'argumentaire de Jean-Patrick sur, n'est-ce pas, ces concours qui sont organisés, ça et là, dans des établissements, soit confessionnels, soit laïques, pour pouvoir avoir un résultat. Est-ce qu'on ne va pas dire que ça, cela paraît comme deux poids, deux mesures?
2: Oui, notamment au niveau de la mesure de la valeur ou des comportements intelligents. Mmh. Parce qu'on peut dire aujourd'hui, pour l'instant, l'école est l'élément qui permet de mesurer l'intelligence et la valeur des enfants. Mmh. Et là, le problème que j'allais poser est un problème culturel. C'est-à-dire, si on prend deux cas de figure, l'enfant qui vit dans un milieu totalement moderne, on parle français ou on parle anglais, les langues déjà sous lesquelles on va interroger l'enfant, il est automatiquement prédestiné à réussir par rapport à celui qui parle déjà pas la langue. Maintenant, les épreuves par lesquelles on passe pour réussir, celui qui est habitué à faire de la chasse ou à faire de la chasse, l'agriculture, les trucs comme ça, il va pas réussir s'il ne sait pas parler la langue et s'il sait pas. Et là, on va mesurer son intelligence automatiquement, uniquement par là, ce qui sera un frein. Parce que celui aussi qui évolue dans le cadre auquel on est habitué, si on le prend et on le met plutôt sur les épreuves de l'autre, allez, va au champ, va à la chasse, va faire cela, il va totalement échouer, ça c'est certain, parce qu'il n'est pas habitué à l'environnement. D'où, ça c'est la grande limite que nous avons avec notre système éducatif, qui ne peut pas, en fait, qui n'est pas très apte à mesurer tous les intelligences disponibles ici, et non seulement les intelligences, mais aussi les valeurs. Je ne dis pas que ce qu'ils mesurent n'est pas une valeur. Mmh. Ce sont des valeurs, mais c'est limité, c'est sélectif, c'est de la ségrégation scolaire plus ou moins. Et alors, tous les enfants sont obligés d'acquérir la culture dominante qui est véhiculée à travers l'école, et par là, lorsqu'ils ont fait corps avec elle, à ce moment, ils s'en sortent. Mais ceux qui sont privilégiés, ce sont les enfants de l'élite qui sont totalement socialisés et familiers avec ces cultures. Vous allez prendre par exemple au champ le plus élevé, vous avez un parent qui est juriste hors pair, il a toute la bibliothèque, vous bénéficiez de tout de la vie en permanence avec ce monsieur, vous avez plus de chances de réussir que celui qui n'est pas familier à ce milieu. Mais ça ne veut pas pour autant dire que ceux qui ne réussissent pas ne sont pas intelligents. Mmh. C'est juste le contexte social à ce moment qui est avantageux pour les uns et défavorable pour les autres sur certains types d'épreuves.
1: Merci beaucoup. Hein. Avant que vous ne preniez la parole, Jean-Patrick, je rappelle que vous qui nous écoutez, hein, vous pouvez nous appeler à partir de cet instant. Vos réactions, vos suggestions, vos propositions, vos questions sont attendues au 640 61 38 42, 640 61 38 42, 671 15 73 21, 671 15 73 21. Jean-Patrick, vous voulez prendre la parole?
3: J'adhère au point de vue d'Alain Christian, mais mm-hmm. il y a une précision quand même qu'il faut faire.
1: Laquelle?
3: C'est que si on soumettait les candidats des milieux ruraux et les candidats du milieu urbain aux mêmes épreuves pour les mêmes places, il y aurait problème. Et là, ce qu'il dit aurait absolument sens. Mais à partir du moment où les élèves de la ville compétissent entre eux, les élèves de la zone rurale compétissent entre eux, il n'y a pas véritablement problème, parce que celui qui va à la chasse, qui va à la pêche, qui va à la cueillette est en compétition avec celui qui va aussi à la chasse, à la pêche et à la cueillette pour une place dans un lycée de Brousse. Alors que celui qui est en ville, va aussi en compétition avec celui qui est en ville. Donc, je pense que à ce moment-là, il n'y a pas de problème. Parce que si, je l'ai dit tantôt, en ville, peut-être la moyenne requise sera de 13 ou alors, je sais pas, 15, 12. Alors que parfois,
2: 10, 9.
3: parfois, on n'atteint pas cette moyenne-là en zone rurale. Donc, je pense que c'est un peu comme si... je vais être péjoratif, hein. Si on considère que la zone rurale, c'est la deuxième division, ce n'est pas le cas, il faut que je le précise, parce qu'il y a de très bons anciens aussi là-bas et des élèves intelligents. Disons-nous que les joueurs de ce niveau-là sont en compétition entre eux et en ville aussi sont en compétition entre eux. Ce n'est pas comme si ceux de la ville sont en compétition contre ceux du village.
1: Très bien, vous avez embrayé, hein, cher monsieur, sur le regard croisé entre... les élèves des villes et ceux des campagnes. Mais je voudrais vous poser, vous, hein, Jean-Patrick, est-ce que les élèves de la ville ont les mêmes possibilités ou ont les mêmes capacités que ceux des campagnes? Est-ce que les élèves du public ont les mêmes chances que les élèves d'un établissement confessionnel lorsque c'est chacun d'eux va affronter ses épreuves du concours d'entrée en sixième?
3: Bon, je pense que tout dépend de la qualité de la formation que l'apprenant a reçue, hein. Qu'il soit de l'enseignement confessionnel, de l'enseignement privé laïque ou de l'enseignement public, s'il a eu un bon enseignant, un bon formateur.
1: On va sur la première ligne. Au téléphone, allô?
0: Oui, bonsoir, monsieur Mbois.
1: Oui, bonsoir. Marc Aurel.
0: C'est ça.
1: Allez, comment vous allez?
0: Non, ça va, et vous-même?
1: Non, nous sommes là. Alors, vous êtes à l'antenne. Okay. Dites-nous, comment s'est passé le concours d'entrée en 6e au lycée de Chekne?
0: Bon, le concours s'est passé, en fait, dans de très bonnes conditions. Mm-hmm. Donc, tous les candidats ont répondu présents. Donc, faites présentement. C'est la phase de correction.
1: D'accord. Vous êtes encore à l'enceinte de l'établissement, c'est ça?
0: Non. Moi, je suis à rentrer. Bon, ce sont les enseignants de la base, dont les maîtres et maîtresses qui sont en train de faire les corrections.
1: Ok. Allez, vous nous avez appelé certainement pour vos contributions. Nous vous écoutons en une minute.
0: Ok. Merci bien, Lisa. Je profite aussi de l'occasion pour saluer rapidement votre riche panel, la cabine technique et vos nombreux auditeurs.
1: Merci beaucoup.
0: Bien, ce que moi je pourrais apporter comme contribution par rapport à votre thématique, je dirais que, généralement, le déroulement des examens officiels, notamment le concours d'entrée en sixième, tient compte du texte et du contexte. Mmh. Ah, je parle du texte parce que pour obtenir généralement l'entrée en sixième, ça dépend de certains établissements, mais dans le texte, il faudrait avoir, n'est-ce pas, au moins une moyenne de 14 à 15 de moyenne, parce que quand on dit concours, on a besoin des meilleurs, n'est-ce pas, pour accéder en cas de sixième. Maintenant, il y a le contexte. Le contexte, il y a des établissements, si on prend le cas des zones urbaines, en fonction de l'effectif peut-être des élèves qui ont repris la classe de sixième pour aller en cinquième, on peut décider, n'est-ce pas, de prendre peut-être moins de 15 ou plus de 15. Oui. Maintenant, il y a aussi, quand je parle par exemple de... Vous savez que dans ces établissements-là, les classes de sixième et cinquième, par exemple, dans la plupart des établissements ont déjà composé. Ceci permet de savoir le nombre d'élèves, de candidats qui vont obtenir dans le concours d'entrée en sixième pour avoir, c'est-à-dire un effectif à minima dans cette classe. Maintenant, pour les zones rurales, généralement aussi, on tient compte du contexte. Parce que l'élève qui est en zone rurale, n'est-ce pas, n'a pas les mêmes chances que celui qui est en zone urbaine. Par exemple, dans les zones rurales, nous savons que certains élèves, n'est-ce pas, vivent avec les grands-parents, certains élèves parcourent des distances pour aller à l'école. C'est le cas aussi dans les zones urbaines. Mais dans les zones urbaines, on sait que, n'est-ce pas, les infrastructures sont modernes. Les élèves ont, par exemple, accès à des documents. Les élèves, n'est-ce pas, vivent en général avec leurs parents. Les élèves ont accès au Wi-Fi, à Internet. Donc, ça facilite généralement leur recherche. Donc, il y a aussi un aspect important, c'est que tout dépend du jury. Je vous ai dit tout à l'heure que actuellement c'est la phase de correction, dont le jury généralement peut décider en interne, par exemple au regard
6: des résultats en leur possession pour décider, n'est-ce pas, de manière collégiale, de la moyenne qu'il faut pas à retenir pour ceux qui peuvent avoir le concours. Il y a des centres.
1: Oui, et vous ne chutez pas là.
6: Voilà, tout à fait. Il y a des centres où, par exemple, il y a peut-être 15 candidats. S'il y a seulement 15 candidats, vous voyez un tout petit peu. Et maintenant, pour les établissements confessionnels, donc, ils ont leur concours en interne également qu'ils organisent. Donc, eux aussi, ça dépend du jury. Ils ont, n'est-ce pas, leurs critères en interne. Donc, voilà ce que je pouvais dire. Bonne émission à vous.
1: Allez, merci pour cette contribution. 640 61 38 42. 640 61 38 42. 671 15 73 21. Voilà les codes d'accès pour participer ici dans Jeunesse Éducation à coup d'arguments ou de questionnements. Ils sont là. Ou alors, nous sommes là. Nous allons vous répondre. Jean-Patrick, vous concluez votre propos.
3: Oui, donc je suis en train de dire que la capacité d'un candidat à répondre aux épreuves dépend de la formation qu'il a reçue.
1: On répare rapidement au téléphone. Sur la 2, au téléphone, allô.
7: Bonsoir, monsieur.
1: Bonsoir, comment est-ce que je vous appelle?
7: Je m'appelle Viviane.
1: Viviane, c'est le prénom?
7: Viviane Lanetemi.
1: Ok, allez, nous vous écoutons en une minute.
7: Bonsoir à tout le panel.
2: Bonsoir.
7: S'il vous plaît, j'aimerais savoir quel âge légal un enfant doit-il présenter le concours Cameroun?
1: Concours d'entrée, nous parlons du concours d'entrée en 6e, hein? Pas le concours.
7: Exactement.
1: Ok.
7: Exactement, le concours d'entrée en 6e.
1: Mm-hmm. Quel est l'âge légal qu'un enfant devrait. Ou l'âge légal ou bien l'âge limite?
7: L'âge légal, ça veut dire qu'est-ce qu'un enfant de 10 ans peut présenter le concours au Cameroun?
1: D'accord, ok.
7: En 6e.
1: Ça, c'est la première préoccupation ou c'est la seule?
7: Non, je vais commencer par là parce que c'est d'où ça va découler d'autres questions.
1: D'accord. Allez, merci de rester à l'écoute. Jean-Patrick, on répond d'abord à l'auditrice. Elle dit, quel est l'âge légal pour qu'un enfant puisse présenter un concours au Cameroun?
3: Oui, je vais lui répondre, mais pas avec la totale certitude. Peut-être avant la fin de l'émission, je pense que c'est minimum 11 ans. Le docteur Kong a évoqué ça tout à l'heure. Beaucoup sont tentés d'envoyer les enfants compétir avant 10 ans, mais il me semble que ça doit être 11 ans. Je vais vérifier et confirmer avant la fin de l'émission.
1: D'accord. Allez, vous poursuivez alors sur...
3: Bon, je disais donc que la problématique de cette différenciation entre zone rurale, urbaine, confessionnelle et publique est ailleurs. Je pense que c'est dans ce que j'ai envie d'appeler la motivation. Il y a une réalité dans les zones rurales, c'est que parfois on se pose la question sur la pertinence du concours, étant donné que parfois, là-bas, la demande est inférieure à l'offre. C'est-à-dire que quand on a besoin de 100... en fait, il y a 100 places disponibles dans un lycée. Parfois, on a moins de 100 candidats. Et à partir de ce moment, tous les candidats commencent le concours étant convaincus qu'ils vont réussir. Ça diminue donc la motivation. Et quand la motivation est diminuée, il me semble que ça a un impact même sur le travail des élèves. Et à la longue, s'ils entrent au collège avec cette démotivation... ça peut avoir un effet qui les poursuit jusque en terminale. Par contre, vous allez vous rendre compte que en zone urbaine où la compétition est rude, il y a comme une forme de surmotivation. On se dit mais 200 places pour 1000 candidatures, il faut vraiment se battre. Et j'ai l'impression que ça impose même aux instituteurs plus d'efforts, aux élèves plus d'efforts, aux parents davantage de motivation de leurs enfants. Et c'est aussi un élément de différenciation, je voudrais peut-être que le sociologue fasse aussi attention à ça, parce que ce n'est pas toujours la reproduction sociale et les inégalités ne sont pas toujours du fait que les uns ont tel moyen et que les autres n'ont pas, mais aussi le fait que les autres sont moins en compétition, moins en concurrence, je pense que ça peut aussi les amener à un moment donné à être moins performants que les autres.
1: Alain Christian, a écouté Jean-Patrick avec... les arguments dont tu viens de nous faire cas, est-ce qu'aujourd'hui on peut conclure que le concours d'entrée en 6e n'a de valeur que en ville, entre guillemets?
2: Non, dans notre système moderne, le concours a toute sa place. Ceux qui n'ont pas le concours se verront exclus de certaines choses. Déjà, nous sommes dans une société où le diplôme a une trop grande valeur et ceux qui n'ont pas le diplôme, pour l'instant, pas tous,
1: Peut-être que vous ne m'avez pas compris. C'est-à-dire, il dit, en ville, il y a plus de candidats, il y a plus de demandes. Il y a plus de candidats. Et en zone rurale, il y a moins de candidats, mais la demande est forte. C'est pour ça que je vous pose la question de savoir, à partir de ces arguments, peut-on conclure que le concours d'entrée en 6e n'a de valeur que en zone urbaine et que en zone rurale, c'est juste une simple formalité?
2: Non, je ne pense pas que ce soit ça qu'il l'ait dit. Hein. Je ne pense pas que ce soit ça. Le concours a sa place dans les deux zones. Étant donné que les deux zones sont toutes, nous sommes tous dans le même environnement social global où le diplôme a sa place. Maintenant, il a souligné par contre un élément qui est clé et qu'on considère aussi en sociologie, la motivation. Parce qu'en général, le succès de l'enfant, que ce soit dans le champ scolaire ou dans le champ social, dépend largement aussi de sa motivation au-delà des conditions sociales. Parce qu'on a vu des personnes dans des conditions sociales totalement défavorables réussir socialement, réussir scolairement grâce à leur motivation qui leur a donné la force de braver les épreuves et d'aller très loin. Donc la motivation reste un élément clé qui va déterminer le rapport de l'enfant avec ses études, lui-même personnellement d'abord, quelles que soient les conditions sociétales. Bien que les conditions sociales aussi ont une influence, parce que dans les milieux ruraux, le problème qu'il y a en général, la logistique n'est pas très appropriée. Elle est souvent vieille. Vous voyez certains établissements, l'arbre et puis la paille sur la toiture, les enfants assis à même le sol. Vous leur apportez là-bas un ordinateur, certains ne l'ont jamais vu. Et après, vous venez en ville dans certains collèges, parce que même en ville, il y a aussi des lieux qui sont comme dans le village, même dans la ville où on est. C'est pas parce qu'on est en ville que nécessairement on est dans des conditions meilleures. Dans la ville, il y a aussi toute cette hiérarchie sociale où il y a les nantis et il y a les classes sociales basses. Donc, toutes ces réalités-là, c'est le champ avec lequel l'apprenant et puis les parents vont faire face, parce que la société, c'est un champ de lutte où chacun mobilise l'ensemble des capitaux qui vont lui permettre d'accéder aux positions sociales les plus intéressantes. Celui qui a le plus de capitaux relationnels et qui sait les mobiliser, le plus de capitaux symboliques et qui sait le mobiliser, le plus de capitaux culturels et qui sait aussi l'utiliser, aura plus de chances d'arriver, quand je dis chance entre guillemets, parce que ce sont les capitaux là qui vont déterminer la position de la personne dans le champ social, qui n'est pas que le champ scolaire, parce que quand on parle de réussite scolaire, ça en est un point. Maintenant, la réussite sociale, c'est encore autre chose, bien que la société soit extrêmement complexe. Donc, ce n'est pas seulement le concours qui est le seul élément déterminant pour la réussite sociale, mais le concours est déterminant et peut-être le seul pour la réussite scolaire. Parce que tel que le champ scolaire est défini aujourd'hui, vous n'avez pas le concours d'entrée en 6e, vous n'entrez pas en 6e, du moins légalement et logiquement, bien qu'on sait que dans notre société, il y a des gens qui savent comment ils font pour faire que leurs enfants arrivent en 6e et je sais pas en 5e sans avoir pour autant réussi les concours.
1: Jean-Patrick, quelles peuvent être les conséquences pédagogiques, sociales et institutionnelles du concours d'entrée en 6e selon qu'on est en zone urbaine ou alors en zone rurale?
3: Bon, en zone rurale, la réalité, et je pense que le docteur Kouma a commencé à évoquer ça aussi, c'est que parfois ceux qui sont exclus au terme d'un concours sont réorientés à d'autres activités qui peuvent être scolaires ou non scolaires et en fonction des familles. Il y a des familles où, parce que vous n'avez pas eu l'accès à l'enseignement secondaire, on dit, bon, écoute...
1: L'enseignement secondaire public.
3: Oui, l'enseignement secondaire public. Dans certaines familles, on se dit, bon, ça suppose que tu n'es pas fait pour les études. Et puis, ça s'arrête là. On t'envoie dans un garage, dans un atelier, quelque part. Ce qui n'est pas en soi une mauvaise chose.
1: Exact.
3: Mais peut-être que tu aurais pu avoir un autre destin.
1: Une certaine base.
3: Non, peut-être même un autre destin, mais c'est le fait d'avoir raté le concours qui t'oriente vers cette activité-là. Et je rappelle en insistant que si on peut rater le concours en zone urbaine avec 12-13, ça ne suppose pas que vous n'avez pas eu le niveau requis pour faire les études secondaires, mais simplement qu'il y avait plus fort que vous puisque vous êtes en zone de forte compétition. Maintenant, l'autre conséquence qui me semble la plus grave, c'est ce qu'on appelle chez les psychologues la violence symbolique. L'élève qui est recalé au concours, lance, que ce soit en milieu urbain ou en milieu rural, commence à admettre silencieusement qu'il n'est pas bon, qu'il est un feignant, qu'il a raté. Exact. Et le malheur, c'est que ça peut le poursuivre, puisque il est en face des camarades qui jubilent. Mm-hmm. Il est en face des camarades qui iront au lycée fièrement. Et parfois, mm-hmm. même si enfin il trouve une place dans un établissement privé, ça ressemble pour lui à un second choix. C'est-à-dire qu'il ne va pas y aller avec le même zèle, le même enthousiasme que les autres. Il aura l'impression que comme je n'ai pas pu être, je reviens avec cette terminologie, en première division le lycée, je vais donc en seconde division le collège. Donc il aborde les études déjà avec cette défaillance psychologique et c'est la chose la plus grave. S'il y a une autre conséquence, on en a parlé abondamment, c'est cette démotivation qui va suivre. Donc, il y a un sérieux problème qui se cache derrière le concours. C'est pourquoi je disais à ma première prise de parole que si l'intention est vertueuse, dans le fond, ça pose un problème. Parce que si l'éducation est un droit pour tout enfant, on se demande, mais celui donc qui est recalé au concours, qu'est-ce qu'il doit faire? Est-ce que parce qu'il est en milieu urbain où la concurrence est rude, où les places sont inférieures à la demande, il a moins le droit à l'éducation? Je pense que on devrait repenser le concours.
1: D'accord. Je vais poser, je vais rentrer par votre chute. Alain Christian, doit-on annuler le concours d'entrée en sixième ou le repenser? Si oui, comment?
2: Déjà, vous savez que je vais dire qu'il faudrait l'africaniser.
1: Je sais pas.
2: Non, vous connaissez plus ou moins mes positions. Je pense qu'il
1: faudrait... Vous avez des positions carrées, quel
2: que
1: soit le
2: carré,
1: sujet?
2: Pas carré. C'est-à-dire, il faudrait
1: parce
2: qu'il
1: que je voulais m'en inquiéter.
2: Culturellement adapté à nos environnements sociétaux. C'est-à-dire, le Cameroun est une mosaïque au moins de 250 cultures.
1: Exact.
2: Et dans les champs culturels, dans chaque champ culturel, il y a aussi des réalités environnementales. Mmh. Un enfant qui vit en zone sahélienne va vivre des réalités que son environnement va lui demander de respecter pour s'en sortir. Et il faudrait que le système éducatif s'adapte à cela et non pas de chercher à le sortir de cet environnement pour le faire vivre dans un environnement comme le nôtre, où nous aussi, parce que cet environnement dans lequel nous vivons a ses propres exigences. Mmh. Alors, lorsque l'école va tenir en compte à la fois les valeurs culturelles, les réalités environnementales, alors je crois que l'éducation aura vraiment réussi une partie de sa mission, qui sera de permettre à l'enfant d'avoir des connaissances qui le permettent d'être adapté à son environnement sociétal et naturel. Par contre, si nous restons dans le système que nous avons à l'heure actuelle, que nous avons toujours critiqué, il va produire des enfants qui ne seront plus adaptés à leur environnement naturel et culturel, mais qui auront tout de la culture dominante que nous avons ici en ville, qui va continuer à se répandre dans les villages. Donc, à mon avis, le concours a sa place, mais il doit être réadapté aux environnements à la fois culturels et environnementaux des zones dans lesquelles les enfants vont compétir.
1: D'accord. Jean-Patrick, est-ce que le concours est un diplôme? Parce qu'on voit souvent dans les quartiers, lorsque un enfant a le concours, la maman jubile. Parlez encore. Vraiment, je vous ramène au quartier. Ce qu'on dit souvent là-bas, c'est ce que je vous ramène ici. Vraiment, parlez encore. Est-ce qu'aujourd'hui, le parent qui nous écoute devait se dire, mon fils a fait un pas, ou alors le fait que mon fils ait reçu son concours, il a eu son premier diplôme?
3: Le concours n'est pas un diplôme, le concours est un visa. Mmh. Mais c'est quand même la preuve qu'on vaut quelque chose, puisqu'on a compéti et on est sorti parmi les meilleurs. Mmh. Voilà, donc c'est pas un diplôme. Mais si on s'est rajouté au quartier, c'est justement parce qu'on est constamment dans l'esprit de la compétition, dans l'esprit de la lutte. Et chacun aimerait voir que son enfant est meilleur que l'enfant de l'autre. Donc s'il a été admis au concours, ça suppose qu'il est plus intelligent que l'autre. Et c'est peut-être ça qui justifie cette réjouissance.
1: D'accord. Vous avez eu la réponse à l'auditrice?
3: Oui.
1: L'âge réponds... légal pour le concours d'entrée en 6e, c'est quel âge?
3: Oui, je confirme à l'auditrice que là, je ne vais pas parler pour le concours, mais pour le CM2, c'est 11 ans parce que la loi d'orientation précise que la classe de la CIL, on l'entame à 6 ans. Mmh. Si vous évoluez graduellement et normalement, vous atteignez le CM2 à 11 ans. Mais il faut lui dire que officiellement, contrairement à beaucoup de rumeurs, il n'y a pas un âge couperet pour faire le concours, le CEP. Je pense que si un enfant a régulièrement suivi ses enseignements et qu'il est intelligent, le Cameroun n'est pas un pays qui combat les génies.
1: D'accord. Ça veut dire qu'un enfant qui a 8 ans peut ne pas avoir accès à faire, ne pas être autorisé à faire un concours d'entrée en 6e, mais va aller composer en toute quiétude son CEP. C'est ça?
3: De toutes les manières, je suis en train de dire que je ne connais pas une loi qui lui interdit de compétir à partir du moment où il est capable de répondre aux épreuves qui sont proposées.
1: D'accord. Allez, merci monsieur d'être venu une fois encore ce mercredi. C'est le sociologue des temps modernes. Le censeur tout terrain. Bon, bref, en tout cas, merci d'être là monsieur. Et ensemble, on va accueillir donc les présentateurs du Vespéral bilingue. Je commence par... le monsieur qui est cagoulé, Olivier Ndemep, bonsoir.
8: Bonsoir.
1: Vous êtes grippé apparemment.
8: Oui.
1: Bon, si, allez, quel est le menu côté langue française au journal de 18h?
8: Déjà, nous allons parler de Kalka Bamalboum, président du comité national olympique et sportif du Cameroun.
1: Mm-hmm. Qui a tiré sa référence.
8: Oui, ce jour. Mm-hmm. Il est possible qu'il soit inhumé du côté des Toudis puisque son corps a été exposé dans la mosquée du dit quartier. Et puis nous allons parler, bien entendu, de l'inauguration du tout nouveau siège de la FECAFOOT. Mmh. C'est déroulé aujourd'hui.
1: Tout à fait. Nous étions aux aguets. Allez, Marc Bryan, good evening.
9: Good evening, Bertrand Bois.
1: Le menu?
9: Yes, we are going to look at various things, notably having education where the first school leaving certificate has been written by final year students in primary education, which is set to officially visa them into the secondary system of education. Away from that, we're probably going to pick up a story in a build-up to the 54th National Day celebration, which comes up on the 20th of May.
1: Voilà un menu bien chargé pour le Vespéral bilingue. Amis auditeurs, stop fin pour jeunesse et éducation qui rentre en gare. Nous avons été mis en onde par Romuald Lekoum, mais le cadrage vidéo était une affaire de Brian Mbida. Prolongement numérique, Boris Tedogmo, accompagné de toute son équipe. Coordination éditoriale, Ebel Bela Samari. Coordination centrale, Roger Kiek, conseiller à la production, Maman Esther Bissaï. Supervision générale, Révérend Pasteur Bissaï. Emmanuel Noël. Derrière ce micro de présentation, j'étais Bertrand Bois. Appelez-moi le maire royal. Mais avant de partir, retenez-le, hein, nous à Jeunesse Éducation, on prend rendez-vous pour mercredi prochain avec certainement un autre thème en ce qui concerne l'éducation. Mais sachez que Jeunesse Éducation est la seule émission que même les oiseaux écoutent pour s'éduquer. Restez scotchés sur Royal FM, la vraie radio, c'est ici.
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21: 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Un établissement financier de la place recherche pour ses besoins de services un directeur de la coopération. 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Avoir 5 ans d'expérience. Avoir une bonne connaissance des procédures et codes des institutions nationales, avoir une bonne connaissance des procédures de BEAC, CEMAC, COBAC, avoir une bonne maîtrise de l'outil informatique, avoir une bonne expression orale et écrite, français bilingue souhaité, anglais professionnel exigé, résider à Yaoundé, qualité requise, sens réel du leadership, intégrité, être une force de proposition, être une force de négociation, avoir une capacité à travailler sous pression, avoir un esprit d'équipe. Déposez vos dossiers de candidature au complexe hospitalier La Mamu en Kouaban, au lieu dit Ngoulzamba. Date limite de dépôt des dossiers, le vendredi 15 mai 2026. Fait à Yaoundé, le 18 avril 2026. C'est signé la direction.
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9: Il est 18h.
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0: Merci de vous connecter sur la 88.4 FM pour votre information. Bonsoir à vous. Good evening, Brian Biwa.
1: Good evening, Olivier Ndemaipo. We begin with the headlines.
0: Samuel Eto'o, président de la Fédération Camerounaise de Football, c'est la FECAFOOT, a inauguré l'immeuble siège de l'institution fêtière du football camerounais ce jour. On parle là d'une saga, un récit épique. Les travaux d'édification des immeubles ont débuté il y a 14 longues années.
1: Animal Sports News: Cameroon's under-17 Lions have lost their opening fixture at the ongoing 2026 under-17 African Cup of Nations in Morocco. The set defeat continues a winless streak for the baby Lions that has plagued the team since their 2019 victory. Those were the headlines. Stay tuned for the news in full.
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0: Et le 20 mai est proche. L'unité nationale est un construit où l'apport de chaque entité se présente comme un impératif, lequel passe aussi par l'intégration nationale, ce ciment qui tient le Cameroun debout depuis 1972. Pour la préserver, les mariages intercommunautaires sont identifiés comme l'un des leviers les plus puissants. Annie Lisette Ambassa nous présente dans l'élément qui va suivre deux cas de mariage interethnique avec des hauts et des bas.
3: Séraphine Bamayangona, la cinquantaine, a à son actif près d'une trentaine d'années de mariage. Originaire du département du Mbameinoubou, elle partage sa vie avec Monsieur Djongwane, un douala de Bonendale. Si tout se passe sans heurts aujourd'hui, les débuts ont constitué pour elle des travaux d'Hercule.
4: Quand je suis arrivée, ma belle-mère ne m'a pas acceptée. Elle a fait comprendre à son fils que tant que je suis en vie, celle-ci ne restera pas chez moi.
3: Que lui reprochait exactement sa belle-mère qui a introduit dans le combat les belles-sœurs de Séraphine Bamayangona?
4: Leur problème était que pourquoi il n'a pas pris une fille du littoral pour aller prendre une fille du centre.
3: Mais l'amour est puissant. Pour les deux tourtereaux, il ne connaît ni d'ethnie ni de frontières.
4: Mon mari leur a fait comprendre que vous m'avez donné les filles du littoral, ça n'a pas donné. Maintenant, j'ai fait mon choix.
3: En face, Théodorine Amanebanema, une fille Boalondo dans le département du Mbameinoubou, est mariée à Monsieur Onana Etoga, un Ewondo de Mbankomo depuis bientôt 20 ans, avec trois enfants à l'actif du couple.
5: J'avoue véritablement que j'ai très peu souvent reçu du rejet. J'ai vraiment eu la chance et la grâce que ma belle-mère n'était pas trop dans ce sillage-là.
3: Malgré toute la bonne volonté de sa belle-famille de l'intégrer entièrement,
5: quand ils font des commentaires en langue maternelle, moi je suis perdue, ça fait que je suis un peu isolée.
3: L'exemple de ces deux dames démontre que l'unité nationale se construit d'abord dans les foyers, beaucoup plus à travers les unions interethniques, un facteur de cohésion nationale.
0: Le lien armée et nation interpelle à chaque approche de la célébration de la fête de l'unité au Cameroun. Et vous profitez justement de cette plage d'information pour questionner son effectivité auprès de citoyens et d'un géostratège, Florent Goyam, chef desk, brigade des reportages, Royal FM.
6: Pour Claudine et Emmanuel, l'armée camerounaise est citoyenne et gage de l'unité face aux menaces sécuritaires.
7: Le renseignement prévisionnel vient souvent des populations et en retour, l'armée déploie des actions civilo-militaires, santé, éducation, génie civil pour prouver qu'elle est une force de développement et non uniquement de coercition.
8: Ils sont en route pour la circulation tôt sur la pluie. Aux heures tardives, l'armée contribue vraiment dans l'amélioration de notre nation.
6: Cet engagement des soldats au service de la nation ne date pourtant pas d'hier, d'après le professeur Franck Ebogo, géostratège.
9: L'armée camerounaise a été créée en 1959, quelques mois avant l'accession à la souveraineté internationale, ce qui peut avoir des implications philosophiques et même sociologiques, en ce sens que l'armée a précédé la constitution de l'État moderne tel qu'on le connaît aujourd'hui.
6: En plus du facteur historique, il existe des textes juridiques relevant des rapports entre les citoyens et leurs forces de défense et de sécurité, poursuit le géostratège.
9: la première constitution du Cameroun en 1960, la toute récente en 1996. On peut également revisiter la loi fédérale portant sur l'Organisation générale de la défense en 1967 ou encore les différents décrets qui ont réformé la défense au Cameroun en G2001. Donc tout cet concours à la consécration, à la consolidation du lien entre l'armée et la nation.
6: Des éloges qui n'excluent pas certaines dérives observées dans les rangs de l'armée camerounaise.
8: Bien qu'il y ait de bonnes personnes dans l'armée, il y a également ces personnes-là qui ne font pas réellement ce qui est. Tout y va de l'endroit où on vient et de l'éducation qu'on a reçue.
7: L'agression d'un compatriote par un soldat au sein d'une entreprise privée. Ce type de dérive individuelle est une atteinte grave à l'image de marque de nos forces de défense.
6: Pour consolider le lien armée-nation, un accent doit être mis sur le respect de l'éthique sur le terrain, la réciprocité et la protection des plus vulnérables pour faire bloc contre toute adversité.
0: 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Après les épreuves du concours d'entrée en 6e, les élèves seront face à celle du certificat d'études primaires dès le 16 juin prochain. Deux compositions qui marquent l'entrée dans l'enseignement secondaire, mais revêtent quelques spécificités. Jean-Claude Nguet, chef desk jeunesse et éducation, nous en parle.
10: Les spécificités commencent par les conditions à remplir pour prendre part à ces différentes examinations. Si le CEP, certificat d'études primaires, reste ouvert à tout élève du cours moyen deuxième année, le concours d'entrée en sixième, par contre, fait intervenir le critère d'âge. Docteur Charles Koum, pédagogue.
11: On ne permet plus que les enfants de moins de 10 ans puissent présenter le certificat d'études primaires. L'âge va de 10 ans à 14 ans ou 15 ou 16 ans pour les garçons. Mais il faut noter que l'âge maximal, c'est pour les candidats réguliers. Lorsque vous avez plus de 17 ans, 18 ans, 20 ans et même 40 ans, vous pouvez présenter toujours le CEP en tant que candidat libre.
10: Les examinations proprement dites comportent aussi des différences. L'évaluation des connaissances des candidats passe par des matières distinctes selon Aline Siewe, pédagogue.
12: Il y a l'étude des tests, dictées, questions, calcul rapide, production d'écrit, problèmes et culture générale. Tandis qu'au CEP, nous avons dictées, questions, production d'écrit, calcul rapide, TIC, anglais, sciences, culture générale et orale.
10: Ces épreuves sont composées suivant un barème de notation bien précis, tel que le confirme la pédagogue Aline Siewe.
12: L'étude de test est notée sur 20 à 30 points, dictée question sur 40 points, position d'écrit sur 40 points, calcul rapide sur 20 points, problème sur 50 points, l'attitude générale sur 50 points.
10: La différence fondamentale entre le CEP et le concours d'entrée en sixième repose sur leur dénomination. Selon nos experts, le premier est un examen et le second un diplôme qui permet naturellement de terminer son cycle primaire.
0: Autre chose à présent, parlons d'enlèvement d'enfants. Le phénomène a le vent en poupe au Cameroun depuis quelques temps. Plus un jour ne passe sans que les avis de recherche ne soient publiés sur la toile ou affichés sur les murs, ce qui témoigne de la gravité de la situation. Avec un expert, vous analysez le contexte et les solutions afin de limiter l'ampleur du fléau. Francine Ateba.
13: La maison ne protège plus, l'école ne rassure plus. Au Cameroun, la vague d'enlèvement a franchi un cap. Elle s'attaque désormais aux espaces privés et éducatifs. Un glissement qui inquiète les familles et met sous pression les autorités. Au-delà de l'émotion, Biloua Aïssi, commissaire de police à la retraite, présente des mesures concrètes pour briser cette spirale.
14: Que les gens fassent un effort, ils mettent des caméras de surveillance, ne serait-ce qu'à la sortie et à l'entrée. Lorsqu'on enlève un élève, on voit à quelle heure ça s'est passé et on interroge la caméra va donner la réponse. Donc il faut que les gens dépensent, ce n'est pas seulement créer des écoles, se mettre l'argent dans la poche.
13: La lutte contre les enlèvements ne peut réussir sans l'implication des pouvoirs publics. Leur responsabilité est entière. Leur action est entendue, selon l'espère.
14: L'État même devrait mettre des caméras à l'entrée des écoles. Ça permet de résoudre un certain nombre de problèmes. De manière générale, il appartient à la police, à la gendarmerie, de veiller sur la sécurité des gens et des biens.
13: Les kidnappings à domicile signifient que les ravisseurs disposent d'informations en amont. Comprendre comment elles sont relayées, c'est l'enjeu d'une véritable investigation. Biloy a ici une fois de plus.
14: Si les enlèvements se font à la maison, ça c'est un autre problème aussi. C'est toute une enquête, c'est-à-dire que pour avoir une réponse précise, il faut serrer les cas. À la maison, si on a des moyens, on peut mettre une caméra qui communique avec le téléphone des parents.
13: Plus un fait isolé, c'est un signal d'alerte sur la sécurité du quotidien qui est lancé. Sécuriser les écoles, renforcer le renseignement de proximité, accélérer la réponse judiciaire et briser le circuit des rançons sont encore des solutions à cette gangrène, selon l'ESPER.
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0: Et nous parlons football. La Fédération Camerounaise de Football, FECAFOOT justement, a procédé ce jour à l'inauguration de son nouvel immeuble siège. Il se dresse dans la ville de Yaoundé, au quartier Ouarda. Plusieurs acteurs du football y ont pris part. Voici d'abord la réaction de Pascal.

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1: Olivier Demaipoy. Et justement, nous cédons notre fauteuil à Roger Kiek de Kiki et son programme On Refait l'Actu. Bonsoir, Roger.
2: Oui, bonsoir, Olivier Demaipoy. Biwa Brian, je vous salue. Je salue nos auditeurs. Alors, on va commencer par rendre un hommage au colonel Kalkaba Malboum, qui est décédé aujourd'hui. Il était le président du Comité national olympique. Il a même dirigé l'organisation du sport militaire en Afrique. Mais ce que vous ne savez pas, c'est que le jeune Kalkaba, lieutenant puis capitaine à l'époque, est l'un des membres fondateurs des Golden Souls, devenus les Angalewa. Et je vais vous faire écouter le colonel Kalkaba et les Golden Souls. C'est-à-dire, il est l'un des fondateurs de l'orchestre des armées. À l'époque, hein, c'était un musicien très jeune.
1: Il était mélomane alors.
2: Oui. Vous allez écouter ça, c'est très bien. Et puis, inauguration du nouveau siège de la Fédération Camerounaise de Football par le premier ministre du gouvernement, représentant du chef de l'État, en présence des membres du gouvernement et des invités illustres revenus du monde entier. Samuel Eto'o a prononcé un discours solennel et politique. Un discours politique sur lequel nous allons revenir tout à l'heure. Je ne savais pas qu'il est fin politicien et qu'il peut prononcer un discours politique. Comment les auditeurs trouvent-ils Eto'o dans ses habits très politiques là? Il connaît, hein? Il connaît, et je pense que petit à petit, il commence à être prêt. Il peut faire la politique, Samuel Eto'o. Et puis, est-ce que si on a du temps, les Chinois sont-ils réellement nos ennemis ou alors une menace pour nous? On pourra en discuter. Voilà de quoi est fait le menu de l'actu ce soir. Je vous souhaite un bon retour à la maison.
1: Bonne émission à vous, Roger Kiek.
2: Merci.